0: températures qui entraînent des baignades à risque. 131 personnes sont mortes par noyade depuis le 19 juin. Première condamnation dans le scandale du périscolaire parisien. Un animateur a été condamné à 18 mois de prison avec sursis pour des agressions sexuelles sur une enfant. Le tribunal a retenu la cohérence et la crédibilité de la parole de la jeune fille. Une décision saluée par sa famille et qui intervient après les relax dont ont bénéficié deux autres animateurs parisiens contre lesquels le parquet a fait appel. En politique, Ségolène Royal, candidate inattendue à la primaire du Parti Socialiste pour l'élection présidentielle. Celle qui s'était présentée en 2007 tentera d'être élue par les sympathisants du parti dans une primaire fermée en octobre, votée hier après des mois de tergiversation. Cette décision enterre par la même occasion une primaire unitaire de la gauche. Les candidats sont déjà nombreux avant l'éventuelle entrée en liste de Raphaël Glucksmann. À l'étranger, Donald Trump affirme que le cessez-le-feu avec l'Iran est terminé après la reprise des combats cette semaine. Le président américain dit cependant accepter de poursuivre les discussions avec Téhéran. Une délégation du Qatar, médiateur entre les deux camps, est arrivée hier en Iran pour tenter de relancer le dialogue. Les affrontements ont repris mardi entre l'Iran et les États-Unis, les plus importants depuis la signature le 17 juin d'un protocole d'accord en vue d'un cessez-le-feu. Du sport et du football.
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0: Et l'équipe de France affrontera l'Espagne le 14 juillet en demi-finale. La Roja s'est imposée dans la douleur de buts à 1 face à la Belgique hier soir. La Norvège et l'Angleterre s'affrontent aujourd'hui à 23h pour une place dans le dernier carré. Il est 2h02, c'est la fin de ce flash. L'info revient dans une heure. Un point sur vos conditions de circulation après la météo. Et des nuages ce matin sur une grande partie du pays, de la côte atlantique au nord-est. Seul l'ouest de l'Occitanie sera épargné et aura droit à du soleil. Des nuages qui vont persister l'après-midi dans le centre-val de Loire et en Auvergne-Rhône-Alpes, accompagnés par endroits d'orages. Le soleil fera lui son apparition en Alsace. Côté température le matin, 25 degrés à Ambert, 26 à Mimizan et Pau, 29 à Châteaubriant et Albi et 30 degrés à Poitiers. L'après-midi, il fera de 26 à 36 degrés sur la moitié nord et de 29 à 37 degrés pour la moitié sud.
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0: Avec un trafic qui est extrêmement fluide dans l'ensemble à 2h03 sur le 107.7. Quelques informations qui viennent de me parvenir alors que si vous roulez sur l'autoroute A61 entre Toulouse et Narbonne en direction de Narbonne au kilomètre 270. Sachez que des morceaux de pneus pourraient se trouver sur la chaussée après la sortie numéro 20 Villefranche. Soyez donc vigilants après cette sortie numéro 20 Villefranche et au kilomètre 270 de cette autoroute A61. Et puis on va remonter un peu, on va partir vers Bordeaux, vous circulez sur l'autoroute A62. Pardonnez-moi, entre Bordeaux et Toulouse, en direction de Toulouse au kilomètre 158, après la sortie Valence-d'Agen. Sachez que des morceaux de pneus ont été signalés sur la voie de droite, là aussi, une voie de droite qui pourrait donc être ralentie. Soyez donc vigilants, ouvrez bien les yeux. Pensez évidemment à vous décaler d'ores et déjà sur la voie de gauche pour que la circulation reste fluide. Pardonnez-moi. Et puis on va partir directement, on va remonter encore, on est toujours dans le sud-ouest, mais on remonte un peu. On part sur l'autoroute A89, vous circulez entre Bordeaux et Lyon, en direction de Lyon. Sachez qu'il y a là aussi un obstacle sur la chaussée, il s'agit d'un morceau d'arbre. Vous circulez après, donc en direction de Lyon, kilomètre 86, après la sortie numéro 13, Mussidan Sud, et avant le péage de Mussidan Est. Cet arbre qui est donc sur la bande d'arrêt d'urgence et la voie de droite, cette voie de droite est donc neutralisée. Vous devez penser évidemment à ralentir, adapter votre vitesse et vous décaler sur la voie de gauche. On entame une nouvelle heure sur le 107.7 et c'est l'occasion pour moi de vous rappeler qu'il fait encore très chaud cette nuit, une nouvelle nuit tropicale qui touche l'entièreté de la France. Pensez donc à être extrêmement vigilant et à toujours avoir de l'eau dans votre véhicule et faire boire en priorité les personnes les plus fragiles, à savoir les plus âgés et les enfants. Et sinon, je vous le répète, que vous circuliez sur l'autoroute A355 dans l'Est ou sinon dans le centre, dans l'Ouest et dans le Sud-Ouest. Dans l'ensemble, vous l'avez compris, la circulation est extrêmement fluide.
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1: Et le trafic est fluide à 2h15, pétante sur le 107.7. Les informations que j'ai à vous donner concernent principalement le sud-ouest. On va partir notamment sur l'autoroute A61. Vous circulez entre Toulouse et Narbonne en direction de Narbonne et... Des bouts de pneus ont été signalés au kilomètre 270 après la sortie numéro 20, Villefranche. Des bouts de pneus qui pourraient être présents sur la chaussée. Le patrouilleur Dominique est en train de se rendre sur place. Soyez donc vigilants si vous circulez sur cette autoroute A61 entre Toulouse et Narbonne en direction de Narbonne. Et puis, des bouts de pneus signalés également sur l'autoroute A62. On remonte un peu dans le sud-ouest. Vous circulez entre Bordeaux et Toulouse en direction de Toulouse au kilomètre 158 après la sortie numéro 8, Valence d'Agen, des bouts de pneus qui pourraient être présents sur la bande d'arrêt d'urgence et la voie de droite et pourraient donc avoir un impact sur votre circulation. Le patrouilleur Denis est en train de se rendre sur place. Pensez d'ores et déjà à ralentir, adapter votre vitesse, bien garder les yeux ouverts si vous voyez ces bouts de pneus et décalez-vous sur la voie de gauche. Et puis on remonte encore une fois dans le sud-ouest et on va aller sur l'autoroute A89. Vous circulez entre Bordeaux et Lyon en direction de Lyon après la sortie numéro 13 Mussidan Sud et le péage de Mussidan Est. Il y a donc, et juste avant la sortie, avant le péage de Mussidan Est, il y a donc un arbre qui est présent sur la chaussée qui entraîne la neutralisation de la voie de droite. Pensez donc à vous décaler sur la voie de gauche car vous ne pouvez tout simplement pas circuler sur l'autre voie de circulation. En dehors de ça, écoutez, tout se passe extrêmement bien, que vous soyez dans l'Est sur l'autoroute 355, sur les autoroutes du centre et de l'ouest aussi, sur la 83 ou l'autoroute A10 par exemple, autoroute A87, évidemment, voilà, je ne vais pas toutes vous les citer, mais vous voyez ce que je veux dire. Je vous félicite pour votre vigilance, pensez évidemment à bien la garder, et pensez encore une fois, je vous le répète, à bien vous hydrater. Cela est le plus important à retenir. Ayez toujours de l'eau dans votre véhicule et pensez à faire boire en priorité les personnes les plus fragiles, à savoir les plus âgées et les plus jeunes. Mettre la gomme en route, mauvaise troupe, roule ma poule. Vous les utilisez sans y penser, mais savez-vous vraiment d'où viennent ces expressions de la route? Cet été, nous vous emmenons au cœur de leur histoire. Coup de projecteur sur l'une d'entre elles, juste après M. Pokora.

0: C'était Matt Pokora à l'instant sur le 107.7 avec son titre « Voir la nuit s'emballer ». Une nuit qui ne s'emballe pas trop sur les routes et c'est tant mieux, avec une circulation qui est toujours fluide. Je vous rappelle cependant ces différents obstacles sur la chaussée. Tout d'abord sur l'autoroute A61 entre Toulouse et Narbonne en direction de Narbonne au kilomètre 270. Après la sortie numéro 20, Villefranche, des bouts de pneus qui sont donc bien présents sur la chaussée. Soyez donc vigilants, le patrouilleur Dominique est sur place. On va partir après sur l'autoroute A62 entre Bordeaux et Toulouse en direction de Toulouse, avec là aussi des bouts de pneus signalés au niveau du kilomètre 158 après la sortie numéro 8 Valence d'Agen, possiblement sur la voie de droite. Pensez donc à ralentir et à vous décaler sur la voie de gauche. Et écoutez, je venais de vous parler de cet obstacle sur la chaussée, ces bouts de pneus qui étaient présents sur l'autoroute A61. Ils n'y sont plus, ils ont été dégagés par le patrouilleur Dominique. La circulation redevient donc fluide à l'instant. Juste, voilà, je vous le dis, la bande d'accès est bloquée, vous ne pouvez pas y accéder, mais donc pas d'impact sur votre circulation. Soyez tout de même vigilants. Et puis, dernier obstacle, cette fois, on part sur l'autoroute A89 entre Bordeaux et Lyon, en direction de Lyon, avec la présence d'un arbre sur la chaussée, sur la voie de droite notamment, et la bande d'arrêt d'urgence. Vous ne pouvez donc que circuler sur la voie de gauche. Pensez donc à ralentir et à vous décaler.
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2: Roule ma poule.
3: Péter une durite.
4: Allez, en route, mauvaise coupe.
0: Sur la route des vacances, il y a les kilomètres et puis il y a toutes ces expressions qu'on utilise sans y penser. Tiens, vous avez déjà dit en route, mauvaise troupe, vous ? Bah Benjamin Servant nous en parle.
5: En route, mauvaise troupe. Une expression qu'on a peut-être un peu oubliée aujourd'hui, mais qui a longtemps accompagné les départs. Alors pourquoi mauvaise troupe ? On imagine une bande un peu dissipée, prête à faire des bêtises. Et ce n'est pas complètement faux. À l'origine, le mot troupe vient du vocabulaire militaire. Il désigne un groupe de soldats.
6: La 7e compagnie, mon colonel, le capitaine Dumont.
7: Ah, tout de même. Églantine, ici Mirabel. Mais qu'est-ce que vous foutez, mon vieux ?
5: Avec le temps, l'expression a quitté les casernes pour entrer dans la vie quotidienne avec une pointe d'ironie. Mauvaise troupe, c'est devenu une manière amusée de désigner un groupe un peu turbulent, amis, enfants ou compagnons de voyage.
8: Voilà, nous vous laissons Guillaume Joyadet avec un J.
9: Oui, avec un J, pas de problème.
8: Et Timothy, son correspondant belge. Vous verrez, il est un peu spécial.
10: Surtout chiant, oui.
5: Aujourd'hui, en route mauvaise troupe, c'est un appel au départ, avec le sourire, un peu comme on dit en voiture, Simone. Mais ça, c'est une autre histoire.

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3: Avec un trafic qui est extrêmement fluide dans l'ensemble à 2h31 sur le 177, que vous soyez dans le nord-est sur l'autoroute A355, dans le centre, l'ouest ou le sud-ouest. Les informations que j'ai à vous donner concernent principalement justement le sud-ouest. On va partir sur l'autoroute A62 où si vous circulez entre Bordeaux et Toulouse en direction de Toulouse au kilomètre 158, après la sortie numéro 8, Valence d'Agen, c'est confirmé à l'instant, des bouts de pneus sont présents sur la bande d'arrêt d'urgence et potentiellement sur la voie de droite et ont un impact sur votre circulation qui écoutez, je viens de l'apprendre à l'instant, la circulation est fluide, ces bouts de pneus sont sur la bande d'arrêt d'urgence. Pensez tout de même à être vigilant, sachant que le patrouilleur de Nice se trouve toujours sur place. Et puis on va partir sur l'autoroute A89, on va remonter un peu dans le sud-ouest. Vous circulez entre Bordeaux et Lyon en direction de Lyon et après la sortie numéro 13 Mussidan Sud et avant le péage Mussidan Est, il y a donc cet arbre qui est toujours présent sur la bande d'arrêt d'urgence et la chaussée. La voie de droite notamment est neutralisée, vous ne pouvez donc pas circuler dessus, vous devez vous décaler sur la voie de gauche pour éviter tout accident et éviter cet arbre qui est donc présent sur la chaussée, sur la voie de droite. Et puis cette information toujours qui concerne la canicule, pensez à évidemment bien vous hydratez, il y a toujours de l'eau sur vous et gardez votre vigilance, pensez à faire des pauses avec cette chaleur, forcément vous fatiguez plus rapidement et cela est très important de vous arrêter autant que possible dès que vous sentez qu'il y a un peu de fatigue, que vous remuez les jambes ou que vous dandinez dans tous les sens si je puis dire, pensez évidemment à faire une pause, ceci est le signe d'une possible hypovigilance, que comme on l'appelle, qui est souvent une cause d'accident sur les autoroutes du 177, alors qu'une nouvelle information vient de me parvenir. On part sur l'autoroute A11, vous circulez entre Paris et Nantes en direction de Nantes au kilomètre 142. Vous avez passé la sortie numéro 5 La Ferté-Bernard et vous vous dirigez vers la sortie numéro 6 Conneret. Sachez qu'un chevreuil a été signalé au bord des voies. Pensez donc à être vigilant dans les deux sens, le chevreuil pouvant traverser ces voies. Le patrouilleur Steven se rend sur place. Et donc je vous parlais de cette chaleur qui accable une grande partie du pays, notamment le nord-ouest. 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

Umbrella, à l'instant, le classique de Rihanna et de Jay-Z. Le point sur vos conditions de circulation, ce sera à 2h45. Je vous rappelle ce véhicule qui est en panne juste avant la barrière de péage de Saint-Arnoult. Vous circulez sur l'autoroute A10 entre Paris et Bordeaux en direction de Bordeaux. Et quand vous vous apprêtez à quitter l'Île-de-France, c'est là, juste avant la barrière, que ce véhicule est en panne. Soyez donc bien vigilants. Point complet sur vos conditions de circulation. Après M, et tout de suite, c'est l'hymne de la Coupe du Monde avec Shakira et Burna Boy et leur titre Die Die.

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1: Et un trafic qui est fluide dans l'ensemble sur les autoroutes du 177 centre, du centre de l'ouest et du sud-ouest, ainsi que sur l'autoroute A355. Si vous circulez près de Strasbourg, en Alsace, les informations que j'ai à vous donner concernent notamment l'autoroute A10, ou si vous circulez entre Paris et Bordeaux, en direction de Bordeaux, juste avant d'arriver dans la région bordelaise, avant la sortie 41 en baisse, des obstacles ont été signalés sur la voie de gauche. Pensez d'ores et déjà à vous décaler sur les deux voies de circulation restantes si vous circulez en direction de Bordeaux. Puis on va rester sur cette autoroute A10, mais on va partir à l'extrême opposé, donc quand vous quittez la région parisienne, avec ce véhicule qui est toujours en panne juste avant la barrière de péage de Saint-Arnoult. Quand vous quittez la région parisienne en direction du sud et du sud-ouest, tout simplement, et soyez donc vigilants par rapport à ce véhicule. Et puis on va partir sur l'autoroute A11, on part un peu plus dans l'ouest, juste avant d'arriver au Mans. Vous circulez entre Paris et Nantes en direction du Mans et de Nantes, justement juste avant la sortie Conneret. Vous avez ce chevreuil qui est signalé sur le bord des voies. Soyez donc vigilants dans les deux sens, le chevreuil pouvant traverser les voies. Et puis enfin, on part sur l'autoroute A89, là on va plein sud-ouest et vous circulez entre Bordeaux et Lyon en direction de Lyon. Sachez qu'après la sortie numéro 13 Mussidan Sud, je vous en ai déjà parlé, un arbre est présent sur la chaussée, sur la bande d'arrêt d'urgence et la voie de droite qui n'est donc pas praticable, pas roulable. Vous devez ralentir et vous décaler sur la voie de gauche pour qu'il n'y ait pas de problème avec votre circulation. La circulation fluide dans l'ensemble, comme je vous le disais, sur les autoroutes du 177 si vous m'écoutez, et si je n'ai pas parlé des autoroutes sur lesquelles vous êtes en train de circuler, des régions que vous êtes en train de traverser, c'est que le trafic est extrêmement fluide. C'est l'heure d'Absolument BO, votre rendez-vous consacré aux bandes originales de films.
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1: À l'honneur aujourd'hui, un restaurant étoilé, un rat parisien qui quitte ses égouts pour y faire sa place. Ratatouille a reçu l'Oscar du meilleur film d'animation en 2007 et à la clé, une musique tout en finesse signée Camille, le festin. La suite, c'est avec vous, Charlotte Latour.
2: Les rêves des amoureux.
3: Prenez un rat, ajoutez un jeune héros maladroit, parsemé d'images de Paris et saupoudrez le tout d'une pincée de Disney.
4: Non, c'est épouvantable! Il est en train de gâcher la soupe! Et personne ne le voit faire!
3: Ratatouille, film d'animation des studios Pixar, propriété de Disney, est sorti en 2007.
4: Il est en train de gâcher la soupe! Il faut faire la
3: carte, sinon... Ce sont les aventures de Rémi, un rat gourmet et excellent cuisinier qui s'établit dans un restaurant parisien étoilé chez Gusto. Nous avons déjà deux ingrédients qui font la réputation de la France outre-Atlantique, la cuisine et Paris.
5: Qui a préparé cette ratatouille? Donnez-moi un nom!
3: Notre rat devient ami avec un jeune commis empoté qu'il va guider dans ses premières recettes en s'installant sous sa toque et en tirant sur ses mèches de cheveux comme s'il manipulait une marionnette. Le rat a quitté les égouts, surmonté l'adversité pour se hisser au sommet parce qu'il a cru en ses rêves. Une belle fable à l'américaine que retrace le festin, chanson imaginée et interprétée par la chanteuse Camille, spécialement pour le film. Camille qui est d'ailleurs la voix de Colette, seul personnage féminin de l'histoire. La chanson débute comme une valse et sa mélodie toute simple se révèle plus complexe qu'il n'y paraît. Un peu comme la recette de la ratatouille à l'honneur dans le film. Avec ce titre, c'est en tout cas la première fois qu'une chanson en français est conservée dans la version originale d'un Disney. Le festin de Camille est dans Absolument BO.

C'est le festin de Camille, extrait du film d'animation Ratatouille dans Absolument BO. 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Un grand merci à Charlotte Latour pour cette chronique. Le point sur vos conditions de circulation. Ce sera à 3h du matin. On fera aussi un point sur les conditions, sur l'actualité, tout simplement, l'essentiel de l'actualité. Et puis la météo qui vous attend pour ce 11 juillet 2026. L'information que j'ai à vous rappeler concerne notamment le péage de Saint-Arnoult sur l'autoroute A10. Quand vous quittez la région parisienne, vous circulez en direction du centre et du sud-ouest. Vous allez notamment en direction de Bordeaux. Ce véhicule, cette voiture qui est en panne juste avant la barrière de péage. Soyez donc vigilants avant d'arriver à niveau de ce péage. Le point complet sur vos conditions de circulation, ce sera à 3h du matin. Juste après, un peu de musique. Soprano et tout de suite, c'est Garbage et le titre Milk.

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1: Bonsoir à toutes et à tous. La troisième canicule de l'année franchit un nouveau cap. 24 départements du quart nord-ouest sont en vigilance rouge aujourd'hui, avec des températures pouvant localement atteindre 40 degrés. Si l'on ajoute les 59 départements en orange, plus de 58 millions de Français sont touchés par les fortes chaleurs. Des températures qui entraînent des baignades à risque. 131 personnes sont mortes par noyade depuis le 19 juin. À l'étranger, de nouvelles attaques russes en Ukraine. Au moins 5 explosions ont retenti cette nuit à Kiev, où les autorités ont averti d'une attaque de missiles russes. Les sirènes d'alerte aérienne ont commencé à retentir plusieurs minutes après la première explosion. Sur la messagerie Telegram, le chef de l'administration militaire de la capitale a écrit « L'ennemi attaque la capitale avec des missiles, veuillez rester dans des lieux sûrs ». En France, première condamnation dans le scandale du périscolaire parisien. Un animateur a été condamné à 18 mois de prison avec sursis pour des agressions sexuelles sur une enfant. Le tribunal a retenu la cohérence et la crédibilité de la parole de la jeune fille. Une décision saluée par sa famille et qui intervient après les relax dont ont bénéficié deux autres animateurs parisiens contre lesquels le parquet a fait appel. En politique, Ségolène Royal, candidate de la primaire du Parti Socialiste pour l'élection présidentielle, celle qui avait échoué en 2007, tentera d'être élue par les sympathisants du parti dans une primaire fermée qui aura lieu en octobre. Une décision votée hier après des mois de tergiversations et qui enterre par la même occasion une primaire unitaire de la gauche. Les candidats sont déjà nombreux avant l'éventuelle entrée en lice de Raphaël Glucksmann. Du sport et du football.
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1: Les Bleus affronteront l'Espagne le 14 juillet en demi-finale. La Roja s'est imposée dans la douleur 2-1 face à la Belgique hier soir. La Norvège et l'Angleterre s'affrontent aujourd'hui à 23h pour une place dans le dernier carré. Il est 3h02, c'est la fin de ce flash. L'info revient dans une heure. Un point sur vos conditions de circulation après la météo. Des nuages ce matin sur une grande partie du pays, de la côte atlantique au nord-est. Seul l'ouest de l'Occitanie sera épargné et aura droit à du soleil. Des nuages qui vont persister l'après-midi dans le centre Val-de-Loire et en Auvergne-Rhône-Alpes, accompagnés par endroits d'orage. Le soleil fera lui son apparition en Alsace. Côté température le matin, 25 degrés à Ambert, 26 à Mimizan et Strasbourg, 29 à Albi, 30 degrés à Rennes. Et l'après-midi, il fera de 26 à 36 degrés sur la moitié nord et de 29 à 37 degrés pour la moitié sud.
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1: Et un trafic qui se déroule bien dans l'ensemble à 3h03 à l'instant sur le 107.7. Quelques informations à vous donner cependant, notamment sur l'autoroute A11 où si vous circulez entre Paris et Nantes en direction du Mans et de Nantes, sachez que après la sortie La Ferté-Bernard et avant la sortie numéro 6 Conneret, La Ferté-Bernard c'est la sortie numéro 5, un chevreuil a été signalé sur le bord des voies. Soyez donc vigilants, il pourrait traverser ces voies, donc soyez vigilants dans les deux sens. On reste sur l'autoroute A11, on descend un peu plus, on se rapproche du Mans et sachez que juste après la bifurcation entre l'autoroute A11 et l'autoroute A28 Nord, celle avec la sortie du Mans, il me semble, sachez qu'un véhicule est arrêté sur la bande d'arrêt d'urgence et la voie de droite, cette voie de droite qui est donc neutralisée, vous ne pouvez pas circuler dessus, vous devez vous décaler sur la voie de gauche et celle du milieu. Et puis on part dans le sud-ouest sur l'autoroute A89 notamment. Vous circulez entre Bordeaux et Lyon en direction de Lyon avec toujours cet arbre qui est sur la chaussée au kilomètre 86 après la sortie numéro 13 Mussy-Dans-Sud, cet arbre qui est sur la chaussée et qui fait que la voie de droite est neutralisée, vous ne pouvez pas circuler dessus. Pensez à vous décaler sur l'autre voie, la voie de gauche, pour continuer à avoir une bonne circulation. Et une dernière information, cette fois là aussi un arbre mais sur l'autoroute A89 entre Lyon et Bordeaux, avant si vous roulez en direction de Tulle notamment, sachez que après la sortie numéro 23 Ussel Ouest et avant la sortie 22 Égletons, c'est là que cet arbre est potentiellement signalé sur la chaussée. Soyez vigilants à ce moment-là, le patrouilleur est en train de se rendre sur place. Et puis une nouvelle heure sur le 107.7 sur les autoroutes du centre, de l'ouest et du sud-ouest et aussi sur la 355 en Alsace. Vous connaissez la tradition, il va faire encore extrêmement chaud en ce vendredi. Pensez à toujours avoir de l'eau dans votre véhicule. Hydratez-vous bien, cela est très important. Faites boire les plus fragiles. fragiles, les enfants et les personnes âgées. Et puis surtout, pensez à faire des pauses avec une chaleur qui fatigue l'organisme. Profitez-en pour vous arrêter et vous dégourdir les jambes dans les aires d'autoroute où la clim est notamment disponible pour continuer d'être extrêmement vigilant et que votre circulation, elle, reste fluide.
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Lady Gaga à l'instant et ça, Dead Dance, la danse morte tout simplement. Si on doit traduire, on fait un point sur vos conditions de circulation dans un instant. Ce sera à 3h15 du matin. Quelques informations à vous donner avec toujours ce véhicule qui est donc arrêté sur l'autoroute A11 entre Nantes et Paris en direction de Paris au kilomètre 168 après la jonction entre l'autoroute A11 et l'autoroute A28 nord au niveau du Mans. Ce véhicule qui est donc arrêté sur la bande d'arrêt d'urgence et la voie de droite, ce qui fait que la voie de droite est neutralisée, vous ne pouvez pas circuler dessus. Pensez à vous décaler sur les deux autres voies, celle de gauche et celle du milieu. On fait un point complet sur vos conditions de circulation juste après le titre Walk of Life.

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1: Avec un trafic fluide dans l'ensemble sur les autoroutes du centre, de l'ouest, du sud-ouest et l'autoroute A355 près de Strasbourg. Quelques informations à vous donner cependant, avec notamment une information qui vient d'arriver sur l'autoroute A61. Vous circulez entre Toulouse et Narbonne au kilomètre 264. Après la sortie numéro 20, Villefranche, des bouts de pneus ont été signalés sur la chaussée, potentiellement sur la voie de droite et celle du milieu. Soyez donc vigilants et pensez d'ores et déjà à ralentir. Ouvrez bien les yeux pour voir potentiellement ces bouts de pneus et pensez à vous décaler sur la voie de gauche. Et puis on va partir sur l'autoroute A11 pour deux informations qui concernent notamment la région du Mans. Vous circulez entre Paris et Nantes en direction de Nantes au niveau du kilomètre 142. Sachez qu'il y a toujours ce chevreuil qui a été signalé, c'est juste avant la sortie Conneret. Ce chevreuil signalé au bord des voies, soyez donc vigilants au cas où le chevreuil venait à traverser ces voies. Et puis on va partir sur l'autoroute A11 cette fois entre Nantes et Paris, en direction de Paris, toujours dans la région du Mans, après la jonction entre l'autoroute A11 et l'autoroute A28 Nord. Vous avez donc ce véhicule qui est en panne sur la bande d'arrêt d'urgence. Le dépanneur est sur place, le patrouilleur également, et la voie de droite est neutralisée. Pensez donc à vous décaler sur la voie de gauche et celle du milieu. Et puis, une dernière information, cette fois, qui concerne l'autoroute A89. On descend un peu plus dans le sud-ouest. Vous circulez entre Lyon et Bordeaux, en direction de Tulle notamment, et de Bordeaux, avec donc cet arbre qui a été signalé potentiellement comme obstacle sur la chaussée, juste avant la sortie numéro 22, Aigleton. Soyez donc vigilants quand vous circuler sur cette voie. Le patrouilleur est en train de se rendre sur place. Une nuit qui se déroule bien dans l'ensemble sur le trafic du 107.7 dans le centre, dans l'ouest et dans le sud-ouest, ainsi que sur la 355. Je vous en félicite. Pensez évidemment à faire des pauses extrêmement régulièrement, profiter de la climatisation des aires d'autoroute et surtout pensez à vous hydrater avec une nouvelle nuit tropicale que vous êtes en train de traverser. Pour cela, je vous souhaite bon courage. Cet été, votre rendez-vous Play Replay se met en mode vacances. Certaines séries transforment les villes en véritables cartes postales et donnent envie de partir sur le champ. Dans un instant, direction Madrid avec Elite. Entre quartiers branchés, nuits animées et lieux emblématiques de la capitale espagnole, le voyage commence juste après le titre Maybe Tomorrow.

0: Pyrophonix à l'instant sur le 107.7. Je vous rappelle cette information. Si vous circulez sur l'autoroute A11 entre Nantes et Paris en direction de Paris au kilomètre 168 dans la région du Mans après la jonction entre l'autoroute A11 et l'autoroute A28 Nord, il y a donc ce véhicule qui est arrêté sur la bande d'arrêt d'urgence. Le dépanneur et le patrouilleur sont sur place. La voie de droite est neutralisée. Pensez donc à vous décaler sur la voie du milieu et la voie de gauche pour poursuivre une circulation qui reste fluide dans l'ensemble. Comme promis, direction Madrid, Mathilde Ferrière nous fait découvrir la capitale espagnole à travers la série Elite.
1: Bienvenue à Madrid, sous le soleil espagnol, entre villa luxueuse, soirée qui s'étire jusqu'à l'aube et les couloirs feutrés d'un lycée pas comme les autres.
2: Les élèves de ce lycée sont les leaders de demain.
3: C'est vous les nouveaux ? Je vous souhaite bonne chance, vous en aurez besoin.
1: Elite, c'est l'histoire d'élèves de Las Encinas, une école prestigieuse où se croisent héritiers, nouveaux arrivants et secrets bien gardés.
4: Bonjour, je m'appelle Samuel.
5: Qu'est-ce qu'il dit le serveur ?
4: Ça va avec les bombes ?
5: Très bien.
4: Ouais.
5: S'il y en a un qui t'emmerde, tu me casses la gueule, moi.
2: Est-ce que nous sommes vraiment ce que les autres pensent que nous sommes ? Ou est-ce qu'ils voient seulement notre meilleur profil ?
1: Entre fêtes sur les toits madrilènes, virées nocturnes et piscines à débordement, la série transforme la capitale espagnole en terrain de jeu vibrant et contrasté. Madrid devient presque un personnage à part entière entre quartiers populaires et lieux huppés.
3: Bienvenue, Narco Barbie.
6: Ça va être la fête du siècle.
7: Tu vas jamais sortir avec elle, est-ce que tu m'entends ?
8: Nous, on est que des gosses. On sait pas ce qu'on fait la plupart du temps.
1: Avec ses intrigues et ses paysages urbains, Elite donne des envies d'escapade, de chaleur et de nuits sans fin au cœur de l'Espagne. Une série à découvrir, à redécouvrir sur Netflix.
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1: Et cette nuit se déroule extrêmement bien à 3h30 sur les réseaux du 107.7 que vous rouliez en direction du sud-ouest ou même de la région parisienne, de l'ouest ou même au niveau de l'est sur l'autoroute A355. La circulation est excellente. Les quelques événements que j'ai à vous donner concernent notamment l'autoroute A89. Vous circulez entre Lyon et Bordeaux en direction de Bordeaux. Sachez que après la sortie 23 Ussel Ouest et avant la sortie 22 Égletons, il y a donc un arbre qui est allongé, si on peut dire, sur la bande d'arrêt d'urgence, et une partie de cet arbre est allongée sur la chaussée et sur la voie de droite. La voie de droite n'est donc pas circulable. Le patrouilleur Jean-Pierre est en train de se rendre sur place pour nettoyer tout ça. Vous devez donc vous décaler sur la voie de gauche, car je vous le rappelle, l'autre voie, celle de droite, est neutralisée. Et puis on va partir sur l'autoroute A61. On est dans le sud-ouest, entre Toulouse et Nantes, entre Toulouse et Narbonne, en direction de Narbonne, au kilomètre 264, avec ces morceaux de pneus qui sont signalés sur la chaussée après la sortie numéro 20 Villefranche. Le patrouilleur Sidi Ahmed est en train de se rendre sur place là aussi, et ces bouts de pneus seraient présents sur la voie de droite et celle du milieu. Soyez donc vigilants, pensez à bien ouvrir vos yeux et à vous décaler d'ores et déjà sur la voie de gauche. Et puis on va remonter dans l'ouest, cette fois on part sur l'autoroute A11 entre Paris et Nantes, en direction du Mans et de Nantes notamment. Sachez que avant la sortie numéro 6 Conneret, il y a donc ce chevreuil qui est toujours signalé sur le bord des voies. Soyez donc vigilants si vous êtes au niveau si vous circulez avant cette sortie numéro 6 Conneret, et faites attention dans les deux sens évidemment, car ce chevreuil pourrait traverser les voies. En dehors de ça, le trafic reste extrêmement fluide à 3h32 sur le 107.7.
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Think Things à l'instant sur le 107.7 et leur titre We Walk, nous marchons, et vous roulez plutôt bien car il n'y a pas grand chose à vous signaler. Le point sur vos conditions de circulation, ce sera à 3h45, donc dans un très très court instant. Je vous rappelle cependant toujours cet accident qui est donc signalé sur l'autoroute A10 entre Paris et Bordeaux en direction de Bordeaux, après que vous ayez passé la sortie numéro 30 Poitiers Sud et juste avant la sortie 31 Saint-Mexant-Lusignan. Vous sachez qu'il y a donc cet accident signalé qui impliquerait un semi-remorque et une voiture, et cet accident aurait eu lieu dans une zone de travaux et ferait que la voie de la bande d'arrêt d'urgence n'est pas circulable et aurait potentiellement un impact sur votre circulation sur la voie de droite. Pensez donc à être extrêmement vigilant, à ralentir et à vous décaler sur la voie de gauche. Cette information est extrêmement importante pour éviter que cet accident s'amplifie tout simplement. Et puis une autre information que j'ai à vous donner qui concerne cette fois l'autoroute A89 entre Lyon et Bordeaux en direction de Bordeaux au niveau du kilomètre 249 avant la sortie 22 Égletton. Vous avez donc cet arbre qui est toujours présent sur la chaussée, sur la bande d'arrêt d'urgence et la voie de droite. Cette voie de droite qui est donc neutralisée. Vous devez donc vous décaler sur la voie de gauche. Point complet sur vos conditions de circulation après Diana Ross.

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1: Et le trafic se déroule extrêmement bien à 3h45 sur le 107.7, que vous circuliez dans le centre, dans l'ouest, le sud-ouest, ou même sur l'autoroute à 355 près de Strasbourg. En Alsace, pardonnez-moi, et donc je tenais à vous donner quelques informations. Tout de même, si vous circulez sur l'autoroute A10 entre Paris et Bordeaux, en direction de Bordeaux, sachez qu'il y a donc cet accident qui est signalé au kilomètre 342, juste avant la sortie numéro 31 Saint-Mexant-Lusignan, qui implique un semi-remorque et une voiture. C'est deux véhicules qui seraient potentiellement sur la bande d'arrêt d'urgence alors que vous traversez une zone de travaux et que votre circulation sur la voie de droite pourrait donc être impactée. Pensez alors à adapter votre vitesse et à vous décaler sur la voie.

22 Égletons qui est présent sur la bande d'arrêt d'urgence et la voie de droite neutralisée. Vous devez donc vous décaler sur la voie de gauche et évidemment adapter votre vitesse. Alors que je vous en parlais tout à l'heure sur l'autoroute A61 entre Toulouse et Narbonne au kilomètre 264, on avait ces morceaux de pneus qui étaient signalés sur la chaussée. Ils n'ont pas été trouvés par le patrouilleur Sidi Ahmed. La circulation revient donc à la normale. Et puis à 3h47, je vous le répète, vous traversez encore une nouvelle fois une nuit tropicale. Donc pensez à bien vous hydrater, à faire des pauses très régulièrement pour éviter de vous assoupir au volant et d'avoir un accident. Restez évidemment toujours extrêmement vigilant dans votre conduite. Tout au long de l'été, nous vous emmenons à la découverte des desserts de l'été, des spécialités qui sentent bon les vacances, comme ces petits biscuits croustillants venus du sud, les croquants de Collioure, une douceur simple, mais qui a encore de quoi surprendre. Découverte juste après, Vita et Claudio Capeo et leur titre, Un peu de rêve.

C'était Vita et Claudio Capeo à l'instant, en duo avec leur titre « Un peu de rêve ». Il est 3h51 sur le 107.7. On fera un point complet sur vos conditions de circulation. Ce sera à 4h du matin, après avoir évidemment parlé de l'essentiel de l'actualité, ainsi que de la météo qui vous attend pour ce samedi 11 juillet. Et tout de suite, direction Collioure, au bord de la Méditerranée, pour notre dessert de l'été, une gourmandise emblématique simple, croustillante et qui sent bon les vacances, Mathilde Ferrière.

0: 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À Collioure, l'été passe aussi par le croquant, un biscuit sec et croustillant, spécialité du coin. Je suis en plein centre-ville, à la biscuiterie Le Croquant de Collioure, une adresse familiale devenue une institution. Je suis d'ailleurs accueillie par Colette Ponce, l'une des figures emblématiques de cette biscuiterie familiale.
1: Le croquant à la base, c'était le croquant aux amandes et aux citrons. Après, nous avons diversifié au chocolat, à l'anis. Et avant, les gens faisaient leur croquant eux-mêmes chez eux. Ils allaient amener les croquants à cuire au four communal.
0: Donc là, dans le traditionnel, dans celui-ci, il y a amandes et les zestes de citron.
1: Voilà, et on trouve les parfums viennent après, au bout d'un moment, quand on l'a...
0: On va le goûter, alors. Il porte pas son nom pour rien.
1: Ça porte bien le nom.
0: Exactement. Avant d'acheter, les touristes goûtent les croquants. Chocolat, citron, anis, histoire de savoir quand même lequel ils préfèrent.
2: Je sens l'anis, l'amande. Moi j'adore depuis toujours les croquants, justement ce côté croquant, croustillant dans la bouche.
3: Ça c'est amande, j'imagine, amande.
0: Alors vos premières impressions?
4: Oh, ça croustille, c'est trop, ça c'est bien là, le croustillant.
0: En l'espace de quelques minutes, la boutique s'est bien remplie d'habitués et de touristes. Et d'ailleurs, les avis sont unanimes.
5: Ils sont authentiques et ils ont l'air très bons et de satisfaire tout le monde.
6: C'est très bon.
2: Ah, c'est délicieux. Moi, j'adore les croquants. C'est les gâteaux de grand-mère.
6: J'aime les croquants.
0: La biscuiterie, le croquant de Collioure, c'est clairement le passage obligé pour le dessert typique de l'été dans le Roussillon. Un plaisir simple qu'on associe très vite au soleil et au sud.

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2: Bonsoir à toutes et à tous. Avec la troisième canicule de l'année qui franchit un nouveau cap, 24 départements sont en vigilance rouge aujourd'hui, principalement dans le quart nord-ouest, avec des températures pouvant atteindre localement jusqu'à 40 degrés. Si l'on ajoute les 59 départements orange, plus de 58 millions de Français sont touchés par les fortes chaleurs. Des températures qui entraînent des baignades à risque. 131 personnes sont mortes par noyade depuis le 19 juin. Pour faire face à cette nouvelle vague de chaleur, le gouvernement avait lancé fin juin une commande de climatiseurs pour équiper les hôpitaux. Sur les 30 000 appareils commandés, 7 500 ont d'ores et déjà été livrés. Un autre quart devrait arriver dans les établissements avant début août, promet la ministre de la Santé. À l'étranger, de nouvelles attaques russes en Ukraine. Au moins 5 explosions ont retenti cette nuit à Kiev, où les autorités ont averti d'une attaque de missiles russes. Les sirènes d'alerte aérienne ont commencé à retentir plusieurs minutes après la première explosion. Sur la messagerie Telegram, le chef de l'administration militaire de la capitale a écrit « L'ennemi attaque la capitale avec des missiles, veuillez rester dans des lieux sûrs ». En politique, Ségolène Royal, candidate, sera de la primaire du Parti Socialiste pour l'élection présidentielle. Celle qui avait échoué en 2007 tentera d'être élue par les adhérents du parti dans une primaire fermée qui aura lieu en octobre. Une décision votée hier après des mois de tergiversation et qui enterre par la même occasion une primaire unitaire de la gauche. Les candidats sont déjà nombreux avant l'éventuelle entrée en lice possible de Raphaël Glucksmann. On passe au sport et au football.
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2: L'Espagne s'est imposée dans la douleur de 2-1 face à la Belgique hier soir en quart de finale et affrontera l'équipe de France en demi-finale mardi prochain. La Norvège est opposée à l'Angleterre aujourd'hui à 23h pour une place dans le dernier carré. Il est 4h02, c'est la fin de ce flash, l'info revient dans une heure. Un point sur votre circulation après la météo. Avec des nuages ce matin sur une grande partie du pays, de la côte atlantique au nord-est, seul l'ouest de l'Occitanie sera épargné et aura droit à du soleil. Des nuages qui vont persister l'après-midi dans le centre-val de Loire et en Auvergne-Rhône-Alpes, accompagnés par endroits d'orages. Le soleil fera lui son apparition, notamment en Alsace. Côté température le matin, 25 degrés à Saint-Gaudens, 26 à Mimizan et Strasbourg, 28 à Vichy et Toulouse, 30 degrés à Rennes et l'après-midi, il fera de 26 à 36 degrés sur la moitié nord, de 29 à 37 degrés sur la moitié sud.
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2: Et je pense que vous en rendez compte si vous circulez sur les autoroutes du centre, de l'ouest, du sud-ouest et aussi si vous êtes dans l'est au niveau de l'autoroute A355. La circulation est fluide à 4h du matin sur le 107.7. Les informations que j'ai à vous donner concernent notamment cet accident signalé sur l'autoroute A10 entre Paris et Bordeaux en direction de Bordeaux, kilomètre 343. Après la sortie numéro 1 Saint-Mexant-Lusignan, un semi-remorque qu'un véhicule serait impliqué dans cet accident qui a lieu dans une zone de travaux que vous êtes peut-être en train de traverser et la bande d'arrêt d'urgence serait bloquée et la voie de droite potentiellement neutralisée à l'instant. Cette voie de droite est donc neutralisée, vous devez donc vous décaler sur la voie de gauche et penser à évidemment gérer votre vitesse et ralentir. Et puis on va partir sur l'autoroute A89, un peu plus dans l'ouest. Vous circulez entre Lyon et Bordeaux en direction de Tulle et de Bordeaux notamment au kilomètre 249 avec toujours cet obstacle sur la chaussée, cet arbre qui est là avant la sortie numéro 22 Égletons. C'est un pied donc sur la bande d'arrêt d'urgence et sur la voie de droite, ce qui fait que la voie de droite est neutralisée. Pensez donc à ralentir et à vous décaler sur la voie de gauche. Il est 4h04, la nuit est encore chaude sur les autoroutes du 107.7. Pensez donc à faire des pauses régulièrement car cette chaleur joue sur votre organisme, encore plus le fait que vous conduisiez de nuit. Pensez donc évidemment à faire des pauses extrêmement régulièrement et si jamais vous avez un peu chaud, profitez-en pour vous dégourdir les jambes sur les aires d'autoroute équipées de la climatisation. Et puis un Petit point sur les prévisions trafic avec ce nouveau week-end de départ en vacances couplé au 14 juillet férié qui s'annonce chargé sur les routes. C'est aujourd'hui le premier grand samedi de l'été avec de nombreux départs attendus dans le nord-ouest et la région Auvergne-Rhône-Alpes. Les premiers bouchons apparaîtront dès le lever du jour. À l'approche de Lyon, en Vallée du Rhône et en Île-de-France, les autoroutes A9 et A61 entre Orange, Narbonne et Toulouse, très fréquentées pour rejoindre la Méditerranée, seront également très chargées. Notre conseil, c'est d'éviter de prendre le volant entre 8h et 18h. Et puis, cette information qui vient de me parvenir, vous circulez sur l'autoroute A64 entre Toulouse et Bayonne, en direction de Tarbes et de Bayonne notamment. Sachez qu'il y a donc un véhicule qui est en panne sur la voie de droite après la sortie numéro 14 tournée, le patrouilleur et la dépanneuse sont sur place. Soyez donc vigilants, cette voie de droite est neutralisée. Vous devez donc ralentir, évidemment, cela est très important, et vous décaler sur la voie du milieu et celle de gauche en gérant votre allure et en gardant vos distances de sécurité pour que, comme sur l'ensemble quasiment du réseau du 107.7, le trafic reste fluide.
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1: Et à 4h11 sur le 107.7, le trafic est fluide dans l'ensemble. Point complet sur vos conditions de circulation juste après le titre Ina de Dinner Circle. Pardonnez-moi.

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1: Et à 4h15, le trafic est extrêmement fluide sur l'ensemble des autoroutes du centre de l'ouest, du sud-ouest et la 355 dans l'est, près de Strasbourg. Les informations que je vais vous donner concernent notamment cet accident entre Paris et Bordeaux en direction de Bordeaux, au kilomètre 343 sur l'autoroute A10 après la sortie Saint-Mexant-Lusignan. Cet accident qui implique un semi-remorque et une voiture. Si vous êtes en train de traverser une zone de chantier, sachez que la bande d'arrêt d'urgence est bloquée, la voie de droite est neutralisée. Les secours viennent d'arriver sur place. Pensez donc à adapter votre vitesse, ralentissez et décalez-vous sur la voie de gauche. Et puis on va continuer de descendre à l'ouest et on va se retrouver vers Tulle, proche de la Corrèze. Vous circulez sur l'autoroute A89 entre Lyon et Bordeaux en direction de Bordeaux, juste avant la sortie 22 Égletons. Vous avez donc toujours cet obstacle sur la chaussée. Un arbre qui est penché sur la bande d'arrêt d'urgence et la voie de droite qui est donc neutralisée. Pensez à vous décaler sur la voie de gauche. Et puis on va partir encore plus dans le sud-ouest sur l'autoroute A64 entre Toulouse et Bayonne en direction de Bayonne et de Tarbes au kilomètre 153 après la sortie numéro 14 tournée. Il y a donc ce véhicule qui était en panne, il a été depuis dépanné, mais la voie de droite est toujours neutralisée. Pensez donc à ralentir et à vous décaler sur la voie de droite, sur la voie du milieu et celle de gauche. Cela est très important pour éviter tout incident. Et puis, je vous le rappelle, la France connaît un nouvel épisode de forte chaleur. Jusqu'à 40 degrés sont attendus localement dans le sud-ouest et autour de la Méditerranée, des températures élevées le jour, mais aussi la nuit, avec une chaleur qui s'installe durablement. Alors, avant de prendre le volant, quelques précautions s'imposent. Tout simplement, d'abord, ne jetez jamais vos mégots par la fenêtre. Un seul mégot peut déclencher un incendie et ravager des hectares en quelques minutes. La chaleur, justement, fatigue les organismes. Avec des nuits tropicales en hausse, la récupération est plus difficile. Pensez à faire des pauses fréquentes, notamment sur les aires de service où les bâtiments sont climatisés. Avant de partir, vérifiez le niveau du liquide de refroidissement. Les fortes chaleurs mettent les moteurs à rude épreuve et vérifiez aussi la pression des pneus. Sous l'effet de la chaleur, un pneu peut se dégonfler et un pneu sous-gonflé risque d'éclater. Voilà, vous avez toutes les informations à 4h18 à l'instant sur le 107.7. Continuez d'être vigilant pour continuer la route en toute tranquillité et en toute fluidité sur le 107.7. C'est l'un des présentateurs les plus emblématiques du paysage audiovisuel français. Depuis plus de 60 ans, il accompagne les téléspectateurs à traverser les plus grands moments de l'histoire de la télévision. Michel Drucker sera notre invité dans un instant pour évoquer son incroyable carrière. Rendez-vous juste après le titre Body Talks des Struts et de Kesha.

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1: Le titre Body Talks à l'instant sur le 107.7. Il est 4h21 et tout de suite vous retrouvez un des visages les plus familiers de la télévision française. Cette nuit, Michel Drucker fait un bout de route avec nous sur le 107.7. Il est au micro de Virginie Decorte.
2: C'est une voix, un visage, une présence familière pour des millions de Français et donc une émotion particulière d'être en sa compagnie. Bonjour Michel Drucker.
3: Bonjour Virginie.
2: Recevoir une nymphe d'honneur au Festival de télévision de Monte Carlo pour vos 65 ans de carrière, ça représente quoi Michel pour vous, une telle distinction?
3: Ben, ça représente une reconnaissance, donc ça me touche beaucoup. Ça veut dire que j'ai beaucoup travaillé et que ce que j'ai fait n'est pas tout à fait déshonorant.
2: Ça c'est sûr.
3: Et que ça a plu à beaucoup de gens. Et donc, lorsque le prince Albert m'a remis ce trophée, ça m'a fait plaisir. Et à chaque fois que je reçois un trophée, parce que maintenant je reçois de plus en plus de médailles en fin de parcours, je pense à mes parents. Voilà, c'est un trophée que ma mère aurait gardé précieusement.
2: Une émotion particulière.
3: Oui, absolument, absolument.
2: 65 ans de télévision, donc c'est une vie entière. Vous avez traversé les époques, les générations. Comment vous expliquez, Michel Drucker, cette fidélité incroyable du public?
3: C'est une bonne question. Je n'ai pas la réponse. Ce que je sais, c'est que j'ai toujours aimé les gens, puisque je voulais être médecin. Si ça n'avait pas été à la télévision, j'aurais rêvé d'être médecin. Mais pour ça,
2: comme votre père.
3: Comme mon père. Un vrai médecin de campagne, pas un médecin des villes, mais un médecin des champs. Et puis, je n'ai pas assez travaillé pour ça. Mais je crois que j'aime beaucoup les gens. J'ai appris à aimer les gens avec mon père quand il allait dans les fermes de Basse-Normandie accoucher les femmes, et je l'accompagnais déjà et j'aimais ça, c'est pour ça que je voulais être médecin. Et mon père disait toujours, finalement mon fils, quand on lui posait la question, mais à votre avis pourquoi il a fait cette carrière, et encore mon père n'est plus là pour voir l'essentiel, il disait mais c'est un peu un médecin des âmes finalement.
2: Cette authenticité, c'est voilà. Précieux.
3: Mm-hmm. Moi je crois que j'aime les gens sincèrement, honnêtement, et je pense qu'ils le ressentent. Mm-hmm. Mais on peut pas faire ce métier si on n'aime pas les gens. Si on n'aime pas les gens, y compris les gens célèbres ou pas. Les artistes, il faut les aimer beaucoup, parce que c'est un métier dangereux, c'est un métier de funambule, ça peut s'arrêter demain. On passe son temps à attendre que le téléphone sonne. Lorsqu'on est acteur, souvent il sonne et puis il ne sonne plus, puis un jour il sonne alors qu'on l'attendait depuis si longtemps. Un chanteur, c'est pareil, c'est très fragile tout ça. Donc je sens tout ça et je pense que les gens, qu'ils soient célèbres ou pas célèbres, doivent le sentir. Je crois que je suis assez psychologue.
2: Voilà. Michel Drucker, il est temps de marquer une petite pause trafic et musique. À tout de suite.
3: À tout de suite.
1: Rendez-vous après le point trafic de 4h30 et de la musique avec tout de suite, vous allez pouvoir écouter Lynn et son titre Dans ton téléphone. Et juste après, ce sera Aha et son titre Take on me.

0: Et le titre Take On Me à 4h30 sur le 107.7. À suivre la seconde partie de notre entretien avec un grand nom de la télévision française qui, à 83 ans, se fait rare en interview, Michel Drucker. Il nous parlera de ses souvenirs de route à vélo, mais aussi de ses vacances en famille en Basse-Normandie. Rendez-vous juste après vos conditions de circulation.
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0: Et ce point sur le trafic va être extrêmement rapide, sachez-le, car dans l'ensemble, le trafic est extrêmement fluide, que vous circuliez dans le centre, dans l'ouest, le sud-ouest, sur l'autoroute A63 à Atlande, ou sur l'autoroute A355 dans l'est, près de Strasbourg. La seule information que j'ai à vous donner, c'est sur l'autoroute A10, après la sortie numéro 31, Saint-Mexant-Lusignan, vous circulez entre Paris et Bordeaux, en direction de Bordeaux, kilomètre 343. Il y a donc eu cet accident qui implique un semi-remorque et une voiture. Vous traversez une zone de travaux et vous allez le voir, la bande d'arrêt d'urgence est bloquée, les forces de l'ordre sont sur place, les secours également, le dépanneur et le patrouilleur. Et sachez que la voie de droite est elle aussi neutralisée. Vous ne pouvez donc pas l'emprunter. Pensez à vous décaler sur la voie de gauche. En dehors de cette information, je vous le rappelle, le trafic est extrêmement fluide. Continuez comme ça et restez bien vigilants à l'écoute du 107.7.
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0: Place à la seconde partie de notre entretien avec Michel Drucker, une figure incontournable de la télévision française, toujours au micro de Virginie Decorte.
2: Michel Drucker, on a pour tradition d'embarquer sur la route avec nos invités, vous le savez. Et je sais que pour vous, la route, elle est synonyme de plaisir, notamment lorsque c'est à vélo.
3: Eh oui, moi, le vélo, ça a été ma passion. C'est ce qui m'a un peu sauvé la vie quand j'ai été malade, parce que c'est bon pour le cœur. Et même moi qui ai eu des problèmes cardiaques il n'y a pas tellement longtemps, j'ai recommencé à faire du vélo car c'est bon pour les cœurs. Avant, j'en faisais un petit peu trop, trop fort. Mais c'est vrai que la route, pour moi, c'est des voitures qui me doublent quand je suis sur mon vélo. Et je fais attention, mais c'est vrai que la route, c'est assez fascinant. Mais j'ai préféré la route sur mon vélo, mais j'ai aimé aussi la route comme passager de voiture, en écoutant la radio.
2: Et des souvenirs de route, justement, de départ en vacances, enfant, est-ce que vous en avez pour les automobilistes qui sont en ce moment peut-être en route pour les vacances d'été?
3: Ben oui, la nouvelle génération a la chance quand il fait très beau d'avoir la climatisation. C'était pas le cas quand on était gamin, donc on avait chaud. Voilà, mon père était nerveux, il ne disputait parce qu'on faisait du bruit à l'arrière, il pouvait pas se concentrer. Il y avait pas les boîtes automatiques. Maintenant c'est silencieux, que c'est une petite voiture ou une grande. Si on est maintenant une voiture électrique, on n'entend plus rien, mais on écoute la radio dans de meilleures conditions.
2: Je crois que vous partiez près du Mont-Saint-Michel, à 50 km de chez vous, donc pas très loin.
3: J'ai grandi à côté.
2: Donc j'allais. Et pour les vacances, c'était quoi la destination?
3: C'était Granville. C'est la côte normande, puisque je suis né pas loin des plages du débarquement, en Basse-Normandie, à Vire exactement. C'est le pays de l'Andouille. Donc mes vacances, c'était les plages du débarquement qui étaient pas loin. C'était le Mont-Saint-Michel, qui reste une des plus grandes merveilles du monde. C'était du camping avec mon frère Jean. On allait camper le long des plages du débarquement. Moi, je suis né dans un pays qui a connu l'horreur, qui a connu des moments magnifiques quand il y a eu le débarquement, mais qui a aussi coûté la vie à tant de gens. Donc j'ai vécu dans une Normandie, une France qui se reconstruit. Et puis après, je me suis rendu compte que c'était également une chance de naître dans cet endroit. Et puis après, comme tout le monde, j'ai eu envie d'aller à Paris, j'ai envie de liberté, mais j'ai jamais oublié tout ça.
2: Vos racines.
3: Oui, parce que nul ne guérit de son enfance, et il faut toujours se souvenir de son adolescence.
2: Et puis on reste un enfant toute sa vie, quelque
3: toute
2: part.
3: Sa vie. Et plus on a en avance en âge, vous Virginie, vous êtes toute jeune.
2: Oh, mais plus on, pas
3: plus,
2: tant.
3: Plus on avance en âge, et plus on retourne à l'enfance.
2: Un grand merci Michel Drucker,
3: merci
2: et
3: beaucoup,
2: encore bravo pour cette nymphe d'honneur pour vos 65 ans de carrière. C'est vraiment mérité.
3: Bonnes vacances à vous si vous êtes en voiture, sur la route des vacances. Vous avez bien raison.
2: Merci.
0: Merci à vous deux. 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Prochain point sur vos conditions de circulation, ce sera à 4h45. Avant ça, un peu de musique avec le titre Synchronize de Milky Chance.

C'était Anson à l'instant sur le 107.7 et le titre I Will Come To You. Et sachez que dans l'ensemble, la circulation est extrêmement bonne. On fera un point dans un instant et ce sera juste après Gérald De Palmas et son titre Elle Habite Ici.

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1: Et sachez que le trafic est toujours aussi fluide à 4h45 sur les autoroutes du centre du sud-ouest et de l'ouest, tout simplement, du centre-ouest, voilà, c'est comme ça qu'on dit, et l'autoroute A355. Vous avez toujours cette information qui concerne l'autoroute A10, cet accident qui a eu lieu entre Paris et Bordeaux en direction de Bordeaux au niveau du kilomètre 343 juste après la sortie Saint-Mexant-Lusignan, un accident qui a eu lieu dans une zone de chantier. Le dépanneur est sur place, le patrouilleur également, et les secours ainsi que les forces de l'ordre. Cet accident qui a eu lieu dans une zone de travaux que vous êtes peut-être en train de traverser, la voie de droite est neutralisée, pensez à vous décaler sur la voie de gauche. Un accident qui a impliqué donc une voiture et un semi-remorque, pensez à être extrêmement vigilant pour ne pas aggraver la situation. Et puis on va évidemment parler une nouvelle fois de la chaleur avec cette troisième canicule qui touche la France, le pays est en train de suffoquer, et les conseils que nous avons à vous donner sur le 177, c'est que dans les prochains jours, informez-vous sur les conditions de circulation et partez reposer. La chaleur augmente les risques de panne et de fatigue au volant, et la climatisation que forcément vous utilisez dans votre voiture assèche l'air de l'habitacle. Faites boire régulièrement les jeunes enfants particulièrement sensibles à la chaleur.

commençant ce 14 juillet. Et on fera aussi un point sur la météo encore très chaude qui vous attend pour ce samedi 11 juillet 2026. Un samedi qui s'annonce encore une fois chargé sur les routes, sachant que c'est un week-end de départ, évidemment, le premier gros samedi du mois. Donc pensez à être vigilant. Le conseil du 177, c'est de ne pas prendre la route entre 8h et 18h et pensez à la prendre après. Écoutez, je vais vous laisser finir cette heure en musique. Il va y avoir du Marguerite, du Charlie Winston, du M. Pokora. Et tout de suite, c'est le titre de Police, Can't Stand Losing.

Matt Pokora, à l'instant, sur le 107.7, avec sa chanson, son titre, quand même, point sur vos conditions de circulation. À 5h du matin, je vous rappelle toujours cet accident sur l'autoroute A10 entre Paris et Bordeaux, en direction de Bordeaux, après la sortie numéro 31, Saint-Mexant-Lusignan, un accident qui a impliqué un semi-remorque et une voiture. La voiture a depuis été dépannée, les forces de l'ordre sont sur place, les secours également. Vous traversez peut-être une zone de travaux, kilomètre 343. La voie de droite est neutralisée. Pensez donc à vous décaler sur la voie de gauche. Point complet sur vos conditions de circulation. Après de la musique, d'abord Marguerite, et puis après, je vais arriver, vous écouterez Marguerite, mais tout d'abord c'est Charlie Winston.

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1: Bonjour à toutes et à tous. La France suffoque. Paris et une vingtaine de départements voient rouge. 24 départements, dont ceux de la région parisienne, sont aujourd'hui en vigilance rouge en raison de la canicule, la troisième en deux mois, qui attise les incendies dans la moitié sud du pays. Selon Météo France, 59 autres départements passent en vigilance orange et seuls les départements du sud-est et, pour les orages, la Corse restent en vigilance jaune, épargnés par les températures caniculaires. À l'étranger, Donald Trump affirme que le cessez-le-feu avec l'Iran est terminé après la reprise des combats cette semaine, mais le président américain dit accepter de poursuivre les discussions avec Téhéran, qui affirme de son côté avoir tenu parole. L'Iran accuse Washington de violation du cessez-le-feu pour avoir rétabli des sanctions économiques à son encontre. Les affrontements ont repris mardi entre les deux pays, les plus importants depuis la signature le 17 juin d'un protocole d'accord en vue d'un cessez-le-feu. De nouvelles attaques russes en Ukraine font 6 blessés, au moins 5 explosions ont retenti cette nuit à Kiev, où les autorités ont averti d'une attaque de missiles russes. Les sirènes d'alerte aérienne ont commencé à retentir plusieurs minutes après la première explosion. Sur la messagerie Telegram, le chef de l'administration militaire de Kiev a écrit « L'ennemi attaque la capitale avec des missiles, veuillez rester dans des lieux sûrs ». Du sport et du football.
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1: L'Espagne s'est imposée 2-1 face à la Belgique hier soir et affrontera les Bleus en demi-finale mardi prochain. La Norvège est opposée à l'Angleterre aujourd'hui. Match à 23h pour une place dans le dernier carré. Du basket et en NBA, Victor Wembanyama prolonge avec les San Antonio Spurs. « Je suis là pour rester quoi qu'il en coûte ». C'est par ce message aux supporters de la franchise que le géant français a annoncé qu'il poursuivait son aventure dans le Texas. Il prolonge pour 5 ans et 252 millions de dollars. La saison dernière, Wembanyama a mené les Spurs jusqu'en finale de la NBA, perdu face aux New York Knicks. Il est 5h02, c'est la fin de ce flash. Un point sur votre circulation après la météo. Avec des nuages ce matin sur une grande partie du pays, de la côte atlantique au nord-est, seul l'ouest de l'Occitanie sera épargné et aura le droit à du soleil. Des nuages qui vont persister l'après-midi dans le centre-val de Loire et en Auvergne-Rhône-Alpes, accompagnés par endroits d'orage. Le soleil fera lui son apparition en Alsace. Côté température le matin, 25 degrés à Saint-Gaudens, 26 à Mimizan et Strasbourg, 28 à Vichy et Toulouse et 30 degrés à Rennes. L'après-midi, il fera de 26 à 36 degrés pour la moitié nord, de 29 à 37 degrés sur la moitié sud.
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1: Avec un trafic qui se déroule extrêmement bien alors que le jour commence à se lever, si vous êtes en train de circuler sur les autoroutes du centre, de l'ouest, du sud-ouest et sur la 355 en Alsace. La seule information que j'ai à vous donner concerne un accident sur l'autoroute A10 entre Paris et Bordeaux en direction de Bordeaux au kilomètre 343 après la sortie numéro 31 à Saint-Mex-en-Lusignan. Un accident qui implique donc un semi-remorque et une voiture. La voiture a depuis été dépanné, les forces de l'ordre, le patrouilleur et les secours sont toujours sur place. Vous traversez actuellement une zone de chantier et la voie de droite est neutralisée. Pensez donc à vous décaler sur la voie de gauche. Cela est très important pour éviter tout problème. Des problèmes, il n'y en a d'ailleurs pas. Écoutez, sur le reste de la circulation, le trafic est extrêmement fluide. On va quand même faire un point sur vos prévisions de trafic pour ce samedi et ce week-end. Et ce nouveau week-end de départ en vacances, couplé au 14 juillet férié qui s'annonce chargé sur les routes. Sachez qu'aujourd'hui, c'est le premier grand samedi de l'été avec de nombreux départs attendus dans le nord-ouest et la région Auvergne-Rhône-Alpes. Les premiers bouchons apparaîtront dès le lever du jour à l'approche de Lyon, en vallée du Rhône et en Île-de-France. Les autoroutes A9 et A61 entre Orange, Narbonne et Toulouse, très fréquentées pour rejoindre la Méditerranée, seront également très chargées. Et notre conseil au 107.7, c'est d'éviter de prendre le volant entre 8h et 18h. En attendant de possibles bouchons, pour le moment, la circulation est extrêmement fluide. Faites en sorte qu'elle continue comme ça. Restez vigilants et restez surtout à l'écoute du 107.7.
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Taylor Swift et son titre Hoplite à l'instant sur le 107.7. Vous êtes toujours bien à l'écoute à 5h11 et sachez que le trafic est fluide dans l'ensemble. On fera un point sur vos conditions de circulation à 5h15. Je vous rappelle cependant cette information qui vient de me parvenir sur l'autoroute A89 entre Bordeaux et Lyon en direction de Lyon. Après la sortie numéro 22 Égletton au kilomètre 251, ce poids lourd qui est en panne sur la bande d'arrêt d'urgence et potentiellement la voie de droite. Voie de droite qui est neutralisée. Pensez donc à vous décaler sur la voie de gauche. Le point sur vos conditions de circulation, c'est après Michael Jackson et son titre Smooth Criminal.

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1: Et le trafic se déroule bien dans l'ensemble. Je pense que vous vous en rendez compte si vous circulez sur le réseau du 107.7, que ce soit dans le centre, dans l'ouest ou dans le sud-ouest, ainsi que sur l'autoroute A355 dans l'est, près de Strasbourg. Les informations que j'ai à vous donner concernent donc ce véhicule qui est en panne au niveau de l'autoroute A89 entre Bordeaux et Lyon, au kilomètre 251, après la sortie numéro 22 Aigleton. Ce poids lourd qui est donc en panne sur la bande d'arrêt d'urgence et qui pourrait faire en sorte que la voie de droite et qui fait totalement en sorte que la voie de droite est neutralisée. Soyez donc vigilants et pensez à ralentir, gardez vos distances de sécurité et vous décalez sur la voie de gauche. On va remonter un peu vers l'ouest, on va aller vers Niort et on va remonter dans l'ouest, c'est mieux si je le dis comme ça. Il y a toujours cet accident au niveau du kilomètre 343 de l'autoroute A10 entre Paris et Bordeaux, juste après la sortie numéro 31 Saint-Mex-Lusignan. Vous avez donc cet accident qui a impliqué un semi-remorque et une voiture. La voiture qui a depuis été dépannée. Les forces de l'ordre sont toujours sur place. Et au niveau de ce kilomètre 343, vous traversez une zone de travaux et la voie de droite est neutralisée. La bande d'urgence est-elle bloquée? Vous devez donc ralentir et vous décaler sur la voie de gauche pour continuer à conserver une circulation fluide. Et puis enfin, on va partir sur l'autoroute A11. On remonte dans l'ouest et dans le nord, un peu vers Chartres. Vous circulez en direction entre Paris et Nantes, en direction de Nantes au kilomètre 89. Après la sortie 3.1, il est combré. Vous avez donc des obstacles qui sont signalés sur la voie de gauche. Pensez donc à vous décaler sur la voie de droite et celle du milieu. Le patrouilleur Alexis est en train de se rendre sur place. Et je vous le rappelle, il va faire encore une fois extrêmement chaud aujourd'hui. Il est très important de vous hydrater et nous vous invitons régulièrement à le faire, comme le souligne le lieutenant-colonel Pierre Augier, sapeur-pompier dans le Vaucluse. Il ne faut pas attendre d'avoir soif pour boire.
2: Alors je pense que le fait effectivement de cette recommandation est très importante, de boire avant d'avoir soif, parce que lorsqu'on a soif, le sentiment de soif est déjà un signal d'alerte. Ça veut dire déjà que le corps souffre et qu'on est déjà dans une phase qui commence à rentrer dans la déshydratation. Donc l'idée, c'est de boire tout au long de la journée environ 1,5 litre d'eau de manière régulière pour justement ne pas entraîner son corps avec ce sentiment de soif.
1: Pierre Augier, sapeur-pompier dans le Vaucluse. Il faut que tout le monde dans la voiture ait une bouteille d'eau, idéalement jusqu'à 2 litres si vous partez faire un long trajet, et un long trajet que vous allez faire à l'écoute du 107.7 sur un trafic qui est fluide en ce début de samedi matin. Et tout au long de l'été, sur le 107.7, nous vous proposons un voyage à travers les lieux mythiques où les Français ont dansé d'hier à aujourd'hui. Dans un instant, le deuxième épisode de notre grande saga Ce soir on danse nous emmènera sur la Côte d'Azur dans les années 60 au Voom Voom Club. Rendez-vous juste après le titre Waves.

0: Le titre Waves à l'instant sur le 107.7, il est 5h21, bientôt 5h22, même 5h22 à l'instant sur le 107.7.
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0: Et cet été sur le 107.7, nous vous racontons l'histoire des lieux mythiques où les Français ont dansé. Voici le deuxième épisode de Ce soir on danse avec Francine Thomas.
2: Pour la deuxième étape de notre grande saga de l'été, nous sommes sur la Côte d'Azur avec deux adresses pour une seule enseigne, le Voum Voum Club. Le premier ouvre ses portes en août 1966 à Saint-Tropez-Rue-Allard et la Jet Set y passe toutes ses soirées cette année-là. Brigitte Bardot, Raquel Welch, Eddie Barclay, Mireille Darc ou encore Alain Delon.
3: Tu m'avais dit jusqu'à minuit. Tu sais comment on appelle quelqu'un qui tient pas sa parole ? Un danseur.
2: Et si on y danse, en l'occurrence Alain, c'est grâce à Paul Passini, encore lui, il a été le fondateur du Whisky à Gogo. Et avec le Voum Voum Club, il promet cette fois d'ouvrir le plus grand club d'Europe. Pour cela, il fait appel à l'un des plus grands noms de l'art cinétique, Nicolas Schoeffer, qui va mettre au point une scénographie et une lumière tout à fait novatrice pour l'époque. Ah non, c'est pas du tout ça l'ambiance Michel. Au Voum Voum Club de Saint-Tropez, c'est plutôt psychédélique et luminodynamique.
4: T'as dit quoi là ?
2: Luminodynamique, oui. Alors ça veut dire que par exemple, on y trouve des structures mobiles équipées de cellules réfléchissantes qui réagissent aux rayons lumineux et au rythme de la musique. Il y a également des grands prismes métalliques qui réfléchissent à l'infini l'image des danseurs. Des DJ sont là en résidence et il y a aussi beaucoup de musique live. Les prestations des groupes peuvent s'enchaîner grâce à deux scènes différentes. L'année suivante, en 1967, l'enseigne migre à Juan-les-Pins, à la place du Vieux Colombier, où Johnny Hallyday et Claude François ont fait leur début.
5: Elles sont toutes belles, belles, belles comme le jour.
2: Et oui, là aussi, la déco est belle, belle, belle. Et la patronne pendant trois décennies, c'est Sylvia Ribes. L'inauguration est un événement. Les deux Charles, Aznavour et Trainé, sont là. Et au fil des ans, beaucoup de concerts vont également y avoir lieu.
6: Ah, les filles, ah, les filles.
2: Par exemple, eux. Au bonheur des dames. Ou elle, The Love Machine. Jusqu'à 1000 danseurs peuvent se retrouver sur la piste du Voum Voum Club de Juan-les-Pins où se sont succédés des générations de fêtards jusqu'à la fin des années 90. Ceci étant, on danse encore aujourd'hui à cette adresse mythique puisque le Voum Voum Club est devenu le village et c'est la dernière discothèque de Juan-les-Pins.
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0: et leur titre, You're Gorgeous. On fait un point sur vos conditions de circulation juste après une petite pause.
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0: Et un trafic qui est toujours fluide dans l'ensemble si vous circulez sur les autoroutes du centre, de l'ouest, du sud-ouest, excusez-moi, ainsi que sur l'autoroute A355 dans l'est près de Strasbourg. Les quelques informations que j'ai à vous donner concernent notamment l'autoroute A62. Vous circulez entre Bordeaux et Toulouse en direction de Toulouse avec ce fourgon qui est en panne après la sortie 10.1 Eurocentre au kilomètre 215. Ce fourgon qui est en panne qui a trouvé refuge sur la bande d'arrêt d'urgence. Et sachez que potentiellement, suite à ce véhicule en panne, il pourrait y avoir des morceaux de pneus sur la chaussée. Soyez donc extrêmement vigilants quand vous vous apprêtez à arriver au niveau de ce kilomètre 215 avant la sortie numéro 11 Saint-Jory sur l'autoroute A62. Et puis on va partir sur l'autoroute 89, on remonte dans l'est, un tout petit peu plus dans l'est, on va aller vers la Corrèze. Vous circulez entre Bordeaux et Lyon en direction de Lyon après la sortie numéro 22 Aigleton au kilomètre 251. Il y a là aussi un fourgon qui est en panne sur la bande d'arrêt d'urgence. Le dépanneur est sur place, le patrouilleur également, notre patrouilleur Eric. Soyez donc vigilants, faites attention à lui et faites attention à vous pour votre bonne circulation. En dehors de ça, sinon, le trafic est extrêmement fluide à 5h33 et alors que le jour commence à se lever sur le réseau du 107.7.
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Sing Sang Song à l'instant sur le 107.7. Le point sur vos conditions de circulation, ce sera à 5h40. Je vous rappelle ce véhicule en panne sur l'autoroute A62 entre Bordeaux et Toulouse en direction de Toulouse. Véhicule qui a trouvé refuge sur la bande d'arrêt d'urgence après la sortie 10.1 Eurocentre et au niveau du kilomètre 215 et potentiellement des morceaux de pneus qui seraient sur la chaussée au même endroit. On fait un point complet sur vos conditions de circulation. Ce sera à 5h45. Avant ça, vous allez avoir de la musique avec le titre On The Beat et tout de suite c'est Oxygène et Amanda Bourneuf.

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1: Avec un trafic fluide à 5h46 sur les autoroutes du centre, de l'ouest, du sud-ouest et sur la 355 dans l'est près de, en Alsace. Les informations que j'ai à vous donner concernent notamment l'autoroute A11. Vous circulez entre Paris et Nantes. Pardonnez-moi. Et sachez que au kilomètre 70 en direction de Nantes, après de Nantes, après la sortie numéro 3 Tibars, vous avez des morceaux de pneus qui sont potentiellement sur la voie du milieu. Le patrouilleur Alexis est en train de se rendre sur place et vous pouvez d'ores et déjà penser à gérer votre vitesse et à adapter votre vitesse, pardonnez-moi, et vous décaler sur la voie de droite et celle de gauche, les deux voies de circulation restantes. Et puis on va partir dans le sud-ouest, vous circulez sur l'autoroute à

à 5h48 à l'instant sur le 107.7. Dans un instant, l'un de vos rendez-vous de l'été, les voitures mythiques, ces modèles cultes qui ont marqué le petit et le grand écran. Retour dans les années 70 avec une voiture rouge rayée de blanc devenue iconique, celle de Starsky et Hutch. Gilles Ravarino nous replongera dans cette époque juste après Joseph Salvat.

0: Joseph Salva à l'instant sur le 107.7. Il est 5h52. Parmi les duos de policiers cultes, Starsky et Hutch ont marqué toute une génération et leur célèbre voiture y est pour beaucoup. Gilles Ravarino nous raconte l'histoire de cette tomate enrubannée devenue mythique.
1: Imaginez-vous dans les années 70, entre chemise col pelle à tarte et pâte d'eff, débarque une Ford Gran Torino rouge avec une bande blanche, celle de Starsky & Hutch, une série diffusée de 1975 à 1979 qui nous a offert des poursuites en voiture à couper le souffle et des dialogues savoureux.
2: En fait, c'est Starsky qui a de la dynamite.
3: C'est moi, Starsky, lui c'est Hutch.
1: Mais revenons à notre star mécanique, la Ford Gran Torino, équipée d'un moteur V8 qui rugissait comme un lion en colère. Elle n'était pas le premier choix pour la voiture pressentie des deux policiers. Ils devaient intervenir au volant d'une Chevrolet Camaro.

0: cabriolet. Mais le producteur, ayant un contrat avec la marque Ford, vous avez compris.
1: Hey, Sarcier, je commence à croire que tout le monde est complètement dingue dans cette ville.
0: La Ford Gran Torino est une voiture familiale au look plutôt banal qui a connu un grand succès en berline et en break. Mais c'est la version coupée deux portes qui a été retenue. Dès le début, les deux acteurs ne sont pas vraiment emballés par cette voiture qu'ils jugent lourde, enfantine et qu'ils surnomment la tomate enrubannée. Et pourtant, cette voiture est vite devenue un élément majeur du succès de la série, à tel point qu'elle a inspiré de nombreuses répliques, des jouets et même un jeu vidéo. Finalement, la Ford Gran Torino de Starsky Hutch est une icône et surtout le fidèle compagnon à quatre roues.
2: Gilles Ravarino et des voitures mythiques que vous pourrez retrouver sur notre site internet. Le point sur vos conditions de circulation, on le fera à 5h54. Avant ça, on finit 7h en musique avec Taïk et tout de suite, c'est Charlie D et leur titre Would I Lie to You.

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1: Bonjour à toutes et à tous. La France suffoque et la canicule se poursuit. 24 départements, dont ceux de la région parisienne, sont aujourd'hui en vigilance rouge canicule. La troisième vague de chaleur en deux mois qui attise les incendies dans la moitié sud du pays. Selon Météo France, 59 autres départements passent en vigilance orange et seuls les départements du sud-est et la Corse restent en vigilance jaune, épargnés par les températures caniculaires. À l'étranger, Donald Trump menace de décimer et détruire complètement l'Iran s'il tente de l'assassiné. Sur son réseau social Truth Social, le président américain a écrit hier que 1000 missiles sont prêts à tirer et pointer vers la République islamique d'Iran et des milliers d'autres suivront immédiatement si le gouvernement iranien met à exécution sa menace de m'assassiner ou de tenter de m'assassiner. Un message qui intervient alors que Donald Trump a affirmé hier que le cessez-le-feu avec l'Iran était terminé. De nouvelles attaques en Ukraine font 6 blessés. Au moins 5 explosions ont retenti cette nuit où les autorités ont averti d'une attaque de missiles russes. Les sirènes d'alerte aérienne ont commencé à retentir plusieurs minutes après la première explosion. Sur la messagerie Telegram, le chef de l'administration militaire de Kiev a écrit « L'ennemi attaque la capitale avec des missiles, veuillez rester dans des lieux sûrs ». On passe au sport et au football.
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1: L'Espagne a difficilement battu 2-1 la Belgique hier soir en quart de finale et affrontera les Bleus au tour suivant mardi prochain. La Norvège est opposée à l'Angleterre aujourd'hui à 23h pour une place dans le dernier carré. Et du basket et en NBA, Victor Wembanyama prolonge avec les San Antonio Spurs. Je suis là pour rester quoi qu'il en coûte. C'est par ce message aux supporters de la franchise que le géant français a annoncé qu'il poursuivait son aventure dans le Texas. Il prolonge pour 5 ans et 252 millions de dollars. La saison dernière, Wembanyama a mené les Spurs jusqu'en finale de la NBA, perdu face aux New York Knicks. Il est 6h02, c'est la fin de ce flash. L'info revient dans une heure avec Charles Dodon. Un point sur votre circulation après la météo.
3: Merci Raphaël, la météo de ce samedi 11 juillet avec donc 24 départements dans un grand quart nord-ouest du pays concerné par une vigilance rouge donc à partir de midi, une vigilance rouge pour une vingtaine de départements en ce moment même et non pas d'ailleurs à partir de minuit, mais c'est d'ores et déjà le cas et ces températures donc caniculaires qui vont se poursuivre. 59 autres départements de l'Hexagone sont en orange. En fait, on a quasiment que le seul pourtour méditerranéen et la Corse qui n'est pas concerné par cette vigilance canicule. Le temps va donc rester très chaud, très ensoleillé aujourd'hui pour vous qui partez peut-être en vacances ou un long week-end du 14 juillet. Température très élevée, particulièrement entre l'ouest de la Bourgogne, l'Île-de-France, le Poitou-Charente, les Pays de la Loire et le centre Val-de-Loire jusqu'à la Nouvelle-Aquitaine bien évidemment avec des températures attendues au maximum entre 37 et 39 degrés cet après-midi, température donc très élevée et qui devrait se poursuivre, voire même encore gagner quelques degrés demain dimanche, tout particulièrement dans le sud-ouest du pays.
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3: Journée classée rouge et noire par Bison Futé dans le sens dit des départs en vacances ou pour un long week-end. Alors en ce moment, pas de ralentissement, pas de bouchon, mais vous êtes déjà très nombreux, c'est le cas notamment en région parisienne, nombreux à circuler sur l'autoroute A10 en direction de l'ouest, du centre, du sud-ouest du pays. Cependant, pas de difficulté pour le moment à vous signaler sur votre trajet. Vous avez rencontré peut-être quelques coups de frein en amont du réseau Vinci Autoroute sur les autoroutes A6, Nationale 118 ou Francilienne, mais une fois que vous arrivez nombreux sur l'autoroute A10, eh bien ça roule, mais vous êtes vraiment très nombreux sur l'ensemble des voies à circuler en ce moment, en direction notamment du péage de Saint-Arnaud qui se franchit sans trop d'encombre à cette heure-ci, puis ensuite si vous poursuivez sur l'autoroute A10, direction Orléans et Bordeaux, ça roule. Même chose sur l'autoroute A11, en direction du Mans, de Nantes, direction la Bretagne également, et puis en provenance d'ailleurs aussi du centre ou du sud-ouest et de l'autoroute l'ouest vers le nord, pourquoi pas. Eh bien, ça se passe actuellement. Très bien, une info à retenir, on part dans la Sarthe pour vous qui roulez sur l'autoroute A11. Info d'ailleurs à retenir dans les deux sens, puisque c'est un animal, un chevreuil, qui a été aperçu au bord des voies. Kilomètre 149, nous sommes à proximité de Conneret, la sortie numéro 6, et David, le patrouilleur, est en train de se rendre sur place. Voilà pour cette info à retenir en ce moment, partout ailleurs, donc ça se passe très bien.
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3: Et on se retrouve au plus tard à 6h15 pour l'info trafic, ou avant bien évidemment si j'ai de nouvelles infos à vous donner. Excellente route à vous, on continue tout de suite avec Rod Stewart.

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2: Il est 6h, passé de 16 minutes. Merci de nous avoir choisis pour vous accompagner sur la route d'un long week-end ou des vacances qui débutent peut-être pour vous. Et en ce moment, certes, vous n'êtes pas seul à avoir pris la route en ce samedi matin tôt et profiter d'une relative fraîcheur en ce moment et des températures d'une vingtaine de degrés sur nos régions. On a eu un petit coup de frais au cours de la nuit avec un peu de vent, un peu d'air. Et c'est vrai que ce matin, on a encore des températures relativement clémente, mais bon, il est quand même que 6h16, mais en tout cas sur la route, pour l'instant, ça se passe très très bien, si vous êtes amené peut-être même d'ailleurs à faire une pause, boire un café, vous profitez d'une relative, toute relative fraîcheur, ce qui ne sera bien évidemment pas le cas dans les prochaines heures, cet après-midi, tout particulièrement. Le trafic est fluide, une info à retenir toujours sur l'autoroute A11 et dans les deux sens, puisque c'est un animal, un chevreuil, qui a été aperçu au bord des voies, kilomètre 149 à proximité de la sortie 6, Conéré. Le patrouilleur se rend sur place. On va bien poursuivre la route en musique. Meredith Brooks arrive dans un instant après Pascal Obispo et Icar.

Gainsbourg, c'est sur le 107.7 avec ce titre Pitch. On écoute Mona Lisa, le petit pêcheur, suivra Jonas Blue, et on se retrouve plus tard à 6h30 pour l'infotrafic.

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3: Pas de changement depuis notre dernier point il y a un quart d'heure. Vous êtes très nombreux et c'est tout particulièrement visible au départ de l'Île-de-France. Sur l'autoroute A10, grande autoroute entre Paris et Bordeaux, de nombreux axes autres concernés par une circulation bien dense en ce petit matin de samedi. Mais pour l'heure, en tout cas, pas de ralentissement, pas de bouchon. Pensez vraiment à bien adapter votre conduite à ce trafic très chargé, notamment ce qui concerne les distances de sécurité. On maintient de bonnes distances de sécurité avec le véhicule qui roule devant vous. Deux infos à savoir, en tout cas en ce qui concerne des animaux signalés à proximité des voies. C'est le cas au nord de Tours, sur l'autoroute A28, qui relie Tours à Rouen, à proximité de Neuillet-Pompierre, sortie 27. Un chevreuil a été aperçu au bord des voies. Même chose, chevreuil signalé au bord de l'autoroute, sur l'autoroute A11, au niveau de Conneret, sortie numéro 6, kilomètre 149. Là encore, donc, animal aperçu au bord de l'autoroute. Le patrouilleur se rend sur place.
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3: Dans quelques instants, les danses de l'été, une série que nous vous proposons tout au long de l'été sur le 107.7 avec des tubes incontournables qui nous ont fait danser en France comme dans le monde entier. Et aujourd'hui, direction le Brésil avec Carrapicho et son immense succès de 1996. Tic, tic, tac, c'est avec vous Gilles Ravarino.
5: Si vous étiez devant votre télé au milieu des années 90, impossible de passer à côté de ce tube solaire, tic, tic, tac, du groupe Carrapicho. Un titre brésilien rapporté par Patrick Bruel en 1996 lors du tournage du film Le Jaguar, qui mélange pop, rythme amazonien et qui sera très fréquemment diffusé sur France 2. À l'origine, Carrapicho s'inspire des sons traditionnels de l'Amazonie, percussions entraînantes, mélodies simples et surtout une chorégraphie devenue culte. Quelques pas de danse faciles à reproduire selon votre souplesse, des balancements de hanches tout en descendant, des bras qui suivent le rythme. D'ailleurs, à l'époque, on trouve à la vente une cassette vidéo VHS expliquant tous les secrets de cette chorégraphie. Cela donne une danse parfaite pour enflammer les pistes, les fêtes de village et le top 50 où Carrapicho reste 3 semaines numéro 1.
6: 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Bonsoir chérie.
5: Très vite, le titre est repris en français par Sophie Favier, animatrice emblématique des années 90. Même esprit festif et une libre adaptation qui permet à tout le monde de fredonner le fameux tic-tic-tac sans accent brésilien. Mais c'est bien l'original de Carrapicho qui demeure un tube symbole d'un été sans fin et toujours doté d'une énergie incroyablement

Tic-tic-tac de Carapicho, l'une de vos danses de l'été sur le 107.7, un rendez-vous à découvrir hein, sur la route de vos vacances, mais aussi sur notre site et notre application pour smartphone. On se retrouve à 6h45 pour le trafic. Le temps d'écouter Coldplay tout de suite et Princesse Erika.

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8: 7h moins le quart, beaucoup de monde sur la route en ce samedi matin, mais pas de difficulté pour l'heure à vous à signaler hein, sur votre trajet. Des vitesses abaissées compte tenu de l'importance du trafic, c'est notamment visible en région parisienne en ce moment pour vous qui circulez sur l'autoroute A10, très nombreux sur la route du week-end du 14 juillet ou des vacances sur la vingtaine de kilomètres qui vous emmène jusqu'au péage de Saint-Arnaud. Vous êtes vraiment très nombreux en ce moment, tout particulièrement. Alors une fois que vous l'avez franchi sans trop de difficultés, même si ça se charge là encore, eh bien ça roule bien en ce moment en direction du centre, en direction de la Nouvelle-Aquitaine. Ça roule bien également en direction des Pays de la Loire et la Bretagne. Même chose en provenance de ces différentes régions. Dans le secteur du Mans, un véhicule est en panne direction Paris sur l'autoroute A11, kilomètre 163. Nous sommes à proximité de la bifurcation avec l'autoroute A28.

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Les Rembrandts sur le 107.7 pour vous accompagner sur la route en ce samedi matin. Tôt, mais vous êtes déjà très nombreux sur la route du week-end ou des vacances. On fera le point dans un instant sur vos conditions de circulation du monde. Mais ça roule en tout cas actuellement. Pas de difficultés à vous à signaler sur votre trajet. Seul, si j'ose dire, des vitesses abaissées en région parisienne, puisque vous occupez en ce moment, notamment sur l'autoroute A10, en direction de l'ouest du centre ou du sud-ouest, les quatre voies de circulation, trafic très chargé en ce moment. On fera le point également sur l'actualité et la météo, et toujours bien évidemment cet épisode caniculaire et ces températures très élevées à prendre encore en compte sur votre trajet, même si pour l'heure en tout cas on rencontre et vous rencontrez des températures relativement clémentes d'une vingtaine de degrés, mais elles vont très vite grimper.

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1: Bonjour à tous. Le choc France-Espagne aura bien lieu le 14 juillet en demi-finale de la Coupe du Monde de foot. L'Espagne a battu hier soir la Belgique de 2-1 et affrontera les Bleus pour une place en finale. Coup d'envoi mardi prochain à 21h. Les derniers quarts de finale sont à suivre ce soir et la nuit prochaine. Norvège-Angleterre à 23h et Argentine-Suisse à 3h du matin. La route du week-end du 14 juillet, des vacances ce samedi sous de très fortes chaleurs. 24 département bascule en vigilance rouge canicule dans l'ouest, le centre et l'Île-de-France. Une cinquantaine d'autres sont en vigilance orange, jusqu'à 36 degrés attendus à Paris et à Rennes, 38 à Bordeaux et localement des températures qui pourraient atteindre les 40 degrés. Conséquence notamment à Paris et en petite couronne, tous les bals des pompiers organisés dans les casernes les 13 et 14 juillet sont annulés. Partout en France, de nombreuses villes ont d'ores et déjà renoncé aux feux d'artifice. L'augmentation des noyades, elle, est conséquente. 131 personnes sont mortes noyées depuis le 19 juin, ont indiqué les autorités hier. Quant au risque des incendies, il est élevé. Sur une grande partie du territoire, plus de 25 000 hectares ont brûlé depuis le début de l'année, soit près du double de ce qui était mesuré en 2025. À la même date, en Loire-Atlantique, un camping et des habitations ont été évacués hier à la Plaine-sur-Mer en raison d'un incendie de végétation qui a parcouru un peu plus de 80 hectares avant d'être maîtrisé dans la soirée. Donald Trump menace de décimer et détruire complètement l'Iran s'il tente de l'assassiner. 1000 missiles sont prêts à tirer et pointer vers la République islamique d'Iran, écrit le président américain sur son réseau social ce matin. Un peu plus tôt, il avait déclaré avoir accepté de continuer les discussions avec Téhéran, mais confirmé que le cessez-le-feu était bel et bien terminé. C'est la fin de ce Flash Info, le retour de l'info trafic dans un instant, à suivre juste après la météo. Vous allez rouler donc sous de fortes chaleurs aujourd'hui, température d'une vingtaine de degrés en ce moment sur nos régions Île-de-France, entre Val-de-Loire, Pays de la Loire, Nouvelle-Aquitaine. Mais donc bien ces températures et le thermomètre va vite grimper au fil des heures pour atteindre donc bien potentiellement au cours de cette journée de samedi 11 juillet localement 39 à 40 degrés sur une grande partie centre-ouest, sud-ouest, Île-de-France, localement donc des températures qui pourraient flirter avec les 40 degrés aujourd'hui. Et pour retrouver de la fraîcheur, il faut vraiment aller le long du littoral, que ce soit le littoral Atlantique, en Normandie également celui de la Manche, et c'est aussi du côté de la Méditerranée où là les températures ont baissé, baissé hier, et c'est le cas ce week-end. Mais en ce qui concerne nos régions, si j'ose dire, de l'ouest, centre-ouest, en ce moment, si vous partez en vacances ou en week-end, vous allez rouler et rencontrer ces fortes chaleurs aujourd'hui, fortes chaleurs attendues ce samedi, fortes chaleurs attendues également demain, dimanche, épisode caniculaire qui est prévu pour durer, en tout cas jusqu'au 14 juillet à minima, selon Météo France, avant une baisse possible par l'ouest des températures au cours des journées de mercredi, mais plus vraisemblablement de jeudi prochain.
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1: Et vous n'êtes clairement pas seul à avoir choisi de partir à la fraîche, si j'ose dire. Vous êtes nombreux, tout particulièrement en Île-de-France, à rouler sur l'autoroute A10 en direction du centre, du sud-ouest, de l'Hexagone, en direction de l'ouest également, Pays de la Loire et Bretagne. Mais dans l'ensemble, pour l'heure en tout cas, certes, vous êtes nombreux, mais ça roule. Pas de ralentissement, pas de bouchon, des vitesses semble-t-il quand même abaissées. Vous ne pouvez pas imprimer les 130 km heure maximum ou les 110 km heure maximum sur l'autoroute A10 en Île-de-France, tant les quatre voies sont bien chargées en ce moment. Pensez vraiment à bien maintenir de bonnes distances de sécurité avec le véhicule qui vous précède. Beaucoup de monde donc au départ de l'Île-de-France en direction de l'Atlantique, en direction du sud ou de l'ouest de l'Hexagone. Dans l'autre sens, si j'ose dire, en provenance de ces différentes régions, pour vous qui circulez peut-être vers le nord, notamment de l'Hexagone, ça se passe également bien. On va sur l'autoroute A11, si vous roulez depuis Nantes, direction Angers et Paris, intervention de Mickaël en ce moment, le patrouilleur, pour ramasser des obstacles sur la chaussée, kilomètre 300. Adaptez bien votre conduite et votre vitesse, une dizaine de kilomètres après le péage d'Anceny. Restons dans l'ouest, sur l'autoroute A83, cette fois-ci, info à retenir dans les deux sens, puisque c'est un animal qui a été aperçu au bord des voies, kilomètre 115, un chevreuil est signalé au niveau de Niort-Ouest, c'est la sortie numéro 9, et là encore, les équipes de Vinci Autoroute se rendent sur place.
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1: Et vous êtes peut-être en train de m'écouter en amont, hein, de prendre la route pour savoir comment ça roule. Eh bien, pour l'heure, donc ça se passe bien. On n'oublie pas, je vous rappelle bien évidemment, hein, qu'il faut continuer d'adopter les bons comportements et les bons réflexes face à cette canicule, énième canicule. On embarque de l'eau dans la voiture, hein, c'est très important. On écoute Moby tout de suite. On se retrouve au plus tard à 7h15, bien évidemment, pour l'info.

0: musique de Mylène Farmer pour vous accompagner sur la route des départs en vacances ou en week-end du 14 juillet. L'infotrafic arrive dans un instant.
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0: Une carte de bison futé en rouge et noir pour ce samedi de départ en vacances ou en week-end du 14 juillet. Pour l'heure, eh bien, même si vous restez, vous êtes très nombreux et vous allez l'être, eh bien, au fil des minutes, au fil des heures, ce samedi de départ, eh bien, pour l'heure, ça se passe bien sur votre trajet. À noter ces quelques infos à retenir pour vous qui circulez notamment en région Centre-Val de Loire. Vous roulez sur l'autoroute A71 en direction du Nord, en provenance de Bourges, de Clermont, direction Orléans. Tout au bout de cette autoroute, au kilomètre 101, des obstacles sont signalés sur la chaussée. Nous avons actuellement les équipes de Vinci Autoroute qui se rendent sur place au-delà d'Olivet, sortie numéro 2. Dans les Pays de la Loire, obstacle au singulier, mais visiblement volumineux. Attention, sur l'autoroute A11 entre Nantes et Angers, direction Angers et Paris, une porte de placard potentiellement, en tout cas signalée sur la voie de gauche au kilomètre 290. C'est au-delà du péage d'Ancenis, donc à l'approche de ce secteur, pensez plutôt à rester sur la voie de droite en attente d'intervention du patrouilleur. C'est Mickaël qui se rend sur place pour confirmer cette info et ramasser bien évidemment cet obstacle donc signalé sur la voie de gauche de cette autoroute A11. J'en termine avec une intervention en cours justement des équipes de Vinci Autoroute dans la région de Niort. Si vous roulez sur l'autoroute A83 qui relie Nantes à Niort, info à retenir dans les deux sens car c'est un animal qui a été aperçu au bord des voies. Chevreuil signalé à proximité de Niort-Ouest, sortie numéro 9, précisément au kilomètre 115. Et tout au long de l'été, on vous donne des idées de sortie pour vos vacances. Vous retrouvez votre guide de vacances, première partie dans un instant. Nous irons dans le Berry pour la 50e édition du festival Le Son Continue. C'est le plus gros rassemblement de luthiers en France. On ira également du côté de Saint-Nazaire et de La Rochelle, juste après Jack et Carla.

0: Et Jack et Carla, la recette sur le 107.7. Allez, votre guide de vacances maintenant, direction le château d'Ars, non loin de Bourges, pour la 50e édition du festival Le Son Continue dans l'un des plus beaux sites de France. C'est ce que nous dit Yvon Mouton.
1: C'est le plus grand rassemblement de luthiers de France, ceux qui fabriquent et réparent des instruments à cordes, 150 exposants. C'est aussi un festival de musique traditionnelle, 25 concerts, et c'est enfin l'occasion de s'initier aux danses régionales. Tout cela au pied du château d'Ars, l'un des plus beaux sites de France. Léo Pétoin est chargé de production pour Le Son Continue.
2: Le château est situé au bord d'un bois, donc dans ce bois vous retrouvez le salon de lutherie. Il y a des instruments vraiment atypiques et qui visuellement sont très très intéressants. Il y a vraiment beaucoup de choses à voir. De part et d'autre du château, vous avez les scènes de bal de nuit, mais qui sont ces scènes-là qui en journée servent pour les ateliers danse. Et au milieu du bois, vous avez une clairière et là se trouve la grande scène. Le cadre y est pour beaucoup, on a beaucoup de gens qui viennent, peu importe la programmation, peu importe les groupes qui passent, ils viennent avant tout pour l'ambiance et pour le lieu.
1: Ce lieu était fréquenté au 19e siècle par George Sand, dont on commémore les 150 ans de la disparition. C'est l'occasion d'une très belle fête, Le Son Continue. C'est jusqu'au 14 juillet à Lourouet-Saint-Laurent. C'est au sud de Bourges par l'autoroute A71. Jusqu'au 14 juillet également, vous avez l'un des plus beaux et des plus grands festivals consacrés à la chanson française. Il se déroule à La Rochelle, il s'appelle, et vous vous en doutez, les Francofolies. Aurel San, Gims, Mika, Feu Chatterton, Agnès Jaoui, francofolie.fr pour les renseignements. On y accède par l'autoroute A10, également l'A837. Et on peut terminer par Saint-Nazaire. Une grande exposition vient de démarrer au musée Escale Atlantique et à l'Écomusée. 86 photographies avec des approches différentes sur le paquebot Normandie, paquebot qui fut construit à Saint-Nazaire en 1935. Saint-Nazaire, c'est à l'ouest de Nantes et on peut y accéder par l'autoroute A11.
0: Merci Yvan, et dans quelques instants, deuxième partie de votre guide des vacances avec une balade parfumée dans une roseraie du Loiret. On écoute Sigrid, on se retrouve à 7h30 pour l'info.

0: La chanteuse Sina Spiro, Die on this Hill, sur le 107.7. 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
0: Et à 7h30, pas de changement depuis notre dernier point. Il y a un quart d'heure pour vous qui m'écoutez sur la route du week-end ou des vacances. Vous êtes très nombreux à avoir pris la route tôt ce matin. Pour l'heure, pas de difficulté à vous signaler. Trafic bien chargé et c'est notamment visible. Et vous le voyez sur votre trajet en région parisienne dans le sens dit des départs avec l'ensemble des voies bien circulées en Ile-de-France. Sur l'autoroute A10, mais pas de difficulté à vous signaler en ce moment, une fois que vous passez le péage de Saint-Arnoult. Si vous poursuivez en direction du centre, du sud-ouest de l'Hexagone ou vers l'ouest, dans les pays de la Loire, la Bretagne, ça roule bien du monde, mais ça roule en ce moment sur ces différents axes qui peuvent vous amener vers l'Atlantique, vers également le centre de l'Hexagone. En provenance de ces régions, ça roule également bien. Quelques infos à retenir, on va commencer par cette intervention qui se poursuit entre Nantes et Angers sur l'autoroute A11 pour vous qui circulez direction Angers et Paris. Au kilomètre 287, il y a bel et bien eu une porte de placard qui se trouvait sur les voies. Elle a été ramassée par le patrouilleur qui nous signale qu'il y a au kilomètre 285 un autre obstacle potentiellement volumineux sur la chaussée. Cette fois-ci, nous sommes à proximité de la sortie numéro 19. Beaupréau. Alors, est-ce le chargement potentiellement d'un véhicule qui est tombé sur les voies? En tout cas, autre obstacle volumineux signalé en ce moment au niveau de ce kilomètre 285. Et une nouvelle fois, c'est même confirmé sur la voie de gauche. Donc, réduisez bien votre vitesse et restez bien sur la voie de droite le temps que Mickaël, le patrouilleur, ramasse cet obstacle. Sur l'autoroute A83 dans l'ouest, il y a bel et bien, en tout cas, c'est confirmé, la présence d'un animal au bord de l'autoroute au niveau de Niort, presque au kilomètre 118, un chevreuil à proximité de l'autoroute confirmé par la présence du patrouilleur sur les lieux. Dans ces cas-là, vous le savez, attention dans les deux sens de circulation entre Niort-Ouest, sortie 9, et Niort-Nord, sortie 10.
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0: La deuxième partie de votre guide de vacances à suivre dans un instant avec une balade parfumée dans une roseraie du Loiret, non loin d'Orléans, juste après Inda X.

0: Inda X sur Radio Vinci Autoroute pour vous accompagner ce matin sur la route. On pense bien évidemment, et on le dit depuis plusieurs jours et on le répétera durant les prochains jours encore, à avoir de l'eau dans son véhicule avec cet épisode caniculaire qui se poursuit et qui va se poursuivre à minima jusqu'au 14 juillet, et de boire régulièrement de l'eau sur la route, avec donc bien ces températures qui pour l'heure sont plutôt d'une vingtaine de degrés, mais qui vont très vite et bien grimper durant cette journée de samedi. Une chaleur qui monte encore d'un cran ce week-end, a prévenu Météo France, avec, je le rappelle, une vingtaine de départements qui basculent en vigilance rouge canicule. 59 autres sont en orange, entre 37 et 39 degrés potentiellement attendus aujourd'hui sur de nombreuses régions qui nous concernent et vous concernent. Pays de la Loire, Nouvelle-Aquitaine, Île-de-France, Centre-Val de Loire ou encore Poitou-Charentes. Et on va en région centre, direction Pithiviers-le-Vielle, près d'Orléans, pour votre guide de vacances et la découverte d'un jardin qui abrite plus de 300 variétés de roses anciennes, un sujet d'Yvan Mouton.
1: C'est l'une des roseraies les plus fascinantes de France. Pourquoi ? Parce qu'elle a été créée de toutes fleurs par un monsieur qui s'appelait André Ève, amoureux des roses anciennes qu'il a voulu préserver. 300 variétés de roses associées à des vivaces dans un jardin très stylisé. Stéphanie Varro est encadrante technique en insertion.
2: Donc oui, il voulait les mettre en valeur avec des allées en courbe, en gazonné, les pergolas, la gloriette, nos rosiers, lianes, nos vivaces aussi. Faire l'association entre les deux plantes aussi, entre le rosier et les vivaces. Par exemple, à côté d'un rosier rose, on va mettre une plante bleue justement pour donner cette beauté à ce rosier et ainsi qu'à la vivace aussi. Une roseraie qui est vraiment particulière, et c'est pour ça qu'on a énormément de personnes qui viennent nous la visiter. C'est un endroit qui est vraiment agréable, qui est calme. Voilà, on a vraiment l'impression d'être dans un petit coin du paradis.
1: Sur place, vous pouvez bénéficier d'une boutique approvisionnée par une quarantaine de producteurs locaux et bio. Roseraiedemorail.com pour les renseignements. C'est à Pithiviers-le-Vieil, à proximité d'Orléans, par la 10 et la 19. Toujours dans la région Centre-Val-de-Loire, mais beaucoup moins calme, vous avez le festival Terre du Son qui se déroule dans le très beau domaine de Candé, à Mont, au sud de Tours. 34 concerts en plein air, Julien Doré, Feu Chatterton, Moziman, Kezia Jones, terreduson.com pour les renseignements. On y accède par les autoroutes A10 et A85. Et pour terminer, si vous êtes plutôt sur le littoral, l'île d'Olonne, c'est à côté des Sables d'Olonne en Vendée, accueille la 11e édition de son festival photo. 230 photos grand format dans les rues et sur les sentiers du Marais. 23 exposants autour de l'océan. lessablesdolonne.fr pour les renseignements. On y accède par l'autoroute A83.
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6: Et ça coince désormais, si j'ose dire, en région parisienne, au début du réseau Vinci Autoroute. Vous continuez d'arriver très nombreux en provenance, peut-être d'ailleurs du nord de l'Hexagone, de l'Île-de-France, de Paris. Vous arrivez depuis la Francilienne, depuis la Nationale 118, depuis l'autoroute A6, sur l'autoroute A10. Et désormais, eh bien, ça freine et ça coince même le temps, eh bien, que tout le monde trouve sa place sur les quatre voies de circulation. Nous avons donc désormais des perturbations en lien avec l'intensité du trafic, hein, un trafic qui ne cesse de grossir depuis le tout petit matin sur la route du week-end ou des vacances, avec eh bien désormais une bonne dizaine de minutes à patienter avant de eh bien pouvoir poursuivre la route sur la vingtaine de kilomètres de l'autoroute A10, hein, jusqu'au péage de Saint-Arnoult, où vous n'imprimerez pas, hein, les vitesses maximales autorisées. Vous êtes très nombreux en ce moment. Ensuite, ça roule direction le centre et le sud-ouest, ça roule direction l'ouest et en provenance d'ailleurs aussi de ces destinations. Pas de soucis du monde, mais ça roule. C'est vraiment donc en région parisienne que se concentre actuellement eh bien le début des difficultés sur la route des vacances ou du week-end. Partout ailleurs donc c'est fluide. Une info à retenir sur l'autoroute A10 justement, mais en Nouvelle-Aquitaine, dans le secteur de Poitiers, si vous roulez direction Tours et Paris, kilomètre 303, des obstacles, hein, des morceaux de pneus sont signalés sur la chaussée après Poitiers Sud, sortie 30, le patrouilleur se rend sur place. Et puis du côté d'Orléans, si vous roulez sur l'autoroute A10, direction Orléans et Bordeaux, dans la sortie 13 Artenay, un camion est en panne. Merci de nous avoir choisis pour vous accompagner, donc très nombreux sur la route du week-end ou des vacances. On va poursuivre eh bien ce samedi matin en musique avec Avril Delmar dans un instant et ce titre Bayaibé juste après Queen.

Le saviez-vous, pour recharger votre véhicule électrique et vous êtes de plus en plus nombreux à en avoir un, vous pouvez le faire sur toutes les aires de service, bien évidemment, celles où vous trouvez des boutiques, des espaces climatisés aussi, c'est bien important en ces jours de canicule. Vous pouvez également et de plus en plus recharger votre véhicule sur des aires de repos, des aires concernées et indiquées dès l'autoroute où vous apercevez le logo voiture électrique sur les panneaux. Donc vous pouvez également justement vous arrêter sur ces aires de repos pour recharger votre véhicule. Il y a donc de plus en plus d'aires de repos qui proposent ce service. C'est le cas notamment sur l'autoroute A10, autoroute la plus empruntée en ce moment sur la route des vacances entre Paris et Bordeaux. Vous pouvez notamment vous arrêter au départ de l'Île-de-France sur l'aire de Boutroux. C'est au kilomètre 43, une vingtaine de kilomètres après le franchissement du péage de Saint-Arnoult. Ça freine en Île-de-France dans le sens dit des départs en week-end ou en vacances. On fera le point dans un instant. L'actu également arrive car il sera 8h et la météo. Damien de David est à suivre dans un instant après les Rasmus.

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1: Bonjour à tous, France-Espagne au programme de notre soirée du 14 juillet, mardi prochain à 21h pour une place en finale de la Coupe du Monde de football. Les Espagnols rejoignent donc les Bleus après avoir battu la Belgique hier soir 2-1. Les derniers quarts sont à suivre ce soir et la nuit prochaine, Norvège-Angleterre à 23h et Argentine-Suisse à 3h du matin. La chaleur monte encore d'un cran ce week-end, 24 départements basculent en vigilance rouge, canicule ce samedi, 59 autres sont en orange, entre 37 et 39 degrés attendus aujourd'hui en Île-de-France, Pays de la Loire, Nouvelle-Aquitaine, Poitou-Charentes ou encore Centre-Val de Loire. Cet épisode de canicule va se prolonger au moins jusqu'en milieu de semaine avec un probable début de baisse des températures par l'ouest du pays en début de semaine prochaine. Forte chaleur et sécheresse combinées et créent une situation exceptionnelle de danger de feux de forêt sur l'ensemble du territoire, souligne Météo France. Ces derniers jours, les pompiers ont combattu ou combattent toujours les flammes dans les Pyrénées orientales, dans la Drôme ou encore dans l'Indre. En Loire-Atlantique, un camping et des habitations ont été évacués hier à la Plaine-sur-Mer en raison d'un incendie de végétation qui a parcouru 83 hectares avant d'être maîtrisé dans la soirée. C'est la fin de ce Flash Info. Le retour de l'infotrafic à suivre dans un instant après votre météo. C'est simple donc, hein, malheureusement si j'ose dire, les jours se suivent et se ressemblent, quoique c'est une journée qui s'annonce encore plus chaude que celle d'hier, donc selon Météo France, avec cette vingtaine de départements qui basculent donc en vigilance rouge dans un grand quart nord-ouest de l'Hexagone, hein, de l'Île-de-France au Morbihan jusqu'à la Vendée, le Cher et l'Indre, et des températures qui donc grimpent et vont grimper tout au long de cette journée. Et ce matin, vous avez profité d'une relative fraîcheur pour prendre la route et très vite, on devrait retrouver donc des températures caniculaires. En ce moment, on est plutôt sur une vingtaine de degrés, 20, 21, 22 degrés relevés en ce moment, mais très vite, ça va grimper et jusqu'à 37, 38, 39 degrés potentiellement localement attendus cet après-midi sur nos régions et les régions que vous allez peut-être traverser. Et seul le pourtour méditerranéen, c'est à signaler, n'est pas en vigilance orange ni rouge canicule, ainsi que la Corse, sinon vraiment quasiment tout l'Hexagone est concerné en ce moment par cette vigilance canicule, soit orange, soit rouge. Vraiment, vraiment, on continue d'adopter et d'avoir les bons réflexes avec cette canicule et sur la route, de bien boire régulièrement et de penser surtout à avoir de l'eau dans son véhicule.
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1: Une chaleur qui fatigue également et avec des nuits en plus chaudes, une récupération qui est plus difficile. On pense aussi à faire des pauses régulières, profiter des espaces climatisés dans les aires de service, profiter également, je le disais, d'une relative fraîcheur en ce samedi matin. Pourquoi pas pour vous arrêter aussi sur d'autres aires, les aires de repos, se dégourdir les jambes pour ensuite continuer la route. Une route qui est de plus en plus chargé, c'était attendu, ce samedi sur la route, c'est du week-end prolongé du 14 juillet et des départs en vacances de l'été, une journée d'ailleurs classée en rouge et noir par Bison Futé, et en ce moment, c'est en région parisienne que vous êtes les plus nombreux à quitter l'Île-de-France, à traverser peut-être aussi l'Île-de-France en provenance du nord de l'Hexagone et à rouler vers l'ouest, le centre, le sud-ouest, le sud du pays. Et vous rencontrez donc désormais une circulation ralentie au niveau de l'insertion de nombreux automobilistes, et c'était d'ailleurs peut-être votre cas depuis la Nationale 118, depuis la Francilienne, depuis également Massy sur l'autoroute A10 ou les autoroutes A6, nous rencontrons et vous rencontrez en ce moment une 10 dizaine de minutes de perturbation jusqu'à l'aire de Limours-Janvry et ensuite, eh bien, ça restera bien, bien dense hein, jusqu'au niveau du péage de Saint-Arnoult où il y a, eh bien, du monde. Mais la bonne nouvelle, si j'ose dire, en tout cas en ce moment, c'est qu'une fois que vous le franchissez, ce péage, et que vous quittez quasiment officiellement, vous laissez la région parisienne dans votre dos, pas de soucis, du monde, mais ça roule en direction du Mans, de Rennes, de Nantes, en direction d'Orléans, de Tours, de Vierzon, de Bourges, de Clermont ou de Bordeaux, pas de soucis, ça roule bien. Un accident en revanche, je le rappelle, dans l'autre sens de circulation, pour vous qui roulez en provenance de Tours sur l'autoroute A10, direction Orléans et Paris, un véhicule est accidenté au kilomètre 114 sur la bande d'arrêt d'urgence au niveau de Mains-sur-Loire, la sortie numéro 15. Et puis une info également à retenir dans les Pays de la Loire, dans la région d'Angers, la présence signalée en tout cas d'un animal au bord des voies de l'autoroute A11, kilomètre 277. Info à retenir dans ces cas-là, dans les deux sens de circulation. Alban, le patrouilleur, est en train de se rendre sur place pour confirmer ou non la présence donc de cet animal qui a été aperçu à proximité de Saint-Jean-de-Linières, sortie 18.
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1: Misty Oldland tout de suite. À faire pour vous accompagner sur la route. Très bonnes vacances, très bon week-end.

0: et Capuche d'Elena sur Radio Vinci Autoroute. On va se retrouver dans quelques instants pour faire un nouveau point sur vos conditions de circulation avec un trafic ralenti au départ de l'Île-de-France. Vous êtes très nombreux à avoir choisi ce samedi matin pour partir en vacances ou en long week-end. L'infotrafic donc revient dans quelques kilomètres.
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0: Beaucoup de monde sur la route et c'est en Île-de-France que vous rencontrez le seul secteur ralenti en ce moment au départ de la région parisienne. Ça coince en ce moment principalement au niveau des insertions, si j'ose dire, de plusieurs axes. Hein. Vous vous retrouvez nombreux sur l'autoroute A10 en provenance de Paris, en provenance de la francilienne, de la nationale 118. Et du coup, vous êtes ralenti pour poursuivre votre trajet. trajets sur le réseau Vinci Autoroute et l'autoroute A10 comptaient une grosse dizaine de minutes de perturbations en ce moment. Ça reste bien chargé ensuite jusqu'au franchissement du péage de Saint-Arnoult. Mais c'est donc le seul secteur en ce moment où vous rencontrez des difficultés sur votre trajet. Partout ailleurs, quelle que soit la direction, quelle que soit l'autoroute que vous empruntez, ça se passe bien en ce moment. À noter dans l'autre sens de circulation sur l'autoroute A10 en direction donc de Tours et de Paris, deux infos à retenir au niveau d'un accident survenu au kilomètre 114 à proximité de Mains-sur-Loire direction Orléans et l'Île-de-France. Accident impliquant un véhicule. Sur place, le patrouilleur Sébastien en protection derrière lui, le dépanneur également. Et dans ce même secteur, il y a potentiellement des obstacles sur la chaussée, donc au niveau de Mains-sur-Loire, sortie 15, juste avant le secteur d'Orléans pour vous qui roulez en direction du nord.
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0: Et si vous avez écouté ce point trafic en amont de prendre le volant avant de rejoindre les différentes autoroutes qui vous emmèneront sur votre lieu de week-end du 14 juillet ou des vacances, je rappelle qu'il faut mettre de l'eau dans votre véhicule avec cet épisode caniculaire qui se poursuit et ces températures qui montent d'un cran encore ce week-end, et de bien vérifier côté matériel la pression des pneus sous l'effet de la chaleur. Un pneu bien évidemment peut se dégonfler et un pneu sous-gonflé risque d'éclater lors des jours précédents. Bien évidemment, nous avons rencontré, et vous avez peut-être vu sur votre trajet, des véhicules à l'arrêt victimes de crevaison. Donc les bons réflexes à avoir pour vous et votre véhicule avant de prendre le volant avec ces températures très très élevées encore aujourd'hui. 4 sites tout de suite côté musique.

0: tour d'Étienne Dao ce samedi matin, samedi 11 juillet. Vous m'écoutez peut-être en ce moment dans un trafic bien ralenti au départ de la région parisienne. Vous êtes nombreux à circuler en direction de l'ouest, du centre, du sud-ouest du pays. L'infotrafic arrive dans le détail dans un instant.
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9: Il est tout pile 8h30, vous venez de vous brancher sur le 107.7 sur la route du week-end ou des vacances. Vous êtes très nombreux en ce moment en Ile-de-France à quitter la région parisienne, à traverser aussi la région parisienne en provenance du nord de l'Hexagone, à poursuivre votre trajet en ce moment en direction de l'ouest, du centre, en direction du sud également, du pays du sud-ouest dans l'ensemble. Donc ça se passe bien, vous êtes nombreux, mais ça roule, sauf donc en région parisienne, où vous arrivez nombreux en provenance du périphérique parisien, de l'autoroute A6, de la nationale 118, de la nationale 104, et à l'endroit justement où se rejoignent ces différents axes, et bien c'est là que vous êtes principalement bien ralenti sur 3 bons kilomètres. Il faut compter sur une bonne dizaine de minutes à un quart d'heure à patienter pour ensuite et bien récupérer 4 voies de circulation très occupées, très chargées sur l'autoroute A10 jusqu'au niveau du péage de Saint-Arnoult, et vous allez arriver au ralenti à l'approche donc de ce péage. Dans sa traversée, pas de difficultés réelles à vous signaler, mais on a vraiment une circulation qui est désormais bien ralentie sur l'autoroute A10, sur une bonne trentaine de kilomètres au total, avant de pouvoir ensuite poursuivre votre trajet direction Orléans, Bordeaux, Clermont-Ferrand. Pas de soucis, même chose en direction des Pays de la Loire et de la Bretagne. Trafic est chargé, mais le trafic est fluide. Pensez vraiment à bien adapter votre conduite justement à ce nombre de véhicules qui sont à vos côtés, devant, derrière, sur les côtés. Donc on observe notamment de bonnes distances de sécurité avec le véhicule qui vous précède. En provenance peut-être de ces régions, de l'ouest, du centre, ça se passe également très très bien en ce moment, trafic fluide. Allons du côté de l'autoroute A10 en région centre pour vous qui circulez en direction d'Orléans et de Paris. Accident terminé, ça c'est la bonne nouvelle, le véhicule a été évacué par le dépanneur. Je rappelle cependant qu'au niveau de Mains-sur-Loire, la sortie 15, il y a toujours le patrouilleur qui est en intervention sur les lieux pour ramasser des obstacles au kilomètre donc 115. C'est vraiment au niveau de cette sortie numéro 15 Mains-sur-Loire. Adaptez bien votre conduite et votre vitesse si vous arrivez dans ce secteur. Au niveau d'Orléans maintenant, dans une bretelle de sortie de l'autoroute A10 en direction d'Orléans et de Bordeaux, sortie 14 Orléans Nord, animal chevreuil signalé au bord des voies, et nous avons bien là aussi le patrouilleur, c'est Quentin qui se rend sur place. Vous êtes peut-être en train de m'écouter bien sur notre application, notre site internet, avant de prendre la route, vous vouliez savoir quelle était la situation à l'instant T avant de prendre le trajet, votre route. Je rappelle donc que c'est en Ile-de-France que ça freine, mais que partout ailleurs ça se passe bien. En revanche, je rappelle qu'il faut impérativement charger de l'eau dans son véhicule avec donc cet épisode caniculaire et ces températures qui d'ailleurs vont encore aujourd'hui monter d'un cran.
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9: Angèle et Justice tout de suite avec What You Want sur le 107.7. On se retrouve bien évidemment plus tard à 8h45 pour l'info trafic. Avant, si j'ai de nouvelles informations à vous communiquer. Et puis après Angèle et Justice, ce sera Naïka

Naïka, One Track Mind sur le 107.7, un joli choupi de Cocoon également à suivre tout de suite. Et puis on se retrouve à 8h45, bien évidemment, pour un nouveau point complet sur vos conditions de circulation sur la route du week-end ou des vacances.

0: Bonjour, si vous venez de vous brancher sur le 107.7, on vous accompagne sur la route avec notamment l'info trafic qui arrive dans un instant et la musique, 24h sur 24 qui vous accompagne aussi. Le groupe Cocoon avec ce titre sorti il y a quasiment 20 ans, à Chuppy.
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0: Et dans l'ensemble, ça se passe bien en ce moment sur la route des départs pour le week-end du 14 juillet ou des vacances. Car certes, vous êtes ralenti au départ de l'Île-de-France, mais c'était globalement attendu. Et même en Île-de-France, certes, vous êtes très nombreux, mais ça coince quasiment uniquement, si j'ose dire, au niveau de l'insertion sur l'autoroute A10 en provenance de la Francilienne, de la Nationale 104. Et ensuite, eh bien, vous allez rester dans un trafic ralenti. En tout cas, vous n'imprimerait pas les vitesses maximales autorisées jusqu'au péage de Saint-Arnoult. Il faut compter en ce moment sur un bon quart d'heure, aller à 20 minutes de perturbation au départ de la région parisienne. Mais une fois que vous avez franchi le péage de Saint-Arnoult en direction des Pays de la Loire, de la Bretagne, du centre ou du sud-ouest du pays, c'est un trafic fluide que vous rencontrez. Vous n'êtes pas seul sur la route, mais ça se passe bien. Et en provenance, eh bien, de ces différentes régions, même chose. Pas de difficulté en ce moment à vous signaler sur votre trajet. Une info infos à retenir et j'en termine là. En région Centre-Val de Loire, l'intervention de Sébastien, le patrouilleur, pour ramasser des obstacles signalés sur la voie de gauche de l'autoroute à 10, kilomètre 115. Pièces métalliques potentiellement signalées en tout cas sur la chaussée. Réduisez bien votre vitesse et restez bien sur la partie droite de la chaussée si vous approchez de ce secteur. Donc Main-sur-Loire, sortie 15 de la 10, direction Orléans et Paris. Poursuivons la route tout de suite en musique avec Joey Douette-Filé. Ça s'appelle Rihanna.

0: Joé Douette Filé, chanteur franco-haïtien avec ce titre Rihanna sur le 107.7. La nuit a été courte hein, pour beaucoup d'entre vous. La journée s'annonce longue, la route s'annonce longue, route du week-end ou des vacances. Pourquoi ne pas profiter encore hein, des températures relativement clémentes en ce moment hein, pour vous arrêter, faire une petite pause, vous dégourdir les jambes, boire un café. Dans l'ensemble, ça se passe bien en ce moment, sauf au départ de la région parisienne où vous êtes très nombreux, ça coince un petit peu en ce moment, au départ de l'Île-de-France sur l'autoroute A10. On fera le point bien évidemment sur vos conditions de circulation dans une dizaine de minutes avec l'actualité aussi qui arrivera à 9h.
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Carry on, on continue de vous accompagner bien évidemment sur la route des vacances ou du week-end. Très joli titre de Jungle en ce samedi matin. On se retrouve dans un instant pour l'essentiel de l'actu, la météo, l'infotrafic, quasiment tout est lié. Aujourd'hui, en ce samedi 11 juillet, terminons cette heure avec Léa Passy, Léonie, ça s'appelle « Et toi ?»

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1: Bonjour à tous, du orange, du rouge et du noir sur les cartes de Météo France et de Bison Futé ce samedi sur la route des vacances ou du week-end du 14 juillet. Le trafic monte d'un cran comme le thermomètre. 24 départements basculent en vigilance rouge canicule ce samedi dont l'Île-de-France. 59 autres sont en orange. Les températures pourront atteindre jusqu'à 39 voire 40 degrés localement, indique Météo France qui alerte sur une situation exceptionnelle de danger de feux de forêt sur l'ensemble du territoire. Grosse chaleur, grosse sécheresse et déjà 25 000 hectares brûlés depuis le début de l'année. En Loire-Atlantique, un camping et des habitations ont été évacués hier à la Plaine-sur-Mer en raison d'un incendie avant d'être maîtrisés dans la soirée. Les rendez-vous festifs pâtissent eux aussi des fortes chaleurs à Paris et en petite couronne. Tous les bals des pompiers du 14 juillet sont annulés et partout en France, de nombreuses villes ont d'ores et déjà renoncer aux feux d'artifice. On pourra en revanche profiter, sauf si l'électricité saute, d'un match de foot à la télé. Et quel match mardi prochain, France-Espagne pour le 14 juillet et une place en finale de la Coupe du Monde. Les Espagnols sont au rendez-vous après avoir battu la Belgique hier soir de 2-1. Les derniers quarts à suivre ce soir et la nuit prochaine, Norvège-Angleterre à 23h et Argentine-Suisse à 3h. C'est la fin de ce Flash Info, le retour de l'infotrafic dans un instant après la météo. Potentiellement donc 39 degrés localement, 40 peut-être également sur nos régions de l'ouest, du centre, de l'Île-de-France. Les températures donc qui grimpent encore d'un cran, en particulier entre l'ouest de la Bourgogne, l'Île-de-France, le Poitou-Charentes, le centre-Val de Loire, les Pays de la Loire, la Nouvelle-Aquitaine, une vingtaine donc de départements qui basculent aujourd'hui en vigilance rouge canicule. 59 autres, c'est quasiment tout l'Hexagone concernés par une vigilance. Donc les 59 autres sont en orange et on a quasiment que le seul pourtour méditerranéen et la Corse qui ne sont pas concernés par ces alertes canicules.
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1: Et on ne cesse de le répéter, bien avoir de l'eau dans son véhicule. Vous venez peut-être de vous brancher sur notre appli, notre site internet pour avoir une photo du trafic à l'instant T avant de prendre la route. Eh bien, vous mettez de l'eau dans votre véhicule. Ça reste encore et toujours un conseil et un bon réflexe à avoir. On s'occupe également donc de nous et du véhicule. On n'hésite pas non plus à vérifier la pression de ses pneus avant de prendre le volant. Dans l'ensemble, sur votre route en ce moment, vous êtes certes nombreux, mais ça roule. C'est l'Île-de-France qui est concernée uniquement en ce moment par des perturbations en lien avec un trafic très chargé en provenance de Paris, du boulevard périphérique, les autoroutes A6, Nationale 118, Francilienne, concernées par des difficultés. Et vous vous retrouvez tous, si j'ose dire, au même endroit, le début du réseau Vinci Autoroute sur l'autoroute A10 avec un trafic bien ralenti. Le temps que vous retrouviez, eh bien, 4 voies de circulation qui vont rester très chargées jusqu'au franchissement du péage de Saint-Arnoult. Il faut compter en ce moment sur un bon quart d'heure à 20 minutes de difficulté au total sur le réseau Vinci Autoroute avant de pouvoir donc poursuivre la route sans encombre. C'est à signaler direction Orléans, Bordeaux, Clermont-Ferrand, Le Mans, Nantes et Rennes. Ça se passe vraiment très très bien en ce moment dans ces différentes autoroutes, sur les différentes autoroutes sur lesquelles vous circulez, sur lesquelles vous nous écoutez en provenance également, pourquoi pas de la façade atlantique, du centre du pays, vers le nord de l'Hexagone, vers l'Île-de-France, même chose, ça se passe bien en ce moment. Une information à retenir, si vous circulez dans la région de Niort sur l'autoroute A10 en direction de Bordeaux, il y a un véhicule qui est en panne, véhicule arrêté dans la bretelle de sortie 32 Limoges-Niort.
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1: Merci de nous avoir choisis pour vous accompagner sur la route et j'évoquais dans l'actu les feux de forêt, les dangers élevés de feux de forêt sur l'ensemble de l'Hexagone. On a encore une vingtaine de feux actifs ce matin de la Corse jusqu'en Loire-Atlantique. Parmi les bons comportements à avoir, bien évidemment, ne pas jeter son mégot par la fenêtre. Si vous êtes fumeur, un seul mégot peut déclencher un incendie et ravager des hectares et des hectares de végétation. Pour continuer de vous accompagner au mieux sur la route, bien Perrine Martin m'a rejoint dans ce studio. Bonjour Perrine.
3: Exactement, bonjour Charles Dodon, bonjour à tous, je suis ravie de partir en vacances avec vous ce matin. On va se retrouver pour un nouveau point trafic d'ici 10 minutes. On a la voiture trafic également qui va faire la route avec vous ce matin. Et puis Yvan Mouton qui est positionné sur une aire et qui va vous faire vivre tout plein d'animations gratuites tout au long de cette matinée. À tout à l'heure.

0: La chanson d'amour de celle qui était notre invitée il y a quelques semaines sur l'antenne de Radio Vinci Autoroute, j'ai nommé Mentissa. Bienvenue à vous, ça y est, c'est les vacances, vous voilà branchés sur le 107.7, la radio de vos vacances. Et je sais ce que vous vous dites là en région parisienne, oulala, il y a du monde. Oui, il y a du monde. Est-ce qu'il y a des gros bouchons? Bon, on a la réponse et avec Charles Dodon justement, on va vous la délivrer. Vous patientez deux minutes et on revient vers vous, à tout de suite.
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0: 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Et il est 9h passé de 16 minutes, 9h du matin, samedi matin, premier jour de vacances pour vous. Vous avez pris la route et vous êtes nombreux autour des grandes villes, notamment à chercher à rejoindre le réseau Vinci Autoroute. C'est le cas également de Florian Bonnec qui est à bord de la voiture Radio Vinci Autoroute. Bonjour Florian.
19: Bonjour Perrine, bonjour Charles, bonjour à toutes et à tous.
0: Au départ de l'Île-de-France, Florian, et vous n'êtes pas seul.
19: Pas seul du tout sur la Nationale 118 en amont du réseau Vinci Autoroute. Je suis encore sur cet axe francilien, Périne. Alors là, il y a des grandes parties ombragées. C'est encore agréable de rouler. J'ai 27 degrés affichés là au thermomètre de ma voiture. On n'est pas sur les grosses chaleurs attendues hein, dans les minutes, les heures qui viennent. Et c'est pour ça qu'on a vraiment ce trafic assez important déjà. la danse. On sent qu'on n'est pas seul. Vous avez vraiment fait le choix de partir tôt, à la fraîche, comme on dit, pour éviter cette canicule qui va sévir sur le centre-ouest avec cette vigilance rouge là, dans de nombreux départements. Alors moi, j'ai ma petite bouteille d'eau bien fraîche comme il faut, mon petit litre comme cela d'eau. J'espère que ça se passera bien. Je n'ai pas encore allumé la clim. Et oui, donc ce monde autour de moi, quelques coffres de toit au-dessus des voitures, des vélos. Sur les capots autrement. On va voir comment ça se passe. Et ces panneaux lumineux au-dessus des voies qui nous invitent bien tous à rouler à 70 km/h sur des portions à 90 km/h sur d'autres à 110 en raison de la pollution de l'air actuellement avec cette météo.
0: Bon, en tout cas, Florian, ce que je peux vous dire, c'est que sur les premiers kilomètres du réseau Vinci Autoroute, vous qui roulez en direction de la barrière de péage de Saint-Arnoux en Yvelines, vous n'imprimerez pas les 70 km/h, c'est certain. Il y a énormément de monde et sur les quatre voies de circulation. Mais la bonne nouvelle, voilà, c'est que le trafic s'écoule jusqu'à atteindre cette barrière de péage et au-delà. Je sais que vous allez avoir du mal à me croire, mais pour autant c'est vrai, Charles Dodon, il y a quelques endroits où, eh bien, il pleut.
8: Oui, on va pas dire que vous êtes chanceux de circuler sous la pluie, mais pas loin. On a effectivement en ce moment et eu depuis ce matin de manière très localisée des orages qui ont été d'ailleurs signalés dans le secteur des Essarts, en Vendée, quelques ondées possibles d'ailleurs en ce moment toujours pour vous qui circulez sur l'autoroute A83, l'autoroute A87, quelques ondées possibles et une chaussée qui peut donc être mouillée.
0: Oui, Lucio, un de nos auditeurs nous écrivait justement dans ce studio pour nous prévenir d'un orage il y a une vingtaine de minutes sur l'A87. On le voit, les chaussées sont humides. Ça va peut-être rafraîchir l'air. Bon, ce qui est certain, c'est que pour le moment, oui, le trafic est dense, mais il n'y a pas d'accident. Donc, continuez à rouler de manière très raisonnable. Charles, le conseil que nos auditeurs doivent absolument avoir en tête.
8: Oui, c'est effectivement de conserver au maximum de bonnes distances de sécurité avec le véhicule bien devant soi. Pour le moment, et vous l'avez dit, Perrine, depuis ce matin, on n'a quasiment pas eu d'accident. Et un jour, comme bien ce samedi, de gros départ, on sait que dès qu'il y a un accident avec gêne, et même sans d'ailleurs gêne, ça peut très vite coincer. Donc vraiment, on essaie d'adopter, là encore, de bonnes distances de sécurité avec le véhicule qui
0: exactement
8: nous précède.
0: Exactement, pourvu que ça dure. Et Florian Bonnec poursuit la route à vos côtés tout au long de cette matinée. On le retrouvera dans une demi-heure. Lui, il a fait la route hier pour pouvoir se rendre sur l'aire de la Sarthe-Sargé-le-Mans sur l'autoroute A11 pour vous faire vivre la pause, pour vous faire vivre les animations bien arrivées. C'est Yvan Bouton. Bonjour Yvan.
12: Bonjour Perrine et bonjour à nos auditeurs automobilistes vacanciers. Perrine, je vais vous présenter ce dispositif bien arrivé, mais avant, nos auditeurs veulent prendre la parole. Il y a beaucoup de monde ici et spontanément Anne-Laure est venue, elle m'a dit moi je veux parler. Bonjour Anne-Laure.
18: Bonjour.
12: Alors, vous avez quitté la région parisienne ce matin à quelle heure?
18: À 7h du matin de Versailles.
12: Et vous avez trouvé des conditions plutôt correctes, vous me disiez?
18: Oui, alors moi je suis sur la banquette arrière donc je vois pas bien, mais j'ai l'impression que ça freine quand même pas mal. Mon mari, il roule un peu vite et il colle un peu trop les voitures, mais sinon ça va pour le moment.
12: Donc quel conseil vous donnez à votre mari Anne-Laure?
18: Bah, de coller moins les voitures.
12: Et vous allez où maintenant? Ça c'est un très bon conseil, hein, distance de sécurité à conserver.
18: Parfait conseil.
12: Parfait conseil. La dernière chose, vous allez où?
18: Fromentine.
12: C'est-à-dire dans l'île Dieu.
18: Alors pour prendre le bateau pour aller sur l'île Dieu, ouais.
12: Voilà, formidable. Écoutez, on vous souhaite un bon voyage. Merci spontanément d'être venu nous dire j'ai envie de parler. Bon voyage à tous. Vous êtes quatre, hein, exactement.
18: Oui, quatre.
12: Voilà, bon voyage. Merci beaucoup. Merci à vous. Merci. Au revoir. Perrine, je voudrais vous présenter ce dispositif bien arrivé très rapidement. Effectivement, comme sur 12 aires du réseau Vinci Autoroute, on a un dispositif très très élaboré. Et ce dispositif ici sur cette aire, il est coordonné par un monsieur qui s'appelle Nicolas Durvaux et qui est avec moi. Bonjour Nicolas.
20: Bonjour à tous.
12: Alors Nicolas, on peut parler de ce dispositif, je l'ai devant les yeux, il y a beaucoup d'animations. On commence par quoi?
20: On commence par la première animation qu'on trouve, c'est Voyager, c'est lire, et lire, c'est voyager. Une bibliothèque magique, ou si vous souhaitez un livre, vous pouvez le prendre.
12: Une bibliothèque magique, effectivement, il y a tout un tas de livres, il y a Mrs. Dalloway, et ces livres ont été sélectionnés par un écrivain qui s'appelle Hervé Le Tellier, c'est la Fondation Vinci Autoroute, qui en est à l'initiative. Autre chose Nicolas?
20: Une fois qu'on a son livre, derrière on a l'espace sieste. Et donc, on peut aller compulser son livre. Si on doit s'occuper des enfants, on a l'espace bébé. Et puis, est arrivée depuis peu une masseuse du comité départemental olympique et sportif pour se détendre complètement et repartir frais et dispo pour la suite du voyage.
12: Oui, l'objectif, c'est que nos auditeurs s'arrêtent.
20: C'est effectivement ça. On est à 2h, 2h30 de Paris. C'est le bon moment pour faire la pause. Il reste de la place sur l'air. Et puis, si on doit charger son véhicule électrique aussi, là, les bornes sont disponibles. Donc, arrêtez-vous.
12: Merci, Nicolas. Mesdames et messieurs, les chiffres de Vinci Autoroute sont impressionnants. Vous devriez être aujourd'hui potentiellement 8 millions à visiter et à voyager sur le réseau Vinci Autoroute. Donc, prudence. Mais pour l'instant, tout semble très bien. Allez, Laure, Anne-Laure, tout à l'heure, était ravie de faire le voyage. Voilà, Perrine, on va vous faire vivre tout au long de cette matinée ce dispositif et ce qui se passe sur cette aire.
0: Oui, vous restez, vous, sur l'aire de la Sarthe-Sargé-Le Mans pour faire vivre ces animations bien arrivées. Entendez, chers auditeurs, que vous avez des animations bien arrivées sur l'aire de Poitou-Charentes-Nord, sur l'autoroute A10, comme sur l'aire de Mains-sur-Loire, également sur l'aire de Romorantin, si vous passez par l'A85. Voilà, n'hésitez pas, bien sûr, à faire des pauses régulières tout au long de votre voyage. À tout à l'heure, Yvan.
12: À tout à l'heure, avec plaisir.

0: Et qui peut prétendre tout connaître sur l'infotrafic? Eh bien nous, journalistes de Radio Vinci Autoroute, Charles Dodon, Perrine Martin, pour vous servir en cette matinée de samedi sur la route de vos vacances. Nous allons bien sûr détailler les quelques difficultés du moment. Elles sont peu nombreuses, entendez-le, mais des informations forcément pratiques et utiles à retrouver dans 3 minutes.
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11: Et bien sûr, vous avez pris la route tôt pour éviter les bouchons, mais également et surtout, j'imagine, les fortes chaleurs. Les bouchons commencent gentiment à se former, mais ce sont surtout des zones de circulation très, très ralenties. On va y revenir. Nous souhaiterions commencer par vous parler d'un obstacle présent sur les voies de l'A85,
12: oui,
11: Charles.
12: Oui, potentiellement volumineux qui gêne sur l'autoroute A85 entre Angers et Tours. Si vous roulez direction Tours et Vierzon, potentiellement un gros sac sur la voie de gauche au kilomètre 30, Aurélien, le patrouilleur, est en train de se rendre sur place juste après Longuet-Jumelles, sortie numéro 2.
11: Information pour ceux qui roulent maintenant sur la 10 entre Poitiers et Tours, direction Tours, la Normandie, la Bretagne.
12: Avec effectivement cette information qui vous concerne sur le kilomètre 243, un véhicule signalé à l'arrêt, potentiellement également un deuxième autre et des obstacles signalés sur la chaussée au niveau de ce kilomètre 243, donc à proximité de Sainte-Maure. La sortie numéro 25, si vous roulez direction Tours et à Paris. Et Périne, ça se charge, hein, on le disait bien évidemment depuis tôt ce matin en Ile-de-France, et ça freine. Et désormais, eh bien, sur cette portion de l'autoroute A10, dans l'autre sens de circulation, au-delà de Tours, direction Poitiers, Bordeaux, vous rencontrez des ralentissements désormais entre les sorties 25, Sainte-Maure et 26, Châtel-Renaud, avec une bonne dizaine de minutes de perturbation désormais sur votre trajet direction le sud-ouest, où l'arrivée à Bordeaux est désormais aussi légèrement ralenti.
11: Oui, tout à fait. C'est vraiment dans ce sens-là de circulation, direction le sud-ouest, l'ouest également, le centre du pays, que vous êtes les plus nombreux et qu'il y a le plus de zones ralenties. Non loin de Tours aussi, méfiez-vous, il y a un dégagement de fumée peut-être du fait d'un début d'incendie au bord des voies de l'A85. Cette information vous concerne si vous roulez direction Vierzon, Clermont-Ferrand, Lyon sur l'A85, autour du kilomètre 146. Voilà donc pour ce que l'on pouvait vous dire autour de ces quelques événements en cours. Bon, je vous le disais, c'est en direction des régions du sud-ouest et de l'ouest qu'il y a le plus de monde, et surtout au départ de l'Île-de-France. Je sais, Charles, que nos auditeurs sont peut-être un petit peu effrayés en se disant, oh là là, déjà des bouchons alors qu'on vient tout juste de démarrer la journée. Ça ne va pas durer très longtemps.
12: C'est vrai que ça peut donner le ton et on peut s'imaginer que derrière c'est la même chose. Alors en fait, pour l'instant, non, c'est vraiment l'Île-de-France où vous rencontrez le gros des difficultés. Certes, on l'a dit, c'est chargé plus au sud sur l'autoroute A10, mais c'est uniquement en Île-de-France qu'il y a de vrais gros bouchons, une bonne vingtaine de minutes à une demi-heure au total sur l'A10 et par voie de conséquence en provenance de la Nationale 118, la Francilienne, l'autoroute A10 ou l'autoroute A6 en amont du réseau Vinci Autoroute. Mais une fois que vous aurez passé le péage de Saint-Arnoult en direction du centre et du sud-ouest ou de l'ouest, eh bien ça va rouler, tout particulièrement d'ailleurs si vous roulez peut-être vers la Bretagne ou les Pays de la Loire. Pas l'ombre d'une difficulté à signaler en ce moment sur l'autoroute A11, grande autoroute entre Paris et Nantes, la 81 aussi, pourquoi pas, si au-delà du Mans vous poursuivez direction la Valais-Rennes.
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11: Et tiens, un petit conseil pratique pour vous qui arrivez au niveau de la barrière de péage de Saint-Arnoux. Serrez à gauche, les voies de gauche sont complètement délaissées pour prendre votre ticket. N'hésitez pas, hein, toutes les voies avec flèche verte sont disponibles pour votre et faciliter, fluidifier votre passage.

0: Une information pratique pour tous les électromobilistes qui nous écoutent, vous qui roulez en voiture électrique. Entendez qu'au-delà de Poitiers, vous n'allez pas pouvoir faire votre recharge puisque les bornes ont un souci sur l'aire de Rouillé-Pamproux qui se trouve sur l'autoroute A10, au-delà de Poitiers. Mais vous avez la possibilité, bien sûr, de vous arrêter sur les autres aires de service de l'A10, mais également sur certaines aires de repos. Regardez bien les panneaux qui annoncent les aires de repos tout au long de votre voyage. Certaines sont dotées du logo voiture électrique. Cela signifie que sur l'aire en question, il y a des bornes de recharge et des bornes de recharge rapides. Sur l'aire de repos de Saint-Palais, par exemple, sur cette même autoroute A10, tout comme sur l'aire de Saint-Capray également, ce sont des aires de repos bien moins fréquentées avec des bornes disponibles.
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0: Et comment ça se passe sur la route? Il est 10h moins le quart, notamment en Île-de-France, où vous êtes très nombreux à avoir traversé l'Île-de-France pour vous retrouver au kilomètre zéro du réseau Vinci Autoroute en direction de la barrière de péage de Saint-Arnoult en Yvelines, là où se trouve Florian Bonnec à bord de la voiture trafic. Florian, il y a une demi-heure, vous étiez en dehors du réseau, sur la Nationale 118. Où êtes-vous maintenant?
11: Eh bien, je suis sur la 10, Péride. Alors, pour vous dire, déjà, sur la Nationale 118, j'ai quasiment atteint les 10 minutes de temps de parcours supplémentaire, donc de retenue. Ça coinçait pour arriver ensuite sur la 10, là, les quelques premiers bouchons sur 2, 3 kilomètres, le temps que tout le monde trouve la bonne voie, la bonne allure. Je vous dis ça en termes d'allure. Il n'y a pas besoin, dès qu'on prend un peu de vitesse, de vouloir aller trop vite sur la voie la plus à gauche. Là, on voit souvent, et c'est le cas sur ces premiers kilomètres de la 10, quand on sort des bouchons, 7, 8, 10 véhicules qui se suivent sur la voie la plus à gauche, rapidement à plus de 100 km/h, avec à peine 10 mètres de distance de sécurité, ce n'est pas assez. Voilà, tout va bien pour le moment, pas trop de tension au volant, donc continuez à avoir les bons gestes, cette distance de sécurité nécessaire. Bon, au-delà de ça, Périne, là je suis au niveau du kilomètre 15 et j'ai déjà mis plus d'un quart d'heure pour faire ces 15 km. Ce qui fait que je roule en moyenne autour des 50-55 km/h, c'est vraiment pas beaucoup, hein. Sur les 4 voies, c'est dense. Pas un bouchon à proprement parler, mais oui, une circulation en accordéon, et le soleil ne tape pas trop encore. Je vois quand même des pare-soleils sur les vitres arrière de voiture, et des fois ces solutions de fortune comme à l'ancienne, ces serviettes qu'on accroche avec les vitres en les refermant. Mais bon, ça va bien, on va voir comment ça se passe, mais je m'attends à ce que quand même mon temps de parcours soit bien allongé avant d'arriver au péage de Saint-Arnaud-en-Yvelines. On va peut-être partir sur du 10-15 minutes de retenue au total à minima.
0: Vous nous direz ça, bien entendu, Florian. 50-60 km/h sur une portion où normalement on roule entre 110 et 130. Bon, Charles Dodon, c'est le lot aujourd'hui. Hein. Nous sommes un samedi de départ en vacances. Il faut oublier les vitesses autorisées maximales qu'on peut connaître quand il n'y a personne sur la route.
17: Oui, et surtout sur cette grande autoroute A10 entre Paris et Bordeaux. C'est vraiment l'autoroute la plus empruntée ce matin avec des perturbations donc en Ile-de-France. Entre Tours et Poitiers, désormais aussi hein, en direction du sud-ouest, avec au cumulé, une fois que vous avez passé la région de Tours en direction de Poitiers et de Bordeaux, entre Sainte-Maure et Châtellerault, une bonne vingtaine de minutes de difficultés. Entre Paris et Orléans, une info, Périne, un incendie de la fumée, en tout cas signalé au kilomètre 38 de l'autoroute A10. On a les pompiers, les équipes de Vinci Autoroute qui se rendent sur place. Ça pourrait éventuellement bien vous gêner dans les deux sens de circulation à proximité de la sortie numéro 11 à Lainville.
0: Merci beaucoup, Charles. Je termine avec peut-être cet obstacle. Il nous est toujours signalé, je vous en parle bien sûr, si vous quittez Angers, vous prenez la 85 en direction de Tours et de la 10. C'est un gros sac qui peut-être est au beau milieu des voies de la 85, donc autour du kilomètre 30. Et j'évoquais tout à l'heure les aires de repos sur lesquelles vous pouvez trouver des bornes de recharge. Je vais avoir un petit dernier conseil pour tous ceux qui roulent en électrique, parce que on le ressent là, il est pratiquement 10 heures et les pauses petit déjeuner se multiplient et par endroit il peut y avoir une attente et de l'attente au niveau des bornes de recharge. Donc n'hésitez pas, gardez de la batterie tout simplement pour pouvoir changer d'air, reprendre la route et trouver un petit peu plus loin une borne disponible sans avoir à patienter.
19: Oh,

0: Allez, peut-être l'heure de la pause petit déjeuner, justement parce que vous êtes parti tôt et qu'il est temps de vous arrêter. Vous n'oubliez pas surtout de faire le plein d'eau également, hein, pour repartir avec suffisamment d'eau pour l'ensemble des passagers, puisqu'on ne sait jamais, un accident malheureusement pourrait arriver et vous pourriez vous retrouver dans un long gros bouchon et sans eau en ces journées de forte chaleur. C'est impossible.
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Vous partez où en vacances? Tokyo, Paris. Bon, Tokyo, c'est compliqué quand même, hein, si vous êtes sur les axes autoroutiers du Grand Ouest du pays. Nous sommes là, en tout cas, mobilisés pour vous informer tout au long de cette matinée. À mes côtés, Charles Dodon, encore quelques minutes. Nouvelle copilote.

0: dans un très court instant.
1: 29 degrés à Tokyo en ce moment.
0: 29 degrés ouais. À Tokyo, mais il fait plus frais que chez nous, dites donc.
1: On va peut-être aller à Tokyo.
0: Et Marine Gibert qui prend le relais et qui va s'occuper plus particulièrement de vous qui roulez en direction de la Bretagne, des Pays de la Loire, de la Normandie. Comment ça va, Marine?
2: Mais ça va très bien. Alors, je suis un peu embêtée parce que d'habitude, je dis à nos auditeurs que j'accompagne vers l'ouest, oh, vous allez au frais, sur les côtes bretonnes, prendre les embruns, etc. Et là, la Bretagne est en vigilance rouge, comme une bonne
0: oui,
2: partie
0: change,
2: de l'ouest.
0: Hein. Ouais,
2: donc,
0: c'est sûr.
2: Voilà, je peux plus dire ça, mais c'est quand même très, très beau. Donc, c'est pas grave, je les encourage quand même à aller voir la Bretagne.
0: Bon, et puis surtout, vous leur donnerez toutes les infos nécessaires pour un trajet en toute sécurité.
2: Bien sûr, et ça se passe très très bien à l'heure actuelle d'ailleurs, sur les axes de l'Ouest, donc espérons que ça dure.
0: Avec des animations bien arrivées, notamment sur l'aire de la Sarthe-Sargé-Le Mans, où Yvan Mouton est sur
2: tout
0: place pour le 107.7 et vous le retrouverez très vite avec vous. Marine, il est 9h56, il nous reste 4 minutes pour écouter Tiwayo, tiens, et vous retrouvez dès 10h pour vous délivrer l'essentiel de l'actualité. Nous reparlerons de vos conditions de circulation, bien sûr. Bienvenue à vous et bon début de vacances surtout.

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1: Bonjour à tous, la chaleur monte encore d'un cran, 24 départements basculent en vigilance rouge, canicule ce samedi, 59 autres sont en orange, jusqu'à 39 degrés attendus. Cet épisode de canicule va se prolonger au moins jusqu'en milieu de semaine prochaine, avec un probable début de baisse des températures par l'ouest du pays qui reste à préciser, dit Météo France. Les organismes sont mis à rude épreuve depuis plusieurs jours sur la route du week-end du 14 juillet et des vacances. On boit de l'eau, on fait des pauses et si on est fumeur, on ne jette surtout pas son mégot par la fenêtre de la voiture. La plupart des incendies peuvent être évités, rappelle ce matin le porte-parole des pompiers. On est sur tous les fronts, on a besoin de tout le monde, déclare le lieutenant-colonel Francis Coma sur BFM TV. Forte chaleur et grosse sécheresse, Météo France souligne un danger élevé de feux de forêt sur quasiment tout le pays. Les pompiers qui ont combattu ces derniers jours et combattent toujours des incendies dans les Pyrénées-Orientales, la Drôme, l'Indre et même en Loire-Atlantique. À Paris, sa petite couronne, les traditionnels bals des pompiers du 14 juillet sont annulés et partout en France, de nombreuses villes renoncent aux feux d'artifice. On se consolera avec du foot. Le choc France-Espagne aura bien lieu pour une place en finale de la Coupe du Monde mardi soir à Dallas. Ce sera à 21h chez nous. Les Espagnols ont battu la Belgique de Buzyn hier soir. Les derniers quarts au programme ce soir et la nuit prochaine avec Angleterre-Norvège à 23h et Argentine-Suisse à 3h du matin. C'est la fin de ce Flash Info, le retour de l'infotrafic dans un instant après la météo.
2: Alors je regarde un petit peu les températures, Charles, hein, à 10h en ce samedi matin. On va dire qu'on respire, mais enfin il fait quand même déjà quand même 25 degrés à Alençon, 27 au Mans, et ça ne va faire que grimper.
1: Oui, on devrait rapidement atteindre les 30 degrés, les températures qui ensuite allègrement poursuivront leur hausse cet après-midi avec, on le disait, une vingtaine de départements au total placés en vigilance rouge ce samedi, de l'Île-de-France jusqu'au Morbihan, l'Avent et en région centre, le Cher, l'Indre ou encore la Vienne, en Nouvelle-Aquitaine, les Deux-Sèvres. Bref, du rouge, du orange également quasiment partout ailleurs, sauf sur le pourtour méditerranéen. Températures qui vont grimper ce week-end et dès ce samedi avec Météo France qui nous dit 39 degrés potentiellement attendus, voire 40 degrés localement.
2: Et il y a ceux qui nous écoutent du côté de l'A355 qui est le contournement de Strasbourg, figurez-vous, dans le Grand Est, et bien pour vous, vigilance orange et déjà également 25 degrés.
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2: Allez, voyons le positif. Oui, vous êtes parti tôt. Oui, vous n'êtes pas seul. Mais il n'y a aucun accident en cours actuellement. Si vous vous êtes branché sur le 107.7 parce que vous êtes dans une circulation qui ralentit, difficile, c'est juste parce qu'il y a du monde. C'est juste parce que nous sommes un samedi de départ en vacances. Je vais vous donner une donnée du terrain. Florian Bonnec, qui est à bord de la voiture trafic, il est parti de l'Île-de-France ce matin. Il est en train de rouler en direction de la barrière de péage de Saint-Arnoult en Yvelines. Et il me dit, voilà, ça fait une demi-heure que je suis entré sur le réseau Vinci Autoroute. Autrement dit que j'ai quitté la Nationale 118 et que je me suis retrouvé sur l'autoroute A10. Une demi-heure et je suis au kilomètre 22. Charles, il reste 4 kilomètres pour atteindre la barrière de péage de Saint-Arnoult. Oui, il faut compter un bon quart d'heure, 20 minutes de plus pour franchir ces premiers kilomètres en Île-de-France.
1: Oui, entre Paris et Bordeaux, sur l'autoroute A10, longue de 542 kilomètres, on compte en ce moment un petit peu plus d'une heure de bouchon, coupé donc en deux l'Île-de-France et entre le sud de Tours et le nord de Poitiers. Ce sont les deux zones qui sont en ce moment ralenties dans le même sens, en direction du centre et du sud-ouest de l'Hexagone. Encore un petit peu de patience pour Florian Bonnec pour franchir le péage de Saint-Arnoult, mais s'il poursuit ensuite sur l'autoroute A10 en direction d'Orléans et de Bordeaux, pour l'instant, sur les 200 kilomètres suivants, ça se passe très très bien. C'est au sud de Tours que nos auditeurs rencontrent en ce moment l'autre secteur ralenti, moins de voies de circulation. Vous restez très nombreux, vous êtes partis nombreux très tôt ce matin et vous roulez actuellement entre le sud de la région centre, si j'ose dire, de l'Indre-et-Loire et le nord de la Nouvelle-Aquitaine. Et c'est là que vous allez rencontrer les autres perturbations sur votre trajet un peu plus loin. Ça peut freiner dans le secteur de Niort et à l'arrivée à Bordeaux, mais le gros des perturbations sont pour le moment au départ de l'Île-de-France et donc entre le sud de Tours et le nord de Poitiers. Et si vous poursuivez sur l'autoroute A11, au-delà du péage de Saint-Arnoult, c'est Marine Gibert qui vous accompagnera sur votre trajet. Et pour l'instant, ça se passe plutôt bien en ce moment en direction de l'ouest.
2: On a peut-être un petit dégagement de fumée quand même, mais on doit vous en parler. Un départ d'incendie, en tout cas, il nous est signalé non loin de la barrière de péage de Saint-Arnoult. Si vous poursuivez direction Orléans, Toulouse, Clermont-Ferrand et Bordeaux, c'est au kilomètre 38. Donc, après la sortie 12, très vite, hein, après cette sortie 12, 11 même, pardon, qu'il y aurait donc cette fumée, ce dégagement de fumée. Méfiez-vous. Voilà pour les quelques informations à vous communiquer, puisque si vous roulez sur la 71, par exemple, qui est l'autoroute qui permet de rejoindre Bourges, Clermont-Ferrand, ça se passe bien. Certes, vous êtes sur deux voies et vous n'êtes pas seul, mais le trafic s'écoule. Et nous n'avons une nouvelle fois pas d'accident en cours à vous signaler. C'est une très bonne chose.
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2: Et je crois, Charles, que c'est grâce à vous, justement, qu'il n'y a pas d'accident. Parce que vous avez accompagné correctement et plus que correctement nos auditeurs automobilistes vacanciers depuis 6 heures ce matin.
1: Oui, oui, il faisait frais ce matin.
2: Oui, en plus, frais. C'est vrai que ça aide.
1: Et je reviens mardi.
2: La route s'écoule bien.
1: Les retours peut-être
2: du 14 juillet.
1: Peut-être qu'ils seront un peu plus tôt, les retours, hein, pour voir le match.
2: Ah bah, forcément. Allez, forcément. Bon, bah, à mardi, Charles, bon week-end. Et puis oui, bon week-end prolongé, bon début de vacances. Francine, Thomas, vous prenez le relais et...
4: Et oui, je suis assez inquiète parce que moi hier j'ai accompagné les auditeurs du vendredi et c'était une succession d'accidents. Donc si Charles a eu le pouvoir d'empêcher les accidents, moi je crains de les provoquer.
1: Alors,
4: donc on va quand même
1: meilleur,
4: essayer.
1: Hein.
4: Je vais peut-être garder Charles dodo.
1: Exactement.
4: Oui, c'est de notoriété publique. Je suis désolée du coup, chers auditeurs, vous récupérez la brebis galeuse, mais je vais essayer de me surveiller ce matin.
2: On va bien sûr continuer à vous accompagner et pour une route en toute sécurité, c'est promis. En tout cas, on vous la souhaite très agréable. Cette route, bon, ça ne peut pas être autrement vu que c'est le début des vacances.

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0: l'antenne du 107.7. Bon, alors voilà, ce qui se passe avec Francine Thomas quand on est au micro du 107.7, c'est qu'on se demande toujours un peu, est-ce que vous faites, vous, sur la route? Bon, Francine, en ce samedi matin, on se doute bien que nos auditeurs partent en vacances.
1: Oui, mais où?
0: Exactement. On aimerait en savoir plus. Et vous avez la possibilité de nous le dire. Comment ça se passe? Eh bien, si vous ne conduisez pas, vous pouvez nous envoyer un message. Un message que nous recevons directement dans ce studio. Et eh bien, il suffit pour ce faire de vous connecter sur la page du site internet radiovinciautoroute.com. Sur cette page, en bas à droite, il y a une bulle bleue sur laquelle vous cliquez. Et ensuite, vous avez un message qui vous dit envoyez un message, justement. Eh bien, envoyez ce message pour nous dire où vous partez en vacances, vous, pour peut-être 15 jours, bande de vénards. En tout cas, nous, on part en vacances avec vous et on est ravis. On vous délivre le trafic dans 3 minutes.
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0: Allez, l'essentiel du trafic, et nous allons démarrer à 10h15 avec potentiellement deux voitures arrêtées sur voie de gauche, Francine, de l'autoroute A10.
1: Exactement, la première ça concerne ceux qui roulent après Orléans dans une zone où le trafic est parfaitement fluide, kilomètre 116, et même après la sortie 15 Mains-sur-Loire, direction Tours et Bordeaux, il y aurait donc un véhicule immobilisé sur la voie de gauche, ça peut vraiment vous faire piler en arrivant à cette hauteur, donc il va falloir être particulièrement vigilant. Et puis c'est exactement la même configuration, kilomètre 236 de la 10 en direction du sud-ouest toujours. Là, c'est au début d'une zone de ralentissement. Vous entrez dans une zone d'une quarantaine de minutes de bouchons et kilomètre 236 après le péage de Sorigny. Il y a donc une voiture en panne sur la voie de gauche.
0: Oui, et là, on parle de voie de gauche. On a aussi pas mal de véhicules en panne sur bande d'arrêt d'urgence, des véhicules qui se retrouvent peut-être en difficulté. Alors, c'est très compliqué les jours de fort trafic de ne pas passer trop près de ces véhicules qui sont complètement à l'arrêt sur bande d'arrêt d'urgence. Mais s'il vous plaît, faites-le autant que possible, anticipez. Et pour ce faire, n'oubliez pas votre clignotant. Vous roulez peut-être en direction de Paris sur l'autoroute A11. Eh bien, un chevreuil écrasé est peut-être au niveau d'une bretelle d'une aire de repos. Pour vous qui quittez l'aire de repos de Gourville, qui est au kilomètre 34, nous sommes après Ablis, eh bien là, il y aurait peut-être un animal écrasé. Mais enfin, vous roulez en direction de Paris, le trafic est parfaitement fluide. C'est surtout depuis Paris qu'il est très dense, et ce depuis plusieurs heures maintenant. Florian Bonnec était à bord de la voiture Radio Vinci Autoroute, et justement il a quitté Paris ce matin aux alentours de 8h. Florian, vous avez fait une petite pause au centre d'information trafic de Saint-Arnoult en Yvelines. Vous avez mis combien de temps pour arriver là ?
2: Eh bien Perrine, Francine, plus d'une demi-heure. Est-ce qu'il m'a fait à peu près 20 minutes de temps de parcours supplémentaire par rapport à un trafic complètement fluide ? Ça ne peut pas être le cas un samedi de juillet avec ses départs en vacances. Donc du monde, et pourtant il n'y avait pas d'événement, pas de voie neutralisée. On était tous sur les quatre voies de circulation, des fois en excédant pas les 25 km/h là pour faire ces 25 km entre le début du réseau Vinci Autoroute et cette grande barrière de péage de Saint-Arnoult-en-Yvelines. Alors moi je suis justement au niveau de ce péage au centre information trafic sur cette tour là qui surplombe les voies. N'hésitez pas à vous dispatcher sur toutes les voies, celle de gauche hein, pour passer sans encombre. Là vous êtes nombreux à vous amasser sur les 3-4 voies les plus à droite. J'ai pu avoir aussi au centre information trafic un œil sur les prévisions. On attend un pic aujourd'hui à la mi-journée entre midi à 13h, mais on s'aperçoit eh bien qu'on correspond bien aux prévisions trafic, que vous êtes nombreux ce matin, et puis avec cet effet canicule peut-être quand même hein, que certains entre vous partiront un peu plus tard aujourd'hui, comme d'autres l'ont fait un peu plus tôt aussi. Départ à la fraîche, vous faites bien, hein. Il fait déjà chaud, on va tutoyer rapidement les 30 degrés, la végétation souffre, elle est jaune, on a l'impression d'être dans le sud de la France, mais non, on est bien en région parisienne, donc évidemment, hein, les bons gestes au moment de faire votre post-clope avec votre mégot, hein, si je peux parler comme ça, évidemment, à ne pas jeter comme ça n'importe où. Je reprendrai le volant à Périne pour continuer ces boucles en région parisienne, et puis l'occasion de saluer des véhicules autour de moi quand ça n'avance pas vite. J'ai vu quelque chose d'un petit peu anachronique. Une carte routière, oui, je voyais une dame lire une carte routière dans une voiture à côté de moi. Ça m'a rappelé mes jeunes années, oui. Des fois, certains n'utilisent pas encore le GPS pour se lancer comme ça dans de grands voyages.
0: Oui, et moi je remercie aussi tous ceux qui, certes, roulent avec leur GPS, mais écoutent le 107.7. Merci beaucoup Florian, vous êtes notre chasseur de bouchons. Et oui, s'il vous plaît, il va falloir repartir à zéro, si je puis dire, et reprendre donc cette route des départs en vacances. C'est que le début de la journée, hein, Florian. Bon courage à vous, à tout à l'heure. Bon, en tout cas, moi, je voulais surtout aussi, avant de terminer ce point trafic, Francine, emmener nos auditeurs en Vendée, du côté de Chemillé. Pourquoi un piéton se met en danger?
1: Exactement, ça concerne ceux qui roulent en direction de La Roche-sur-Yon, kilomètre 41. C'est donc à l'approche de Cholet et après la sortie 25. Une personne donc sur le bord des voies et pas forcément en protection derrière les glissières de sécurité. Attention à elle.
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0: Ah, les cartes routières. C'est vrai que c'est une époque voilà, que les enfants, par exemple, n'ont pas connue.
1: Mais j'ai l'impression que ça redevient très hype, parce que figurez-vous qu'il y a Jean-Claude Raspienjas qui a sorti un livre qui s'appelle La France à la carte aux éditions des Équateurs, là, il y a quelques semaines. Et donc, ça redevient un peu, finalement, joliment vintage, les cartes routières.
0: Et tellement agréable à manipuler, je ne sais pas ce que vous en pensez. Bon, en tout cas, Francine, on s'intéressait de savoir un peu où nos auditeurs partent en vacances. On a Sophie qui nous dit qu'elle quitte la Bretagne pour aller du côté des Landes, que ça roule plutôt bien. Quelques ralentissements au niveau du périph' de Bordeaux.
1: Normal.
0: Effectivement, oui, l'arrivée à Bordeaux danse, et puis même au-delà d'ailleurs, pour poursuivre en direction du sud-ouest. Et puis, merci également à Sarah et Leïla qui partent au camping des Charmettes à la Palmyre et qui arrivent du 77. Alors vous, vous êtes dans le gros du trafic hein, depuis Paris en direction de nos belles régions. On vous souhaite bon courage et surtout, on vous remercie pour
1: ces trajets en vigilance rouge de bout en bout. Bravo.
0: De bout en bout.

0: c'est ça aussi, hein, la route des vacances, retrouver quelques titres que les parents chantent pendant que les enfants les regardent, l'air ahuri. Mais qu'est-ce qu'elle fait, maman, à chanter dans la voiture? Bon, j'espère que l'ambiance, elle est aussi sympa que celle-ci pour vous ce matin. 10h30, samedi, oui, de départ en vacances, mais aussi en week-end prolongé. Hein. Il y a bien sûr le 14 juillet qui pointe le bout de son nez. Pas dit qu'on ait droit au feu d'artifice, ça c'est en discussion, on a pu l'entendre dans l'actu. En tout cas, ce qui est sûr, c'est que sur la route, Bison Futé avait sorti des drapeaux de plusieurs couleurs. Oui, le monde et les vacanciers sont là. Nous vous délivrons l'infotrafic en temps réel dans 3 minutes sur l'antenne du 107.7. Un petit conseil, tiens, pour tous les électromobilistes qui m'entendent, qui m'écoutent, vous avez et vous allez avoir besoin de faire votre recharge d'électricité, d'énergie. Il faut ne pas attendre de ne plus avoir de batterie pour vous arrêter, puisque ces jours de fort trafic, les bornes de recharge sont à certains moments de la journée saturées avec pas mal d'attentes. Donc gardez de la batterie pour pouvoir aller à la borne suivante.
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4: Et on le sait bien, vous qui êtes à l'écoute en ce samedi matin, vous avez aujourd'hui peut-être des centaines de kilomètres à parcourir. C'est le cas d'Amélie, de Michael et de Noah qui sont au départ de Saint-Lary-Soulan, au départ de Missilac, pardon, en Loire-Atlantique pour aller jusque dans les Pyrénées. Figurez-vous aujourd'hui une très grande route pour eux. Ils sont sur l'autoroute A10 et ça bouchonne comme nous l'avons dit. Oui, il est clair, Francine Thomas, c'est sur cet axe l'A10, l'axe Paris-Bordeaux, que se concentre le plus gros du trafic, et plus particulièrement en Île-de-France et au départ de l'Île-de-France.
5: Exactement, et d'ailleurs sachez que sur la 10 depuis Paris pour rejoindre Bordeaux, il y a 542 km précisément. Il vous faut 1h35 de plus que lorsque tout va bien. Et c'est en Île-de-France en effet que vous allez notamment mettre 30 minutes de plus que lorsque tout va bien. En gros, à partir de l'aire de Limours, c'est la première aire que vous allez croiser sur votre parcours jusqu'au péage de Saint-Arnoult. Ça va être un long accordéon avec des zones où c'est vraiment compliqué et d'autres où ça repart un petit peu. Donc c'est la première zone compliquée. Si vous poursuivez ensuite sur les voies de la 10, sachez que un petit peu avant Orléans, entre Orléans et le péage de Saint-Arnoult, à mi-chemin, kilomètre 51, on nous parle d'un coffre de toit sur les voies. Donc ça peut peut-être vous faire freiner également dans ce secteur. C'est un gros obstacle qui a été repéré. Et puis au-delà, nous sommes après Orléans. Le trafic s'est coulé plutôt bien, mais il y a une voiture qui est tombée en panne sur la voie de gauche. Elle gêne le trafic. Vous ne passez que sur les deux voies de droite et ça vous fait freiner également dans ce secteur.
4: Oui, ça c'est après Orléans sur l'autoroute A10. À Orléans, vous choisissez peut-être de prendre la 71 en direction du centre et du sud de la France. Deux voies de circulation bien denses, mais le trafic s'écoule parfaitement. Vous continuez, s'il vous plaît, à conserver de bonnes distances de sécurité. Ne vous collez pas les uns les autres. Alors, si l'on revient sur l'autoroute A10, entre Orléans et Tours, il y a trois voies et le trafic s'écoule bien. C'est à partir de Tours, direction le sud-ouest, Francine.
5: Exactement.
4: Il y a des nouveaux bouchons.
5: Oui, et depuis Tours jusqu'à Poitiers, vous avez une centaine de kilomètres et vous allez mettre de 30 minutes supplémentaires pour parcourir cette zone. C'est vraiment difficile. Vous passez dans ce secteur de 3 à 2 voies de circulation et avec un trafic aussi dense qu'aujourd'hui, ça se ressent. Au-delà, on sent que vraiment on est dans un flux de trafic désormais important puisque ça commence à coincer du côté de Niort. C'est la 10 et la 83 qui se rejoignent. Sur la 10, vous avez un coup de frein juste après la sortie 32 Limoges-Niort et vous entrez dans une zone de 10 à 15 minutes difficile. Et puis si vous arrivez de la 83, il faudra également être patient pour s'insérer sur cette autoroute A10. Et puis enfin, c'est en arrivant à Bordeaux, les 15 derniers kilomètres de l'A10 sont difficiles avant la rocade bordelaise. Il y aura 20-25 minutes de retenue dans ce secteur.
4: Oui, vous l'avez dit, Francine, 1h30 de bouchons cumulés sur cette A10. Et au-delà de Bordeaux, pour tous ceux qui poursuivent la route en direction du sud-ouest.
5: C'est assez difficile, voire très difficile également sur la 63, mais ça vous avez sans doute l'habitude. Dès que vous quittez la rocade bordelaise, vous êtes à l'arrêt sur cette autoroute et il y a 30 minutes de bouchons qui vont vous amener en gros jusqu'à l'embranchement avec la 660 en direction d'Arcachon.
4: Allez, plein de courage à vous tous.
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0: Et quoi de mieux que vos propres mots pour illustrer le trafic de ce samedi matin? Je vais m'approprier les mots d'Hélène qui nous a envoyé un message. Trafic dense, mais gérable, nous dit-elle. Effectivement, hein, beaucoup de monde ce matin sur la route et des centaines de kilomètres à parcourir pour vous. On en parlait avec Amélie et Nicolas qui, depuis la Loire-Atlantique, partent rejoindre les Pyrénées. Bon, on a Delphine qui, elle, quitte sa Bretagne pour se retrouver et pour rouler en direction de Toulon, figurez-vous. Ça fait des kilomètres, hein, n'est-ce pas? Et ça en fait des kilomètres et des pauses que vous devez multiplier. Pourquoi pas sur des airs animés, des animations gratuites bien arrivées qui vous sont proposées, notamment bien si vous roulez sur l'autoroute A10 du côté de Mains-sur-Loire, également sur l'air de service de Poitou-Charente-Nord, sans oublier l'air de Romorantin qui se trouve sur l'autoroute A85. Et puis si vous roulez en direction de la Bretagne, il y a également des animations bien arrivées sur l'air de la Sarthe-Sargé-Le Mans sur la 11.
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0: 11h moins le quart, bienvenue à vous qui venez de nous rejoindre, la fréquence 107.7, la radio de vos vacances. On fait un point, oui, express, l'essentiel des difficultés, notamment surtout les retours de la voiture trafic de Florian Bonnec, qui est sur l'autoroute A10 en Ile-de-France. Florian, vous avez passé une première fois ce long bouchon de l'autoroute A10. Alors on est vraiment au tout début du réseau Vinci Autoroute. Pour vous qui avez traversé l'Ile-de-France et qui roulez en direction de la barrière de péage de Saint-Arnaud, vous l'avez fait une première fois, une bonne demi-heure de temps de parcours, et puis là vous êtes en face en train de remonter là où ça roule bien pour vous remettre dans le bouchon. Florian, qu'est-ce que vous observez?
16: J'observe qu'en face c'est toujours aussi dense, voire peut-être plus qu'il y a une heure lors de mon premier passage. Oui, vraiment, vous êtes nombreux pour ce week-end prolongé du 14 juillet ou ces vacances à prendre la route, et toujours pas d'événement avant. Un pas de voie neutralisé, c'est vraiment ce trafic très très dense, hein, qui vous empêche des fois de dépasser les 30-50 km/h, longue zone en accordéon comme ça, sur quasiment 25 km entre le début du réseau Vinci Autoroute et cette barrière de péage de Saint-Arnaud. Je ne peux que vous rappeler, hein, de bien vous répartir sur toutes les voies du péage au moment de quitter l'Île-de-France, de prendre votre ticket, de passer avec le badge, parce qu'on s'aperçoit encore et toujours, vous êtes nombreux à prendre les 3-4 voies les plus à droite.
0: Alors qu'il faut serrer à gauche, elles sont délaissées ces voies de gauche au niveau de la barrière de péage, effectivement, Florian, pour prendre son ticket. Vous roulez en voiture électrique, cher Florian. Je voudrais connaître l'état de votre batterie. Comment ça se passe, la gestion de la recharge pour vous?
16: Eh ben, je suis autour des 70%. Donc, pour le moment, je n'ai pas encore activé dans ma tête le petit voyant. Alarme, on réfléchit, on sera peut-être autour des 45-40%. Il faut prendre les devants à ce niveau-là et avoir en tête que vous serez peut-être très nombreux à vouloir recharger votre voiture électrique au moment de faire la pause déj. Bah oui, on se dit, on fait deux en un, on se charge, on charge la voiture. Mais évidemment, bah, vous êtes nombreux à avoir cette idée-là. Et je l'ai vu la semaine dernière, là, aux alentours de midi en région parisienne, sur l'aire de Limours-Jambry, ça klaxonnait presque pour pouvoir accéder aux bornes de recharge qui sont de plus en plus nombreuses, hein, sur les aires de service, y compris des aires de repos maintenant. Mais si tout le monde a la même idée de se charger en même temps, tout le monde ne peut pas le faire. Il faut attendre, patienter. Donc ayez vraiment l'idée, là, pourquoi pas à 11h, si vous avoisinez ces 40-50% de batterie, de vous dire, bah tiens, prenons les devants. On s'arrête maintenant, on va recharger une bonne heure pour éviter justement le bouchon au moment de la pause déj à midi. Sinon, il faudra peut-être le faire bien au-delà. Voilà, c'est aussi quelque chose à prendre en compte lors de vos voyages maintenant.
0: Excellent conseil, Florian. Merci beaucoup. Nous vous retrouvons dans une demi-heure, dans un bouchon, cette fois, celui que nos auditeurs rencontrent donc aux portes de l'Île-de-France en direction de la barrière de péage de Saint-Arnaud en Yvelines. Comptez une très grosse demi-heure pour parcourir les 25 premiers kilomètres de l'autoroute A10. Francine, je me tourne vers vous pour nous intéresser à un événement qui provoque un tassement de la circulation au-delà d'Orléans. Nous sommes toujours sur l'A10.
17: Oui, mais ça va bientôt être terminé puisqu'à l'instant, le véhicule qui était en panne sur la voie de gauche, kilomètre 116 après Orléans, donc sur l'A10, a été évacué. Donc petit à petit, là, il y a 3 voies de circulation. La circulation va pouvoir repartir très facilement. Le gros du bouchon, l'autre gros bouchon qui vous attend, c'est vraiment entre Tours et Poitiers avec 40 minutes supplémentaires désormais.
0: Bien, et le trafic revient bien sûr avec toutes les informations qui vous concernent dès 11h. Puisque nous allons poursuivre la route en musique et vous rappeler que vous avez la possibilité de nous envoyer un petit message pour nous raconter votre voyage. Pour ce faire, vous vous connectez sur la page radiovinciautoroute.com. Vous trouvez la bulle bleue qui se trouve en bas à droite de la page d'accueil et vous cliquez ensuite sur envoyer un message. C'est ce qu'a fait Dorothée qui arrive de la Belgique, figurez-vous, et qui est en route pour Oléron. Nous approchons du bouchon de Tours. Ils ont démarré ce matin, Francine, tenez-vous bien, à 5h. Voilà, il reste 300 km. Tout à fait, c'était effectivement la bonne heure à la fraîche, mais enfin, ça peut piquer aussi, donc ouais. Il faut s'arrêter. Dorothée, Greg et les ZZ. Allez, bonne route avec Christophe.

0: Et tiens, deux informations pour vous qui roulez en véhicule électrique. Il n'y a pas possibilité de vous arrêter sur l'aire de Rouillé-Pompereau sur la 10 après Poitiers, ni même sur l'aire de Fenioux avant Saintes. Et il y a des problèmes au niveau des bornes. Alors, il faut bien sûr anticiper, faire autrement. Et vous avez notamment des aires de repos sur l'autoroute A10 qui vous accueillent et qui vous permettent de charger l'aire de Saint-Palais ou encore l'aire de Saint-Capré. Les aires de repos concernées qui sont équipées de bornes, eh bien, vous pouvez les identifier grâce au symbole véhicule électrique que vous voyez sur les panneaux qui annoncent ces aires de repos le long de l'autoroute. Nous vous donnons rendez-vous dès 11h pour l'essentiel de l'actualité délivrée par Francine Thomas. Et puis avec Francine, bien sûr, nous referons un tour d'horizon des difficultés que vous rencontrez ce matin. Bonne route à tous.
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1: Bonjour, la roue des départs est chargée ce matin. Départ en vacances ou en week-end du 14 juillet, c'est rouge selon Bison Futé, noir même sur le quart nord-ouest et en Auvergne-Rhône-Alpes. Et on avait il y a quelques minutes un peu plus de 700 km de bouchons cumulés dans toute la France. Et vous roulez dans une atmosphère étouffante, plus de 22 millions de personnes sont aujourd'hui dans une région placée en vigilance rouge par Météo France. Et vous allez parfois traverser des secteurs touchés par des incendies. 32 personnes suspectées d'être à l'origine de départs de feu ont été interpellées en France depuis le début de l'été. C'est ce que vient de révéler le ministre de l'Intérieur, Laurent Nunez. En Espagne, où les feux ont été particulièrement dramatiques, la situation évolue un peu plus favorablement ce matin. Selon le dernier point des autorités, 6600 hectares sont au total partis en fumée dans le sud du pays. Pendant ce temps, en Asie, c'est un typhon qui menace, le typhon Bavi. 900 000 personnes viennent de recevoir en Chine l'ordre d'évacuer leur domicile. Des pluies torrentielles sont attendues à Wenzhou, la métropole de l'Est de la Chine. Donald Trump va détruire complètement l'Iran si le régime essaye de l'assassiner. Israël a prévenu hier le président américain de menaces qui pèseraient sur lui. L'armée est prête, 1000 missiles sont pointés vers la République islamique d'Iran, a réagi ce matin le patron de la Maison Blanche. On passe au sport et au cyclisme, 8e étape du Tour de France. Aujourd'hui, le peloton partira de Périgueux vers 13h30 pour rejoindre Bergerac. Enfin, en football, après la qualification hier soir de l'Espagne pour les demi-finales du Mondial, les deux derniers quarts de la compétition sont à suivre ce soir et la nuit prochaine. Norvège-Angleterre à 23h et Argentine-Suisse à partir de 3h. Pour l'instant, il est 11h01, ce flash est terminé. On enchaîne tout de suite avec la météo.
2: Et je serais curieuse, Francine, de savoir quelle température est affichée sur les tableaux de bord de nos auditeurs. Là, quand je regarde nos radars météo, on est autour des 25-27 déjà degrés, ne serait-ce qu'autour de Tours, par exemple, ça paraît fou.
1: Exactement, et ça c'est terrible quand on a chaud dès le matin. Et donc on a aujourd'hui quand même 24 départements de l'Ouest jusqu'à l'Île-de-France qui sont donc en canicule rouge, 3e épisode de canicule de l'année. 59 autres départements en alerte orange, c'est donc la chaleur qui continue de nous occuper. Pour les maximales annoncées par Météo France aujourd'hui, je vous rappelle que ce sont des maximales annoncées sous abri, donc beaucoup plus en ressenti quand on est au soleil. 31 degrés pour Brest et La Rochelle, 33 à Strasbourg et Biarritz, 35 à Paris, 36 à Tours, Nantes et Bordeaux. Des orages sont possibles ici ou là aujourd'hui sur la Bretagne et les Pays de la Loire, et la nuit prochaine, ce sera vraiment étouffant puisque le mercure aura du mal dans de nombreuses régions à passer sous la barre des 26 à 27 degrés au plus frais. Donc.
2: Et je m'adresse à ceux qui sont du côté de Strasbourg, car vous nous entendez sur l'A355 à Strasbourg. Vigilance orange pour vous et actuellement 28 degrés.
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2: En compagnie de Francine Thomas, bien entendu, pour vous accompagner sur cette route des départs. Alors, sachez qu'il n'y a pas d'accident en cours, quoiqu'un petit quand même. En Ile-de-France, on va y revenir tout de suite, mais pour l'heure donc, oui, vous êtes nombreux et oui, il y a des bouchons. Forcément, c'était attendu en cette journée de samedi. Plus particulièrement, un trafic très dense aux portes de l'Ile-de-France. Vous vous branchez sur le 107.7 et vous vous dites, attendez, c'est parti pour durer tout au long de mon trajet. Pas franchement, Francine.
1: Non, pas du tout. J'avais pas allumé mon micro.
2: Je vous en prie.
1: Non, oui, ce sont vraiment l'Île-de-France va être un gros trajet, un gros problème à passer, enfin un petit peu d'attente en tout cas. Mais après, il y aura une grande zone où ça ira bien. Et c'est ça qu'il faut entendre, puisque entre le péage de Saint-Arnoult et la ville de Tours, vous avez en gros 200 km où ça roule très très bien en ce moment.
2: Oui, j'évoquais un accident. Donc, ce sont deux voitures en fait qui sont sur bande d'arrêt d'urgence au kilomètre 16 de la 10. Vous allez voir, les gendarmes sont sur place. Bon, vous êtes tellement nombreux là que de toute façon, ça ne change pas grand-chose pour vous. Juste restez concentrés, regardez droit devant vous.
1: Exactement. Et en Ile-de-France, en ce moment, c'est les 20 à 30 minutes supplémentaires qui sont annoncées. Ensuite, donc, nous avons 200 km où tout se passe bien. Et sachez que c'est vraiment à partir du sud de Tours que là, vous allez quand même un peu plus enchaîner les difficultés. Pourquoi ? Parce que vous allez passer de 3 à 2 voies de circulation. 2 voies de circulation complètement pleines. Donc, il y a un péage au sud de Tours et moins de 10 km après ce péage, il y a une première zone très difficile de 3 quarts d'heure de bouchon. Quand vous en sortez, sachez que vous en aurez pas complètement fini parce que juste après, il y aura une autre zone difficile du côté de Châtellerault. Et donc, au total, depuis Tours pour rejoindre Poitiers, c'est 45 minutes supplémentaires en ce moment. Au-delà, eh bien, il y aura un autre bouchon assez conséquent. En tout cas, il augmente dans la région de Poitiers. Il faut dire que vous êtes rejoint par tous ceux qui arrivent peut-être de Vendée par l'autoroute A83. Et là, on a une zone de 25 minutes difficile sur la 10 avec un coup de frein après la sortie de 31 Saint-Mexant-l'École Lusignan. Et c'est là vraiment, une fois que vous aurez passé ces difficultés, vous aurez fait le plus gros parce que finalement, pour l'instant, l'arrivée à Bordeaux, elle est un tout petit peu difficile, mais elle se passe plutôt bien. Il faut dire que c'est plutôt au sud de Bordeaux que ça se gâte pour ceux qui vont poursuivre.
2: Oui, entre Poitiers et Bordeaux, certes, vous êtes sur deux voies et vous n'imprimez pas tout le temps et toujours les 130 km/h, mais on peut le dire, ça roule. Tant mieux. J'attire votre attention sur l'intervention d'un homme en jaune. Alors, il se trouve vraiment à la jonction entre deux autoroutes. Vous arrivez de l'est du pays. C'est possible, hein. Vous êtes sur l'A19 et vous cherchez à rejoindre l'autoroute A10. À Orléans, il y a une bifurcation entre l'A19 et l'A10. Dans la bretelle d'accès à l'autoroute A10, il y a une voiture en panne et le fourgon jaune du patrouilleur qui est en protection derrière. Donc, n'arrivez pas trop vite, hein. Ne vous laissez pas surprendre dans ce secteur d'Orléans au bout de l'A19.
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2: Et si j'insiste, pardon, un petit peu lourdement et j'y reviens dans
0: C'était
2: un instant.
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2: Et je disais, si j'insiste un petit peu lourdement sur la présence de ce fourgon jaune en protection de ce véhicule en panne, eh bien c'est parce que nous en sommes à 25 fourgons percutés depuis le début de l'année. Des fourgons accidentés qui sont en intervention comme cela, hein, pour venir au secours d'automobilistes en détresse. Et justement, ces fourgons, en tout cas certains de ces fourgons accidentés, sont actuellement exposés pour vous faire prendre conscience du danger qu'ils peuvent observer en étant comme cela à l'arrêt sur une bande d'arrêt d'urgence. Quand allez-vous percuter ? C'est le nom de cette opération choc, cette exposition de fourgons accidentés qui sont au niveau de la barrière de péage de Saint-Arnoult actuellement. Une quinzaine de fourgons parqués, on va le dire comme cela, au niveau de la barrière de péage sur le parking de cette barrière en Île-de-France. Vous les apercevrez quand vous passerez à ce niveau-là. Voilà pour ces messages de sécurité qui concernent les hommes, les femmes en jaune mobilisés. 24 heures sur 24, 7 jours sur 7 pour votre sécurité.

0: savez, il y en a qui rentrent du concert de The Weeknd. Si, si. Il était au Stade de France, il y sera d'ailleurs encore ce soir. C'est le cas de Salim qui rentre du concert. Audrey qui rentre du concert de The Weeknd. Salim nous laisse un autre message qu'on aura le plaisir de partager dans un très court instant. Et moi, justement, alors pour ceux qui aiment peut-être les parcs d'attractions, je vais avoir des cadeaux à vous offrir dans un très court instant. Pour ce faire, il va falloir rester à l'écoute. Je vous en parle juste après le trafic. Ça se passe plutôt dans le sud. Voilà. Pour un premier indice, c'est pas mal. Allez, à tout de suite pour le trafic.
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0: Et si vous êtes sur l'autoroute A10, l'axe Paris-Bordeaux, vous êtes régulièrement dans des zones ralenties, voire très ralenties. Nous en sommes à 2 heures de bouchons cumulés sur les 540 kilomètres de l'A10, entre Paris et Bordeaux donc. Mais il n'y a qu'un accident survenu en Nouvelle-Aquitaine, Francine.
19: Exactement, avant même le péage qui se situe au nord de Bordeaux, juste avant kilomètre 524, nous sommes après la sortie 38 Blaye-Montendre. Il y aurait donc eu un accident avec au moins un véhicule immobilisé sur la voie de gauche, donc il faudrait serrer sur la voie de droite, ce qui ne vous laisse plus qu'une seule voie pour passer. Compte tenu de la densité du trafic, on a déjà un très très gros bouchon en amont, comptez une demi-heure en gros, et le coup de frein, il va intervenir assez rapidement après cette sortie 38 Blaye-Montendre que j'évoquais. Ensuite, vous allez passer le péage, ça passera bien au niveau du péage, ça se densifie au fur et à mesure que vous approchez de la rocade bordelaise, mais il n'y a rien de bien méchant, c'est au-delà de la rocade bordelaise pour tous ceux qui vont poursuivre en direction de l'Espagne par l'autoroute A63. Dès le début de cette autoroute, vous entrez dans un bouchon d'une heure, à partir de la rocade pour rejoindre la 660 et l'autoroute qui vous mène, l'embranchement vers l'autoroute qui vous mène à Arcachon.
0: Et pour vous qui quittez Bordeaux, actuellement, vous êtes au tout début de l'autoroute A10. Oui, le trafic est dense, hein, mais ça se passe bien pour rejoindre la Nouvelle-Aquitaine, le nord de la Nouvelle-Aquitaine, voire les Pays de la Loire ou la Bretagne. L'autre zone difficile et la plus difficile, puisque on se concentre vraiment sur et cette région bordelaise et la région parisienne, puisque c'est là que se situe le trafic le plus dense, parce que il n'y a pas d'accident, mais Florian Bonnec dans la voiture trafic, vous me confirmez que certes il n'y a pas d'accident, mais que les vitesses ont du mal à imprimer, aller au-delà de 50 km/h, c'est ça?
20: Bah oui, 50 ce serait beau, Péri, plus non, là, je suis au mieux à 35 km/h sur cette voie droite de la 10, j'ai passé le point kilométrique 17 pour donner un ordre d'idée, là, si pendant 6 km au tout début de la 10 ça a bien roulé, depuis 10 km, c'est compliqué, pourtant vous l'avez dit, pas d'événement, plus d'accident, hein. Je vous ai entendu parler ces dernières minutes d'un événement terminé, donc on roule difficilement avec ce trafic dense, mais c'est vraiment l'occasion de dire, que moi je vois pas trop de tension là, sur les voies de circulation, on avance lentement, mais on avance quand même plutôt bien. Je vois des clignotants activés s'il faut changer de fil, donc rien à signaler à ce niveau-là. Pourvu que ça dure, j'ai quand même vu à quelques reprises des coffres ou des plages arrière très encombrées au point que je pense que la personne ne peut pas utiliser son rétroviseur dans l'habitacle du véhicule, et donc doit piloter avec ses rétroviseurs latéraux. Ce n'est pas la meilleure des configurations, mais si vous n'aviez pas d'autre moyen que de remplir votre coffre comme ça, ne vous aventurez pas sur les voies les plus à gauche. Hein. Restez bien à droite, à allure modéré, s'il vous plaît. Il faudra être encore plus attentif, plus vigilant. Voilà, l'occasion de vous dire aussi que ça y est, j'ai passé les 30 degrés affichés dans l'habitacle du véhicule. Ouais, je suis même à 32, là. C'est monté vite en une demi-heure. Donc, signe vraiment que sur le bitume, là, ça commence à chauffer très, très fort en Île-de-France pour le moment.
0: Bon, et puis pour tous ceux qui s'arrêtent très prochainement, n'oubliez pas de faire votre plein d'eau. Il faut remplir les gourdes, acheter des bouteilles d'eau pour avoir suffisamment d'eau pour l'ensemble des passagers. Merci beaucoup Florian. Florian qui est avec vous sur la route. On vous retrouve bien entendu dans une demi-heure. Oui, je vous dis de faire votre plein d'eau car on ne sait jamais. Pour le moment, il n'y a pas d'accident, mais on le sait, dans des situations comme aujourd'hui, le moindre accident pourrait provoquer un gros bouchon. Donc je vous invite, et comme le disait Florian, à continuer de rouler raisonnablement, de maintenir de bonnes distances de sécurité. 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Je vous invite bien sûr à participer et je vous souhaite en attendant une très bonne route.

0: s'appelle Le bruit de l'autre et le titre King Kong. C'est une nouveauté qu'on vous propose de découvrir cet été sur l'antenne de Radio Vinci Autoroute. Et on aime beaucoup cette découverte musicale. Direction l'île d'Oléron. Tiens, ça c'est Polo qui nous écrit. Il est parti de l'heure ce matin. Il nous signale qu'il y a beaucoup de monde sur les aires de service. Ah oui, l'heure du déjeuner approche. Et effectivement, vous n'allez pas être tout seul sur les différentes aires de service. Arrêtez-vous peut-être sur les aires de repos aussi pour éviter le monde. Mais il est clair qu'en ces jours de très fort trafic, eh bien c'est bientôt l'heure de pointe sur ces aires de trafic de service, pardon. Anticipez, peut-être arrêtez-vous dès maintenant. Vous anticipez un peu la pause déj, ou au contraire vous roulez vous pendant que tout le monde déjeune et puis vous vous arrêterez aux alentours de 14h. Conseil d'amis. On va bien sûr vous délivrer l'essentiel de l'info trafic dans 2 minutes, allez 3, avec Francine Thomas. Et puis si vous avez envie de partager la route, le voyage avec nous, faites comme Polo, écrivez-nous un message, connectez-vous pour ce faire sur la page radiovinciautoroute.com. Vous cliquez sur la bulle bleue et ensuite vous cliquez sur envoyer un message. Il arrive juste ici, devant mes yeux.
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13: Et nous nous réjouissions il y a une demi-heure avec Francine Thomas car il n'y avait pas d'accident, certes beaucoup de monde, mais je vous prévenais que le moindre accident pouvait compliquer la donne et c'est exactement ce qui se passe à l'approche de Bordeaux, Francine, sur l'autoroute A10 direction le sud-ouest.
14: Oui, un auditeur souligne que je disais dans le point de 11h que finalement Bordeaux c'était une zone qui roulait mieux qu'ailleurs. Voilà, il me renvoie dans mes buts comme on dit, mais parce qu'en effet il y a un accident qui est venu complètement perturber la circulation et il suffit vraiment d'un accrochage parfois pour que c'est des conséquences immédiates. L'accident qui s'est produit sur la 10 à l'approche de Bordeaux, c'est juste avant le péage au nord de Bordeaux, kilomètre 524, deux voitures accidentées, elles gênent le trafic sur la voie de gauche, vous n'avez plus que la voie de droite pour passer, et en amont, on a 50 minutes de bouchon, quasiment une heure désormais à l'approche de Bordeaux. Sans doute que la bonne solution là, c'est peut-être si vous avez pris la route tôt en plus ce matin, d'aller faire une pause en amont, le temps que les services de l'autoroute, les secours, les dépanneurs puissent intervenir et que le trafic s'améliore un peu, d'autant plus que si vous allez ensuite en direction du sud-ouest du pays, il y a une autre heure de bouchon sur la 63, sur les premiers kilomètres de cet axe, trafic complètement saturé en direction de l'Espagne.
13: Oui, c'est très très dur et vous êtes très nombreux à chercher à rejoindre Bordeaux. Alors, que ce soit depuis Nantes, hein, vous prenez l'A83, vous arrivez sur l'autoroute A10 à hauteur de Niort, où vous rencontrez du monde sur l'axe. Et il y a un petit peu d'attente au bout de l'A83, comme sur l'A10 dans le secteur de Niort, entendez-le, pour tous ceux d'entre vous qui roulaient en direction de Sainte et de Bordeaux. Mais c'est finalement eh bien entre Paris et Poitiers, Francine, qu'on va avoir deux tronçons très très fréquenté et déjà oui des bouchons pour tous les auditeurs qui ne sont entre guillemets que là.
14: Exactement. Donc d'abord l'Île-de-France pour vous qui commencez à nous entendre, vous quittez la région parisienne et après la première aire, vous roulez encore quelques kilomètres sans trop de soucis, puis ensuite c'est vraiment une grosse circulation en accordéon avec parfois des moments très très difficiles qui s'installent et vous comptez quasiment 30 minutes supplémentaires pour rejoindre le péage de Saint-Arnoult. Une fois que vous avez passé ce péage, en revanche, là on a 200 kilomètres de répit, ça roule entre le péage et la ville de Tours. C'est au sud de Tours, quand vous passez de 3 à 2 voies de circulation, que vous entrez dans une autre zone très difficile. Au total, en gros, entre Tours et Poitiers, parce que ça va rester difficile jusqu'à Poitiers, vous mettez une heure supplémentaire pour parcourir ces 100 kilomètres. Et une fois que vous avez passé Poitiers, il y a quand même une autre zone difficile dont je veux parler, c'est la région de Niort. Vous êtes rejoint par tous ceux qui arrivent de Vendée, il y a 25 minutes difficiles dans ce secteur.
13: Oui, c'est ce que je disais.
14: Pardon,
13: je vous en prie. En fait, c'est ça, dès que deux autoroutes se croisent au niveau des aires de service aussi, des coups de frein sont possibles. Et puis vous avez, comme le disait Francine, toutes ces zones où vous êtes très nombreux, une circulation en accordéon qui a du mal à s'écouler. Voilà, le meilleur des conseils, c'est encore et toujours de ne pas être trop pressé et de ne pas pousser, de ne pas chercher à aller au-delà, trop vite en tout cas, et coller le véhicule qui est devant vous.
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13: Et pour tous nos auditeurs qui, depuis l'Île-de-France, cherchent à rejoindre les Pays de la Loire et la Bretagne, vous allez prendre l'autoroute A11, vous allez être accompagné par Marine Gibert jusqu'à atteindre peut-être Rennes ou Nantes. Nous avons, nous aussi, Francine, une vision de ce qui se passe en Vendée, justement pour tous ceux qui roulent en direction du Sud-Bretagne.
14: Exactement, et il y a du monde, hein, ça se charge également sur les autoroutes A87 et A83, mais ça roule bien, sauf depuis la 83 pour rejoindre le périphérique nantais. On sent que le trafic se densifie, il y a une zone de 10 minutes de bouchons.

d'Enrique Iglesias en ce samedi fin de matinée. Un accident s'est produit avant d'atteindre la barrière de péage au nord de Bordeaux. Juste avant cette barrière de péage, il y a un long bouchon à l'arrière. Faites une pause, hein, vous qui arrivez dans le secteur, profitez-en pour peut-être anticiper cette pause déjeuner. C'est au-delà de la sortie 38 pour Blaye-Montendre. Eh bien, que vous allez vous retrouver dans un long bouchon à traverser. Ça passe au niveau de l'accident, mais sur une seule voie, la voie la plus à droite. Sortie 38 pour Blaye-Montendre, que vous êtes très nombreux à emprunter pour éviter la zone. On s'en reparle, bien sûr, dans 5 minutes.

0: Bordeaux, à l'heure actuelle, on s'en reparle dans un très court instant. Je voulais quand même tenter de positiver, puisque c'est un samedi de départ en vacances, que ça y est, vous allez pouvoir profiter de chouettes moments en famille, comme Lucie et Lynn, qui sont sur la 71 et qui nous écoutent en direction du Massif Central. Elles ont encore une heure de route, et au bout de la route, eh bien, ce sera une cousinade, figurez-vous. Donc ça, c'est toujours très sympa, parce qu'on profite de ces vacances pour se retrouver en famille et entre amis. Allez, courage à vous du côté de Bordeaux, on vous donne toutes les dernières infos dans 3 minutes.
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0: Les plus grosses difficultés du moment, c'est le principe. On détaillera l'ensemble des informations trafic dès midi avec Francine Thomas. Mais on voulait absolument se concentrer sur ce qui se passe avant même Bordeaux. Francine, sur l'autoroute A10, on peut le dire dès le secteur de Blaye.
17: Exactement. En amont de cette sortie 38, il y a un bouchon parce que vous êtes nombreux à vouloir emprunter cette bretelle de sortie. Et puis ceux qui restent ensuite se retrouvent à l'arrêt sur les voies de l'A10. En amont d'un accident survenu juste avant le péage au nord de Bordeaux, il y a maintenant un peu plus de 10 km avant cet accident. Vous passez au niveau de l'accident hein, sur une voie, la voie de droite, c'est la voie de gauche qui est neutralisée, mais le trafic est tel que ça a tout de suite entraîné plus d'une heure de bouchon désormais. Le conseil, c'est qu'il y a quand même déjà une voiture qui a été accidentée, qui a été évacuée. La deuxième va sans doute pouvoir l'être prochainement. Donc le conseil qu'on peut vous donner, c'est d'aller faire une pause en amont, vous anticiper la pause déjeuner. Vous pouvez vous arrêter sur l'aire de Sogon au kilomètre 506. Alors elle risque, ceci dit, d'être assez vite saturée. Donc vous pouvez même vous arrêter dès que vous entendez ce message. Il y a l'aire de Poitou-Charentes, kilomètre 371, l'aire de Fenioux, kilomètre 422, l'aire de Saint-Léger, kilomètre 456. N'hésitez pas à aller profiter des bâtiments climatisés parce qu'il y a donc cette heure de bouchon. Et puis pour ceux qui ont prévu ensuite de contourner Bordeaux et de poursuivre vers le sud-ouest par la 63, il y aura une autre heure de bouchon dès le début de cette autoroute A63 en direction de l'Espagne. Donc autant dire que Bordeaux est très compliqué.
11: Oui, et ça va le rester puisque vous qui vous retrouvez dans le bouchon de Blaye, eh bien vous allez tous rouler en même temps en direction de Bordeaux et on va suivre bien entendu l'évolution de la situation. Pour le moment, ça passe, mais ça ne passe que sur la voie de droite au niveau de cet accident. Peut-être un obstacle sur la route et sur les voies de l'autoroute A10. Alors on est en région Centre-Val-de-Loire, entre Blois et Château-Renaud. Vous roulez en direction de Tours. Des morceaux de pneus peut-être à hauteur du kilomètre 164. Et puis vous évoquiez la pause, Francine. Le fait que c'est l'heure de pointe forcément, puisque midi approche. L'heure de pointe au niveau aussi des bornes de recharge électrique pour les voitures électriques. Justement, Florian Bonnec, vous êtes notre journaliste reporter à bord de la voiture trafic. Et votre voiture, elle est électrique. Et vous n'allez pas vous arrêter pour faire la recharge à midi.
18: Oui, j'ai anticipé, étant électromobiliste, pour vous accompagner, auditrice, auditeur. Voilà, j'ai anticipé. On va se dire que le créneau midi, 13h30, c'est très compliqué sur ces samedis de fort trafic. Tout le monde veut s'arrêter, doublonner comme cela la pause déj et la recharge électrique. Ce n'est vraiment pas la bonne idée finalement, parce que vous êtes en voie à tous vouloir le faire en même temps. Donc vraiment, de se dire à 11h, je prends 25-30 minutes pour recharger 40% de mon véhicule, et ben c'est une bonne idée. Ou alors il faudra le faire un peu plus tard. Voilà, donc à ce niveau-là, moi je suis plutôt tranquille et je continue mes boucles en région parisienne. Là, je remonte sur la 10, Périne, Francine, hein, et puis toujours l'impression de voir beaucoup de véhicules en face en train de quitter l'Île-de-France. Il m'a fallu plus d'une demi-heure pour faire les 25 km entre le début du réseau Vinci Autoroute et ce grand péage de Saint-Arnaud en Yvelines. Donc, ce qui correspond à un gros quart d'heure de retenue. Et la chaleur qui continue de monter. On atteint les 33, 34 degrés. Pour trouver un peu de fraîcheur, des fois, il faut utiliser son cerveau. Je voyais un fourgon qui transportait trois kayaks au-dessus. Et tout de suite, je me suis visualisé un peu sur le kayak à prendre de la fraîcheur comme ça dans les jours qui viennent. Je pensais à ces vacanciers qui ont une bonne idée peut-être d'aller chasser justement comme ça le frais sur des cours d'eau.
11: Vous avez raison, Florian, tout est dans la tête.

0: ceux qui se laissent conduire parce qu'ils n'ont pas le permis. C'est le cas de Chloé qui nous a écrit il y a un instant. Et puis il y a ceux qui peut-être effectuent leur premier trajet sur autoroute. Je pense à tous les conducteurs qui sont en conduite accompagnés. Coucou, bravo, merci d'être branché sur le 107.7 et bravo aussi votre parent accompagnateur qui doit être non pas en stress mais en tout cas concentré comme vous l'êtes vous au volant.
1: Il doit tenir fermement le fauteuil ou je sais pas comment ça s'appelle,
0: les poignées au-dessus.
1: Voilà,
0: c'est ça, un peu crispé papa
1: c'est
0: ou
1: ça.
0: Maman, hein, c'est ça, on imagine bien. Bon en tout cas, nous on ne veut pas que vous soyez crispé et on vous donne donc cette information primordiale. Si vous êtes sur l'autoroute A10 en Nouvelle-Aquitaine et que vous approchez de Blaye, de Bordeaux, vous voyez cette sortie 38 pour Blaye, pour Montendre, eh bien elle est très empruntée parce que vous êtes nombreux à la prendre. Vos GPS doivent vous conseiller de la prendre pour contourner une grosse zone de bouchon qui se trouve au-delà. Effectivement, une heure de bouchon, un accident et une seule voie pour passer la voie de droite. Accident au niveau du kilomètre 525. Ça, c'est pour tous ceux d'entre vous qui êtes là sur l'autoroute A10 au ralenti. Patience, courage, une nouvelle fois, la route, elle fait partie des vacances.
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courage à vous en approche de Bordeaux. Il y a cet accident au kilomètre 525 et le deuxième véhicule accidenté qui a été évacué. Ça y est, réouverture d'ici peu, nous le souhaitons et nous regardons ça de très près avec Francine de la voie de gauche. Pour l'heure, toujours la voie de droite pour passer. Et vous qui êtes derrière, 10 kilomètres de bouchon après la sortie 38 Blaye-Montendre. Courage et rendez-vous à midi juste après l'info pour en reparler.

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1: Une vingtaine de feux sont actuellement actifs en France. C'est le décompte établi tout à l'heure par la Fédération des sapeurs-pompiers, l'un des principaux foyers dans la Drôme, dans la région de Die. Le sinistre a peu progressé la nuit dernière à la faveur de quelques pluies. 450 pompiers sont toujours sur place. 9 départs de feux sur 10 sont dus à une activité humaine. Ça, c'est ce qu'a rappelé ce matin Emmanuel Macron sur les réseaux sociaux. D'ailleurs, 32 personnes ont été interpellées en France depuis le début de l'été. Elles sont toutes suspectées d'être à l'origine de sinistres. 20 000 foyers du sud-ouest du pays sont actuellement privés d'électricité après les orages parfois violents de ces dernières heures. Orages qui n'ont pas rafraîchi l'atmosphère. Une soixantaine de départements sont en alerte orange canicule. Près de 25 départements de l'ouest et de l'Île-de-France sont eux en rouge. Le mercure dépasse déjà les 30 degrés dans de nombreuses régions, presque 34 degrés par exemple dans l'Allier. La nuit a été de nouveau difficile en Ukraine. De nombreux missiles que les radars ont beaucoup de mal à détecter et des drones russes ont frappé la capitale Kiev. Il y aurait au moins une dizaine de blessés. On passe au sport et au rugby avec ce matin un deuxième match du nouveau championnat des nations. Après une défaite la semaine dernière sur le fil face à la Nouvelle-Zélande, l'équipe de France vient de s'imposer très nettement contre l'Australie, 42-26. Enfin, en football, on connaîtra d'ici demain l'affiche de la deuxième demi-finale de la Coupe du Monde à l'issue des deux quarts programmés ce soir et cette nuit. Norvège-Angleterre à 23h et Argentine-Suisse à 3h. Midi et bientôt 2 minutes sur la route des vacances. Le trafic arrive dans un tout petit instant. On fait d'abord un détour par la météo.
2: Et des millions de Français, de vacanciers, Francine, qui sont concernés par cette canicule, hein, toujours
1: exactement,
2: très présente.
1: Exactement, et c'est la troisième canicule quand même depuis le début de l'année, alors que nous ne sommes que le 11 juillet. 24 départements donc en rouge, 59 en orange, on le disait dans le flash, et ce qui nous donne des maximales sous-abri, je précise vraiment, parce que la différence sous-abri et plein soleil est très importante, mais ce que nous donne Météo France, ce sont ces prévisions sous-abri. 31 degrés à Brest et La Rochelle, 33 à Strasbourg ou Biarritz, 35 à Paris, 36 à Tours, Nantes et Bordeaux. Ça devrait encore un tout petit peu progresser d'un à deux degrés demain, et surtout la nuit prochaine sera a priori bien plus chaude que les nuits dernières, et ça aura du mal à passer sous la barre des 26-27 dans certaines régions.
2: Oui, Florian Bonnet, qui est à bord de la voiture trafic, est en Île-de-France, et il nous disait qu'était affiché 32 degrés, lui, sur son tableau de bord. On pense à vous, et plus particulièrement si vous êtes dans ce gros bouchon entre Blaye et Bordeaux. Nous en parlons tout de suite.
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2: Bouchon même avant Blaye, hein, à midi, avant cette bretelle numéro 38 que vous empruntez, car vos GPS vous disent de le faire pour éviter ce bouchon donc que vous rencontrez quelques kilomètres plus loin au-delà de la sortie de l'aire de service de Saugon-Ouest. Bouchon qui s'étire sur 12 kilomètres du fait d'un accident, Francine.
1: Alors au niveau de l'accident, on a bon espoir que ça puisse s'arranger rapidement puisqu'il y avait deux voitures impliquées sur la voie de gauche. Elles ont été évacuées. Donc le nettoyage de la voie de gauche est en cours. Il y avait du liquide de refroidissement, soyons précis, qui s'était répandu sur la voie de gauche. Donc les services de l'autoroute travaillent au plus vite pour vous rendre cette voie de gauche à la circulation. Pour l'instant, ils terminent de nettoyer. Il ne faudrait pas qu'on vous mette en danger. Donc, dès que ce sera fait, vous pourrez rouler sur les deux voies. Pour l'instant, il n'y a donc qu'une voie pour passer, la voie de droite, et plus d'une heure de bouchon en amont. Allez déjeuner vraiment le plus au nord possible, d'ailleurs, pour éviter la saturation de l'air de Saugon. Et vraiment, le temps de se déjeuner, on peut penser que le bouchon sera quand même un petit peu résorbé.
2: Oui, et pour tous ceux qui nous écoutent depuis le bouchon, certes, à un moment donné, alors déjà, ça roule hein, dans le bouchon, c'est juste que vous êtes au pas, les uns derrière les autres, et ce, pendant 12 km. Ça peut paraître très long. Une fois que vous avez passé cette zone d'accident, il y a la barrière de péage de Virsac et puis ensuite, il y a l'arrivée jusqu'à Bordeaux et cette fameuse rocade bordelaise.
1: Exactement, et souvent c'est là que ça coince. Bon bah là, vu que tout le monde est retenu en amont, vous mettrez 5-6 minutes de plus que lorsque tout va bien. C'est pas là qu'est le gros du trafic. J'ajoute simplement que pour ceux qui vont poursuivre en direction du sud-ouest, il y a toujours ces très grosses difficultés sur l'A63 vers l'Espagne. Dès le début de cet axe, il y a 3 quarts d'heure difficile.
2: Voilà, c'est vraiment la difficulté du moment et voilà pourquoi nous avons commencer par cela. Ce qu'on peut vous dire aussi, c'est que c'est l'heure de pointe au niveau des aires de service et notamment au niveau des bornes de recharge pour les véhicules électriques. Il va falloir vous armer de patience. Peut-être d'ailleurs envisager d'aller sur l'aire suivante pour trouver des bornes disponibles. Et des bornes, vous en avez aussi sur les aires de repos. Vous savez, ces aires où il n'y a entre guillemets aurait que des sanitaires, eh bien arrêtez-vous là, il y a des bornes de recharge rapide et il y a souvent personne. Donc il faut vraiment peut-être faire cela, une rapide pause recharge pour ensuite repartir et déjeuner un petit peu plus tard. Ça c'est possible et ça peut être le bon plan. Sinon, vous direz bien que oui, vous êtes nombreux, mais il n'y a pas d'autres accidents. Et ça c'est très très bien. Même pour vous qui peut-être là arrivez en Île-de-France, vous vous dites, attends, il y a un monde fou, qu'est-ce qui se passe? C'est juste le trafic qui est très dense aux portes de Paris en direction des régions.
1: Exactement, et toujours une demi-heure de plus que lorsque tout va bien pour rejoindre le péage de Saint-Arnoult depuis le début du réseau Vinci Autoroute, parce que vous continuez en effet d'arriver très très nombreux sur la route des vacances. Je voudrais quand même attirer votre attention sur une nouvelle info qui concerne tous ceux qui roulent au sud de Tours, parce que l'autre zone difficile avec l'Île-de-France et avec cette zone de Bordeaux, eh bien c'était cette portion entre Tours et Poitiers, et pour ne rien arranger, on nous parle à l'instant d'une voiture qui aurait pris feu, kilomètre 236 de la 10. Nous sommes après le péage au sud de Bordeaux, dans une zone où vous étiez déjà au ralenti, peut-être un dégagement de fumée dans ce secteur, ce qui peut vous faire d'autant plus freiner. Il y avait déjà de toute façon donc 30 minutes de bouchon dans cette région.
2: Oui, fumée noire, hein, Francine. Oui. On a une vue là sur ce qui se passe au niveau de ce kilomètre 236. Fumée noire, ne vous laissez pas surprendre. Enfin, surtout, ne soyez pas surpris. Oui, on vous a indiqué cette info et on va suivre l'évolution de la situation. On parle.
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1: Non, on parle.
2: Francine, pardon.
1: En parlant d'évolution, je voulais juste dire que ça y est, vous avez retrouvé deux voies de circulation à Bordeaux au nord du péage. C'est l'accident est terminé.
2: Merci, madame. On repart avec Coldplay. Oui, on l'a un petit peu mangé, pardon, cette Orphans. C'est l'intro. Bah tiens, c'est Coldplay, ça fait du bien, n'est-ce pas? Bonne

Et oui, vous êtes dans un bouchon. Avant même d'atteindre Bordeaux sur l'autoroute A10, il y avait un accident, une voie neutralisée. Ça y est, les deux voies ont été rendues à la circulation à hauteur du kilomètre 525 et c'est tant mieux. En tout cas, cela veut dire que le bouchon pourrait se résorber par l'avant, mais très vite, vous allez vous retrouver au niveau de la barrière de péage de Virsac en direction de Bordeaux et de Saint-Rocade. J'ai une information pratique et d'importance à vous donner si vous êtes sur l'A71. Il y a une coupure d'eau au niveau de la commune de Théillé qui a pour conséquence l'absence d'eau courante sur les aires de service de Salbris-Théillé et de Salbris-la-Loge. Vous ne pouvez pas vous arrêter, en tout cas vous ne trouverez pas d'eau, vous n'aurez pas la possibilité de vous faire couler un café, d'aller aux toilettes, c'est très compliqué. Donc sur ces aires de Salbris-Théillé et Salbris-la-Loge sur la 71, arrêtez-vous sur les aires qui se trouvent en amont, bien entendu, c'est-à-dire dans le secteur d'Orléans ou bien du côté de Vierzon et Bourges.

0: Et Francine me faisait la remarque, on s'est beaucoup concentré sur la situation entre Blaye et Bordeaux et on vous a un peu oublié, vous, du côté de Châtellerault, de Niort, de Nantes, vous êtes aussi au ralenti. Alors, rien de comparable avec la situation sur l'autoroute A10 hein, au sud de cet axe, mais pour autant, effectivement, on va revenir vers vous dans un très court instant. Et puis, n'hésitez pas à nous raconter votre voyage. Tout va bien pour vous, les enfants? Ça va? Ils sont sages? Bon, vous avez la possibilité de nous envoyer un message, en tout cas en passant par notre site internet radiovinciautoroute.com. Vous allez voir en bas à droite de la page d'accueil, il y a une bulle bleue. Vous cliquez sur cette bulle bleue et là, on vous demande, voulez-vous envoyer un message? Oui, oui, vous cliquez sur envoyer un message et vous avez la possibilité de l'écrire. Bien sûr, c'est celui qui ne conduit pas, hein, qui envoie cette dédicace.
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0: 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Allez, on va se concentrer sur les zones où ça ralentit nettement. Pour vous qui nous écoutez, merci d'être branchés sur le 107.7. Du côté de Nantes, Francine, pour tous ceux qui roulent depuis la Vendée, direction la Bretagne.
12: Oui, ça c'est un petit ralentissement, mais il y a 10 minutes de retenue avant le périphérique sud de Nantes, depuis la 83.
0: Il y a bien sûr aussi, entre Tours et Poitiers, pas mal de monde avec ce véhicule en feu, mais il n'y a pas de gêne. Hein.
12: Non, mais il y a cette fumée hein, qui se dégage, kilomètre 236. Nous sommes après le péage au sud de Tours. Vous avez donc peut-être une légère gêne au trafic et puis de toute façon c'est au cœur d'un ralentissement qui était déjà là et il y a plus d'une demi-heure de bouchons dans ce secteur. Il y aura ensuite un petit quart d'heure difficile dans la région de Châtellerault et entre 15 et 20 minutes difficiles également à Niort. Nous sommes toujours sur la 10 en direction du sud-ouest puisque c'est là que la 10 et la 83 se rejoignent.
0: On va pas pouvoir vraiment donner de temps de bouchons au-delà, entre Blaye et Bordeaux, puisque la situation, elle évolue et dans le bon sens, mais il y a quand même un gros bouchon et beaucoup plus important que ce que vous venez de citer, pardon.
12: Oui, parce que tout à l'heure, quand l'accident était encore en cours, juste avant le péage au nord de Bordeaux, on avait plus d'une heure de bouchon. L'accident, il est terminé depuis 15 minutes. Donc, ce gros bouchon, il va avoir du mal à se résorber compte tenu de la densité du trafic. Il y a d'abord une première zone un petit peu difficile avant la sortie 38 Blaye-Montand. Et puis ensuite, c'est vraiment après, en amont du péage, 12, 13 kilomètres avant le péage au nord de Bordeaux que vous êtes vraiment au ralenti. Donc ça va être quand même très difficile à passer en ce moment.
0: Et il y a l'Île-de-France. Et il y a Florian Bonnec qui est à bord de la voiture trafic et ce depuis ce matin. Florian, il effectue des boucles, comme on dit dans notre jargon de journaliste de radio trafic. Florian, vous êtes sur l'autoroute A10 aux portes de Paris et vous roulez en direction de la barrière de péage de Saint-Arnoult en Yvelines.
13: Exactement, Périne, dans la position, ça sort
2: genre de bouchons, et bouchons il y en a, on va parler quand même plutôt d'une circulation en accordéon avec des moments où on est quand même pare-choc contre pare-choc, mais ça avance et ça fait déjà un petit moment, hein, je suis sur cette autoroute à 10 là, pour cette nouvelle boucle. Je pense qu'on va encore tutoyer les 20 minutes de retenue à minima, vu comment on est parti. Voilà. Surtout, j'ai vu de manière subreptice ou subreptissement parlant, eh bien, le thermomètre atteint les 35 degrés et c'est à nouveau le cas dans l'habitacle de mon véhicule. Alors, je suis pas sous abri, moi, je suis pas à l'ombre, je suis sur le bitume. Ça chauffe très très fort en ce moment. L'occasion de rappeler que pour ce qui est de la climatisation, on a beau être habitué de plus en plus maintenant à la voir, cette climatisation dans les véhicules, eh bien, n'essayez pas quand même de la baisser trop. Hein. Il faut quand même qu'avec l'air ambiant, le décalage ne soit pas trop important parce qu'à l'occasion de vos pauses, sinon, il y a de quoi faire un chaud-froid, tomber malade. Et puis, si vous poussez trop fort sur la clim, vous allez quand même tirer sur les moteurs. Comme on dit, qui veut aller loin ménage sa monture. Je vous entends parler d'un incendie de véhicule éventuel entre Tours et Poitiers. Vraiment, il va falloir prendre en compte cette chaleur hein, sur un long trajet, un long voyage aujourd'hui. Ne pas trop pousser sur les rapports, sur le moteur. Tout simplement, vérifier aussi la pression des pneus parce que là, vraiment, je m'attends à ce que le thermomètre grimpe aujourd'hui et à ce qu'il paraît demain, ce sera le cas aussi de toute façon.
0: Et vous flirtez les 35 degrés là, c'est ce que vous disiez ?
2: Ça y est, je les ai atteints, c'est sûr. Et c'est pour ça que ça m'a surpris au moment où je vous le disais, mais vraiment non, 35 degrés au moment où je vous parle, affiché sur mon tableau de bord.
0: Bon, et pour le coup, si on regarde un petit peu ce qui se passe en Nouvelle-Aquitaine et pour tous ceux qui sont dans ce gros bouchon entre Blaye et Bordeaux, on pense à vous, hein, bien entendu, puisqu'il fait aussi très chaud pour vous. Peut-être un petit peu moins de 35 degrés, mais enfin, ça reste du détail à ce niveau-là.
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0: Et Florian, il est seul, au volant, seul dans sa voiture, avec la clim, donc vous l'aurez bien compris. Mais regardez Franck, lui, il roule en direction de la Norvège et il n'a pas de clim. Mais heureusement, il a Alice qui se présente comme l'assistante à Osage, figurez-vous, puisqu'elle, eh bien, elle a des brumisateurs, tout simplement.
12: Et puis, à la perspective de la Norvège, ça doit aider quand même, je trouve.
0: Aussi en termes de fraîcheur, oui, exactement. Ça. Et on vous remercie, Alice, pour ce clin d'œil qui tombe effectivement plutôt très bien, puisque Florian vous invitait à modérer la clim. Bon, bah pour vous, il n'y a pas de clim, mais de la bonne humeur. On le sent sur la route de ces

Et c'est vrai qu'on parle beaucoup de la météo, mais enfin, on voit bien qu'elle est tellement liée au trafic. On vous parle de ce véhicule en feu au sud de Tours et un très fort dégagement de fumée. Le feu gagne la végétation, en fait, hein, pour vous qui passez Tours au niveau du kilomètre 236. La voie de droite a été neutralisée. Vous serrez à gauche, s'il vous plaît, vous passez de manière raisonnable, bien entendu. Un autre départ de feu nous est communiqué, plutôt celui-ci au-delà de Châtellerault en direction du nord, en direction de Poitiers, secteur de Châtellerault, direction Tours, je vais y arriver. Il y a les pompiers qui sont mobilisés, pas vraiment de gêne à la circulation, mais entendez donc que les équipes de secours sont là et mobilisées pour assurer votre sécurité.

0: Et comme d'habitude, nous sommes et nous restons nous concentrés avec Francine Thomas pour vous délivrer l'info trafic la plus précise qui soit, tout en rendant votre voyage, on l'espère, le plus agréable possible. En tout cas, nous sommes là et mobilisés, notamment pour vous donner des nouvelles de ce qui se passe après Blaye sur la 10 direction Bordeaux.
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9: Faire la pause pour refaire le plein d'énergie, mais également le plein d'eau, bien entendu. Hein. Et il sera impossible de remplir votre gourde ou même de passer au sanitaire sur les aires de Salbris-Théillé, Salbris-la-Loge sur la 71. Pourquoi ? Parce qu'il y a une coupure d'eau au niveau de la commune de Théillé. Et bien cette coupure, elle a pour conséquence donc l'absence d'eau courante sur les aires de service de Salbris. Il faut anticiper, vous qui êtes sur la 71, l'axe Orléans Bourges, information qui vous concerne dans les deux sens de circulation. J'en profite pour vous dire que sur cet axe, cette autoroute qui permet de rejoindre notamment le massif central, le trafic s'écoule bien. Ça ne veut pas dire qu'il n'y a pas de zone où ça coince un petit peu, où vous êtes amené à ralentir. Non. Regardez par exemple ce qui se passe du côté de l'Île-de-France. Nous sommes sur l'autoroute A10 aux portes de Paris. Vous êtes toujours très très nombreux à arriver du nord du pays, de Paris, et donc sur les quatre voies de la 10, par endroit très nettement au ralenti avant d'atteindre la barrière de péage de Saint-Arnoult en Yvelines. Mais il n'y a pas de difficulté autre que la densité du trafic. La difficulté dont on avait envie de vous parler avec Francine, eh bien, elle vous concerne si vous roulez du côté de Tours. Vous avez traversé Tours, vous qui arrivez de Normandie, de Paris, et il y a une voiture en feu, Francine.
10: Oui, une dizaine de kilomètres après le péage au sud de Tours, vous êtes déjà à l'arrêt bien en amont. Il y a ce véhicule qui a pris feu, kilomètre 236. Le feu est en train de gagner la végétation. Les pompiers sont sur place en train d'intervenir. Ils ont neutralisé la voie de droite. Alors la seule bonne nouvelle, c'est que dans ce secteur, il y avait 4 voies pour passer. Donc il vous en reste 3, ce qui fait que le bouchon n'a pas explosé en amont comme on pouvait le craindre. Il y a quand même une demi-heure, hein, mais c'est une demi-heure de toute façon depuis ce matin dans ce secteur. Donc vous allez avoir un coup de frein assez rapidement après le péage de Sorigny et vous passez bien sûr prudemment, sans excès de curiosité, hein, pour ne pas augmenter ce bouchon. Idem de l'autre côté, vous qui roulez vers le nord, ça doit être tentant de regarder ce qui se passe. Non, vous restez concentré sur votre route à vous, sur votre sécurité, parce qu'il ne faudrait pas qu'il y ait un accident lié à la curiosité dans cette région.
9: Oui, il y a eu un autre départ de feu hein, sur ce même tronçon de l'autoroute A10 entre Tours et Poitiers. C'est dans l'autre sens de circulation. Les pompiers là sont intervenus. Il n'y avait pas vraiment de gêne à la circulation, mais on sent voilà, que la végétation est des plus sèches, que les températures grimpent et qu'à tout moment, donc, les choses peuvent dégénérer. Fort heureusement, une nouvelle fois, les soldats du feu sont sur place du côté de Tours.
10: Oui, et c'est impressionnant, quand même, on peut le dire, hein, depuis quelques jours, de la rapidité avec laquelle ils interviennent, parce que ça nous a permis de voir que la situation ne dégénère pas sur les autoroutes sur lesquelles vous circulez en ce moment. On peut leur rendre hommage.
9: Exactement. Merci, Francine, pour ça. Entre Tours et Poitiers, donc, une demi-heure au niveau de cette voiture en feu. Et puis, vous avez 10 petites minutes aussi compliquées dans le secteur de Châtellerault. Il y a 40 minutes de bouchons cumulés pour pour effectuer ces 100 km entre les deux agglomérations. Et puis à partir de Poitiers, vous êtes très nombreux à poursuivre la route en direction de Bordeaux. Comment ça se passe ?
10: Eh ben, ça se passe difficilement parce que vous êtes donc très très nombreux. Il y aura quand même une autre zone légèrement ralentie, c'est dans le secteur de Niort, mais enfin ça va mieux dans cette région niortaise, même s'il y a 10 minutes encore de difficultés. Mais c'est vraiment au nord de Bordeaux que vous entrerez dans de très grosses difficultés, puisqu'il y a eu un accident qui s'était produit tout à l'heure juste avant le péage au nord de Bordeaux. L'accident est terminé, mais la circulation est tellement dense, et puis sans doute qu'on avait conseillé à plein de monde d'aller faire une pause, peut-être que vous avez terminé votre pause et que vous revenez maintenant sur les voies de la 10. Bon, on peut estimer qu'il y a plusieurs dizaines de minutes de bouchons avant d'arriver au niveau de ce péage au nord de Bordeaux, donc il va falloir vraiment s'armer de patience. Une fois que vous aurez passé ce péage, vous repartez, mais pas trop vite, hein. À l'approche de la rocade bordelaise, il y aura une nouvelle zone de trafic un petit peu ralentie. Bon, là, c'est 10 minutes, rien à voir avec ce que vous aurez vécu en amont, mais cette région bordelaise, elle est de toute façon quasiment saturée. Et puis, si vous roulez de l'autre côté de la rocade bordelaise, si vous souhaitez prendre la direction de l'Espagne sur l'A63, il y a une quarantaine de minutes de bouchons cumulés sur cet axe. Ça va un tout petit peu mieux qu'il y a une heure.
9: Oui, mais le trafic continue d'être dense. Alors, je n'oublie pas tous ceux qui arrivent aussi de Bordeaux, vous qui roulez en direction de Nantes, en direction des îles d'Oléron, de Ré, j'en passe, des meilleurs, de la Bretagne même. Eh bien, sachez que oui, la 10 est plutôt dense aux portes de Bordeaux, mais alors le trafic s'écoule beaucoup mieux que dans l'autre sens. Pour autant, je vous invite à toujours conserver de bonnes distances de sécurité. Je pense qu'on a fait le tour, Francine, de l'ensemble des informations que nous avions à partager avec vous tous.
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9: Allez, bonne route. En tout cas, c'est le premier jour des vacances. Cela passe forcément par un trajet sur autoroute. À l'écoute du 107.7 et nous vous en remercions sincèrement. Voici M. Pokora.

Et dans vos messages, il y a vraiment des destinations qui font rêver, en tout cas pour ma part. Je vais remercier Maxime qui salue son chauffeur, Jérôme. Nous venons de quitter les ralentissements de Saint-Arnaud, direction Le Mans pour récupérer le reste de la famille. Et ensuite, c'est une virée au Mont-Saint-Michel qui se profile. Patience et concentration nous accompagnent pour ce voyage. Parfait. Patience, concentration, effectivement, c'est ce que tout le monde doit adopter aujourd'hui. Alors sachez que sur l'autoroute A11, hein, au-delà de la barrière de péage de Saint-Arnoult, c'est la voix de Marine Gibert qui vous accompagne jusqu'en Bretagne, jusque dans les Pays de la Loire. Restez branchés sur le 107.7. Nous revenons avec Francine. Vous délivrez l'infotrafic, et bien pour vous qui roulez particulièrement et plus particulièrement en direction du sud-ouest et du sud. Dans un instant, on a le temps d'écouter Sienna Spiro. Écoutez.

0: c'est doux, n'est-ce pas? C'est doux et c'est beau. Voilà, j'avais envie de vous passer ce petit moment avant de vous retrouver, bien sûr, pour le trafic dans deux minutes. Vous restez là.
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2: 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Allez, les principales difficultés dans ce point trafic à 1h moins le quart. Tout d'abord, cette nouvelle information, si vous arrivez de l'est du pays, vous êtes sur la 19 et vous cherchez à rejoindre l'autoroute A10 au kilomètre 115. Vous avez, et c'est en direction de l'est de la France, au kilomètre 115 depuis Orléans, qu'il y aurait peut-être une pièce de véhicule sur la voie de droite de cette autoroute A19. La 19 qui se trouve au sud de l'Île-de-France. L'Île-de-France où se trouve Florian Bonnec, notre journaliste à bord de la voiture Radio Vinci Autoroute. Florian, vous êtes sur la route et en Île-de-France particulièrement depuis 8h ce matin, parce qu'il y avait et il y a toujours des bouchons. Racontez-nous, vous avez passé une nouvelle fois un peu de temps entre les portes de Paris et la barrière de péage de Saint-Arnoult en Yvelines.
3: Perrine, Francine, à l'image des trois précédentes boucles, la quatrième m'a toujours permis de voir que vous étiez très nombreux et à chaque fois, comme sur les trois précédentes boucles, au total 20 bonnes minutes de retenue depuis le début du réseau Vinci Autoroute pour atteindre ce péage. Ensuite, la situation est vraiment calme, c'est fluide, on le voit quand vous prenez la 10 direction Orléans, la 11 direction Chartres, l'Ouest, vraiment ça se passera bien, mais avant, sur le tronc commun, donc toujours sur les quatre voies de circulation du monde, cette circulation très dense et sans événement en particulier, je vous souhaite que ça dure évidemment sur la route de ce week-end prolongé de ces vacances, hein, que tout soit excellent pour vous. N'oubliez pas quand même, eh bien, quand vous arrivez au niveau de péage, hein, depuis quelques années maintenant, il y a ces voies où vous voyez écrit 30 km/h, le panneau qui reprend cela de signalisation avec un petit T jaune en dessous. Bah, si vous n'êtes pas équipé d'un badge télépéage, vous ne pourrez pas aller sur ces voies. Elles sont faites justement pour passer rapidement à une allure de 30 km/h avec ce badge. Je vous dis ça parce qu'à chaque fois, on voit des gens qui s'engagent dans ces files et puis au dernier moment, eh ben, vont changer de file et peuvent provoquer des difficultés au niveau des péages. Non, il faut bien avoir en tête qu'il faut être équipé de ce badge pour aller au plus vite sur ces voies. Voilà, j'espère ne pas me répéter. C'était nécessaire que de le rappeler. Et puis, ben, vraiment, je le redis, de bonnes vacances à tous. Là, juillet et à bien commencer.
2: Donc, 30 minutes pour effectuer les 25 premiers kilomètres de la 10 et ce, 4 fois depuis ce matin. Finalement, la situation reste stable. On voit qu'il y a toujours beaucoup de monde qui arrive du nord du pays, de Paris, Florian, sur ces premiers kilomètres de la 10.
3: Exactement, oui, ça a coupé un petit peu. Mais ça a été ça, vraiment un plateau de manière très régulière, là, depuis entre 8h30, midi et demi. Hein, vraiment, on assiste aux mêmes conditions de circulation, alors que le pic de trafic là est attendu maintenant, là, entre midi et 13h, selon les chiffres du Centre Information Trafic.
2: Oui. Merci pour toutes ces précisions, Florian, et à la semaine prochaine pour chasser de nouveaux bouchons sur la route des vacances. À bientôt, Florian. On vous perd un peu, mais il est grand temps de faire la pause, en tout cas pour Florian, comme pour vous, peut-être, si vous roulez depuis plus de 2 heures. Alors, Francine, on entendait Florian qui disait qu'au-delà de la barrière de péage de Saint-Arnoult, en direction d'Orléans, de Tours, de Bordeaux, de Clermont, ça roule bien. Je propose qu'on fasse un grand bond en avant et qu'on aille du côté de Tours. Qu'en est-il de cette voiture en feu au bord des voies de la 10?
4: Le feu est maîtrisé, aussi bien celui du véhicule que de la végétation. Donc, bien sûr, la situation va rester sous surveillance avec les pompiers qui restent sur place. Vous n'allez toujours passer que sur 3 voies au lieu de 4 habituellement, mais les nouvelles sont plutôt bonnes. Vous êtes au cœur d'une zone de ralentissement au niveau de ce véhicule en feu à partir du sud de Tours jusqu'à Sainte-Maure-de-Touraine. En gros, il y a une demi-heure de bouchon. Et puis plus loin, je vous rappelle qu'à Châtellerault, à Niort, c'est un petit peu ralenti, mais ce sera surtout à Bordeaux que ça coincera.
2: Et à Niort, j'attire votre attention sur la présence d'un piéton peut-être au bord des voies de l'A83 pour vous qui prenez cette A83 à Niort en direction de Nantes, au kilomètre 145, c'est là que l'on nous signale ce piéton. Pour terminer quand même, un mot de Bordeaux, puisque la situation à Bordeaux, elle nous a occupé là cette dernière heure et demie, ça semble aller quand même bien mieux.
4: Oui, on a encore 20 minutes de bouchon avant le péage au nord de Bordeaux, ça peut sembler beaucoup si vous arrivez là en vous branchant sur le 107.7, mais on était à plus d'une heure tout à l'heure quand il y a un accident qui a perturbé le trafic, donc on sent quand même que ça s'améliore. Donc 20 minutes difficiles avant de passer le péage de Bordeaux. Au-delà, et ben vous arrivez plus nombreux maintenant qu'il n'y a plus ce gros bouchon avant, vous arrivez plus nombreux vers la rocade, donc le bouchon en amont de la rocade bordelaise a tendance à augmenter. Il y a un quart d'heure là où c'est difficile.
2: Allez, puis je vous rappelle, pour vous qui êtes sur la 71, si vous souhaitez faire la pause sur l'air et les airs de Salbris-Théier et de Salbris-la-Loge, il y a une rupture d'eau, d'eau courante, puisque sur la commune de Théier, il n'y a plus d'eau, et donc, par conséquent, il n'y a pas d'eau non plus sur les aires de service du secteur, ce qui fait que vous ne pouvez pas emprunter les sanitaires, vous faire couler un café ou remplir votre gourde. Donc, arrêtez-vous peut-être plutôt du côté de Bourges, si vous m'entendez par là, dans le secteur de Lamotte-Beuvron, ou bien même à Orléans, avant même de vous engager sur la 71, puisqu'il n'y a pas d'eau du tout, entendez-le bien.
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Pascal Obispo Icard sur l'antenne du 107.7 Radio Vinci Autoroute. Vous vous souvenez que pour communiquer les uns avec les autres, il faut utiliser votre clignotant, n'est-ce pas? Et puis activer vos feux de détresse également lorsque vous arrivez dans une zone ralentie. C'est possible en Ile-de-France, c'est possible du côté de Tours, de Châtellerault, de Niort, de Nantes ou encore de Bordeaux. On refait le point bien sûr sur vos conditions de circulation dès 13h en compagnie de Francine Thomas. Merci Maxime, Valentine pour votre message. Vous êtes dans les ralentissements en Ile-de-France justement en direction de Royan pour un petit break de 4 jours et vous nous dites voilà, il faut passer Saint-Arnoult en Yvelines pour enfin se sentir en vacances. C'est vrai qu'il est symbolique, hein, il a quelque chose de particulier ce péage.

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1: Le pic du trafic sur la route des vacances a été atteint un petit peu avant la mi-journée. Selon Bison Futé, il y a eu au maximum presque 950 km de bouchons cumulés dans tout le pays sur un bitume souvent brûlant. À part quelques départements du sud-est et de la Méditerranée, toute la France est en alerte orange ou rouge pour canicule, ce qui va avoir des conséquences sur les festivités du 14 juillet. De nombreuses communes renoncent aux feux d'artifice et les bals des pompiers sont tous annulés à Paris. Une femme soupçonnée d'avoir volontairement déclenché un feu cette semaine en Haute-Loire vient d'être placée en détention provisoire. C'est ce qu'indique le parquet du Puy-en-Velay. Au total, selon les chiffres du ministère de l'Intérieur, 32 personnes qui auraient causé des départs de feu ont été interpellées depuis le début de l'été. En ce moment, sur le front des incendies, la situation est plutôt sous contrôle, notamment dans la Drôme où les flammes dans la région de Die ont parcouru plus de 4000 hectares. Presque 9 lycéens sur 10 ont reçu au moins une proposition d'admission à l'issue de la phase principale de Parcoursup. Elle vient de s'achever, c'est donc lors d'un premier bilan. Pour les étudiants en réorientation, ils sont 7 sur 10 à avoir reçu une proposition. Reste quand même 126 000 bacheliers ou étudiants à être à ce jour en attente d'une issue pour la suite de leurs études. On passe au sport et au cyclisme et le départ d'ici 15 minutes de la 8e étape du Tour de France. 180 km entre Périgueux et Bergerac, le maillot jaune de leader sur les épaules du Slovène Tadej Pogacar. Enfin, en football, les deux derniers quarts de finale de la Coupe du Monde sont à suivre la nuit prochaine. Pour ceux qui n'arrivent pas à dormir à cause de la chaleur, ce sera parfait. Norvège-Angleterre à partir de 23h et Argentine-Suisse à 3h. Pour l'instant, il est 13h et bientôt 2 minutes. L'info revient sur cette antenne dans une heure. Tout de suite, c'est la météo.
2: Et je pense que tous nos auditeurs qui regardent un peu les températures grimper, et ce depuis ce matin, se disent « Mais quand est-ce que ça va s'arrêter ?»
1: Alors pas tout de suite, ça, voilà. Il va falloir tenir au moins jusqu'au 14 juillet, c'est ce qu'évalue Météo France. Donc pour le décompte précis, on a 24 départements de l'Ouest et de l'Île-de-France en alerte rouge, 59 en alerte orange, et donc des températures, alors je le précise encore une fois, celles annoncées par Météo France sont les maximales sous-abri qui n'ont rien à voir avec celles que vous avez déjà affichées sur le tableau de bord de votre véhicule, parce que vous allez me trouver complètement déconnecté. Mais en tout cas, sachez que Météo France officiellement annonce pour cet après-midi 31 à Brest et La Rochelle, 33 à Strasbourg et Biarritz, 35 à Paris, 36 à Tournante et Bordeaux. Ça pourrait encore augmenter un tout petit peu demain et il pourrait y avoir des températures qui auront également beaucoup, beaucoup de mal à baisser la nuit prochaine en dessous de 26, 27 degrés dans de nombreuses régions.
2: Déconnectez-vous ? Jamais. Oui.
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2: Pardon, je me permettais
1: vous flatter,
2: ce... voilà, ce petit compliment. Mais enfin, en attendant, vous êtes les yeux vissés sur nos outils de remontée d'infotrafic pour être au plus près de ce que vivent nos auditeurs en cette journée de départ en vacances. On se le disait tout à l'heure hors antenne toutes les deux, ça va un peu mieux. On sent que l'effet pause déjeuner passe peut-être par là. En tout cas, si on reprend la 10, allez, au départ de l'Île-de-France, parce que c'est là depuis ce matin que vous n'arrivez pas et que vous arrivez très très nombreux. Oui, il y a toujours 4 voies de circulation très occupé, mais un petit peu moins de temps pour atteindre la barrière de péage de Saint-Arnoult.
1: Il a fallu pendant 3-4 heures ce matin, une demi-heure de temps de parcours supplémentaire depuis le début du réseau Vinci Autoroute pour rejoindre le péage. Il y a maintenant un quart d'heure supplémentaire, donc oui, on sent qu'en Île-de-France ça va quand même un petit peu mieux.
2: Au-delà, si vous poursuivez en direction de la 11 et notamment de la Bretagne et des Pays de la Loire, c'est Marine Gibert qui va vous informer. Ça se passe très bien, mais nous on reste concentré, Francine, sur ce qui se passe sur la 10, notamment l'axe Paris-Bordeaux, et puis sur la 71 qui permet de rejoindre le centre et le sud du pays.
1: Alors là, c'est chargé sur la 71, mais ça va bien. Et sur la 10, eh bien, ça va toujours très bien entre Saint-Arnoult et Tours. C'est au sud de Tours que les difficultés demeurent. Et sachez qu'il y a 2 infos à retenir. La première, c'est qu'il y a toujours une voie neutralisée au kilomètre 236. Nous sommes après le péage au sud de Tours parce que les pompiers restent en surveillance. Il y a une voiture qui a pris feu tout à l'heure. Le feu s'est étendu à la végétation. C'est maîtrisé, mais on surveille. En revanche, un tout petit peu plus loin, il y a aussi un accident qui viendrait de se produire. Kilomètre 240, il impliquerait une voiture et une moto. Alors, sur le bord des voies, selon les premiers éléments, mais on attend quand même la confirmation des services de l'autoroute. Et avec ces deux événements, eh bien, il y a une vingtaine de minutes de bouchons en amont de ces zones de difficulté. Et de toute façon, juste après, il y a un autre bouchon, là, dans le secteur de Châtellerault. Avant d'arriver à Châtellerault, vous avez un petit peu plus de 20 minutes de difficulté. Depuis Tours, pour rejoindre Poitiers en ce moment, vous comptez une quarantaine de minutes supplémentaire.
2: Et entre Poitiers et Bordeaux, ça va nettement mieux.
1: Oui, alors il y a un petit coup de frein dans le secteur de Niort, mais enfin on parle de 5 minutes désormais, donc oui, ça va bien. Et puis à l'approche de Bordeaux quand même, où ça a été vraiment extrêmement difficile en raison d'un accident en fin de matinée, là aussi ça n'a plus rien à voir. On a une zone de 10 minutes de difficulté avant même le péage au nord de Bordeaux, c'est là que s'était produit un accident, le trafic a un tout petit peu de mal à se fluidifier totalement. Et puis avant de rejoindre la rocade bordelaise, il y aura un quart d'heure difficile également.
2: On a peu évoqué la 83, qui est l'autoroute qui traverse la Vendée, mais tout va bien sur cet axe entre Niort et Nantes. Attendez-vous au bout de la 83 pour rejoindre le périphérique nantais, avoir un petit peu de monde quand même. Hein. Et puis sinon, eh bien, on se doit de vous prévenir qu'un piéton est peut-être au bord des voies de l'A19. C'est quelle autoroute déjà ça?
1: Alors c'est une autoroute qui traverse le Loiret, qui permet de relier les autoroutes A10 et A6. Et ce piéton, il a été aperçu pour vous qui roulez en direction d'Orléans, de l'A10 ou même de Paris. À l'issue de l'A10, vous pouvez prendre les directions d'Orléans ou de Paris. Kilomètre 78, c'est après le croisement avec l'A77.
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2: Et voilà, bien sûr qu'elle est des plus connectées, cette Francine Thomas, vous la voyez bien et vous l'entendez vous-même. Il est 13h et il est grand temps pour moi de vous souhaiter de magnifiques vacances, Francine.
1: Oui, je voulais quand même dire qu'au niveau de l'accident dont on parlait il y a un tout petit instant, kilomètre 240 sur la 10 vers Bordeaux, il y aura peut-être une gêne au trafic sur la voie de gauche, donc c'est à surveiller.
2: Bon, il faut absolument bien sûr arriver dans le secteur doucement. De toute façon, vous êtes très très nombreux une nouvelle fois entre Tours et Poitiers sur l'autoroute A10 et mettre vos feux de détresse pour prévenir de tout événement finalement devant vous les autres automobilistes. Il va à ma place vous distiller les meilleurs conseils sécurité qui soient, et ce tout au long de cet après-midi. C'est Thibaut Dinouel qui prend le relais à partir de maintenant. Bonjour, très cher Thibaut.
3: Oui, bonjour à tous, ravi de vous retrouver sur la route de vos vacances avec les difficultés, mais ça fait partie du voyage également. On va continuer de surveiller tout cela et on se retrouvera plus tard à 13h15. On accueille en musique
2: Naughty Boy
3: et Queen Bee.

musique de Manon Lisa, que vous avez peut-être découverte sur les réseaux sociaux. Il est 13h12, vous reprenez peut-être la route après la pause déjeuner à cette heure-ci. Vous êtes sans doute en train de nous écouter, peut-être sur l'autoroute A10. On vous rappelle qu'une fois passé le secteur de Tours, il y a un accident qui se serait produit juste après Sainte-Maure de Touraine. Accident malheureusement confirmé sur voie de gauche. Donc il y a déjà une gêne en trafic et un bouchon qui remonte en amont aux alentours du kilomètre 237, où on aura l'occasion de vous en reparler évidemment dans le point trafic de 13h15 qui arrive dans quelques instants, juste après la musique d'Imagination sur le 107.7. Voici Just an Illusion.

0: Just an Illusion d'Imagination. On était en 1982. Vous avez peut-être la mer, l'océan à l'horizon. Et non, ce n'est pas un mirage, ce n'est pas une illusion. Vous approchez, je l'espère bientôt, de votre lieu de vacances. Vous en êtes peut-être encore un petit peu loin aussi, si vous êtes dans le cœur de l'Hexagone en ce moment. Il y a quelques difficultés, hein, recensées notamment au sud de Tours, désormais sur l'autoroute A10. Voici votre info trafic.
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0: Alors avant d'aller à Tours sur l'autoroute A10, je vous propose de commencer ce point en partant à Bordeaux. Pour vous qui roulez vers le nord, vous venez de passer la rocade de Bordeaux et vous nous écoutez au tout début de l'autoroute A10 en direction du nord. Et bien au tout début de cette autoroute, kilomètre 542, un véhicule aurait perdu un vélo sur les voies, ce qui peut être effectivement très dangereux, très volumineux. On est juste après la sortie 45 Lormont, kilomètre 542, c'est le tout début de l'A10 quand vous arrivez depuis la rocade bordelaise. Dans ce secteur de Bordeaux, le trafic est toujours bien dense aussi dans l'autre sens de circulation. On refera un point complet tout à l'heure à 13h30. Avant cela, Francine Thomas, je me tourne vers vous avec un trafic qui a tendance désormais à se densifier de plus en plus une fois passé la ville de Tours en direction du sud, et cela en raison malheureusement d'un nouvel accident.
3: Oui, et la seule bonne nouvelle, c'est quand même on sent vraiment que le trafic, là on décroît un petit peu, on est sur la pause déjeuner parce que il y a quand même pour l'instant un quart d'heure de bouchon en amont de l'accident. Ça dégénère moins vite que les autres accidents qu'on a eu ce matin. Alors l'accident, il s'est produit au kilomètre 239 très précisément. Nous sommes un tout petit peu avant la sortie 25 Sainte-Maure de Touraine et après le péage au sud de Tours. Au niveau de l'accident, on nous parle d'une voiture et d'une moto impliquées. L'un des véhicules serait sur la voie de gauche, donc vous ne passeriez que sur la voie de droite. Et donc en amont, il y a une zone de ralentissement sur 4 km à peu près. C'est assez assez net le coup de frein. C'est-à-dire que juste avant, il y a toujours les pompiers qui sont en intervention au kilomètre 236 parce qu'une voiture a pris feu tout à l'heure et les pompiers continuent de surveiller que le feu est bien maîtrisé. Et c'est vraiment au niveau du camion de pompiers que vous commencez à freiner. C'est le début donc de ce bouchon en amont de l'accident.
0: Voilà pour cette dernière information dans le secteur de Sainte-Maure de Touraine. Vous êtes peut-être encore loin du secteur de Tours au départ de la région parisienne. Bah, la tendance est toujours à un trafic assez dense quand même, hein, sur les premiers kilomètres de l'autoroute A10 avant de passer le péage de Saint-Arnoult. Vous comptez une douzaine de minutes de plus que lorsque tout va bien à partir du secteur des Ulysses avant d'atteindre Saint-Arnoult. Francine.
3: Je voulais juste revenir sur cet accident et juste après vous aurez un tout petit répit, mais enfin quelques kilomètres après l'accident, il y a une autre zone de bouchon de 25 minutes, donc préparez-vous parce que vous aurez l'impression que c'est tout à fait fini après l'accident. Non, le gros du bouchon, il est après l'accident, donc ne repartez pas non plus trop vite.
0: Voilà, c'est le secteur le plus compliqué, le tronçon entre Tours et Poitiers en ce début d'après-midi. Et si vous êtes dans ces difficultés, vous trouvez sans doute le temps un petit peu long, mais vous avez peut-être des astuces, des petits conseils à donner aux autres auditeurs pour faire passer le temps. Est-ce que vous avez des jeux comme ceux-là que vous faites en vacances, en famille, entre amis? Venez nous raconter tout ça, on attend tous vos messages. Je vous rappelle que notre boîte de réception est grande ouverte et on se fait un plaisir de lire tous vos messages sur cette antenne tout au long de l'été. Pour nous écrire, c'est très simple, vous prenez votre téléphone, quand vous n'êtes pas conducteur bien sûr, vous allez sur notre site internet radiovinciautoroute.com. Vous avez la petite bulle bleue sur le côté droit qui vous permet de nous envoyer un message.

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Eh oui, ras-le-bol peut-être de la capitale ou des grandes agglomérations. On prend l'air, la musique de Thomas Dutronc sur le 107.7. Vous partez en voyage, vous partez en vacances et peut-être que vous sentez déjà la fatigue qui vous guette. On n'hésite pas à faire des pauses et je vous rappelle que sur certaines aires du réseau autoroutier en ce moment, il y a des animations bien arrivées qui vous sont proposées. Ça veut dire quoi? C'est-à-dire que sur place, il y a par exemple des espaces sieste, des espaces détente, des activités sportives. Vous pouvez en profiter par exemple en ce moment sur l'aire de Main-sur-Loire, sur la 10 et dans la région d'Orléans. Cela peut vous concerner également sur l'aire de Poitou-Charente-Nord, sur cette même autoroute A10 un petit peu plus au sud en direction de Bordeaux. Voici en musique l'année 1992 avec le groupe Wet Wet Wet, et ça c'est la bande originale d'un célèbre film évidemment.

0: bande originale de deux comédies, deux grands films romantiques, Love Actually en 2003 et puis avant cela une dizaine d'années plus tôt du film Quatre mariages et un enterrement. C'était Wet Wet Wet à l'instant sur le 107.7. Je salue Élise qui nous a écrit sur notre site internet et qui nous donne son petit conseil pour passer le temps. Elle est dans les bouchons juste avant Bordeaux et avec son mari Silver, elle joue à Pyramide. J'ai dû demander un petit peu d'aide à Francine Thomas. J'avais l'image de Pyramide, mais je savais plus vraiment les règles.
1: Mironton, Barjabul et Pépita. Si vous donnez ces trois mots, normalement la personne répond Pyramide, mais encore faut-il avoir connu cette émission. Voilà.
0: Bon, j'avais pas la ref. Par contre, pour lui faire deviner les mots, faut avoir beaucoup d'imagination, nous dit Élise. Effectivement, il est pas très bon, nous dit-elle, son mari. Bon, merci Élise pour votre message. Vous continuez à nous écrire sur radio177.fr. On fait la route ensemble avec le sourire malgré les quelques difficultés qui persistent. C'est la route des vacances, le trafic arrive.
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0: À 13h31, on vous propose avec Francine Thomas un tour d'horizon complet de votre voyage en cette mi-journée. Vous reprenez tout juste la route, peut-être après votre pause déjeuner. L'autoroute la plus longue et la plus chargée, c'est l'autoroute A10 entre Bordeaux et Paris. Francine, c'est essentiellement dans ce sens-là, bien sûr, en direction du sud-ouest, que le trafic est dense.
1: Oui, mais le gros du trafic est passé. Il y a encore une heure et demie. Il fallait 2 heures supplémentaires depuis Paris pour rejoindre Bordeaux. Là, il faut une heure cinq en plus. Donc on a quand même vraiment gagné en fluidité. Avec ceci étant, toujours des difficultés en Île-de-France, même si ça va de mieux en mieux, il y a encore un petit quart d'heure de difficulté à partir en gros du kilomètre 15, c'est après une dizaine de kilomètres après la première aire que vous allez rencontrer et à partir donc de ce premier coup de frein jusqu'au péage de Saint-Arnoult, vous comptez un tout petit peu moins d'un quart d'heure. Mais c'est vraiment au sud de Tours qu'il y aura les plus grosses difficultés pour plusieurs raisons. D'abord parce que vous allez passer de 3 à 2 voies de circulation après le péage au sud de Tours. Ensuite, parce qu'il y a eu une voiture en feu tout à l'heure et que les pompiers sont toujours sur place pour surveiller, que ça peut peut-être vous faire freiner un tout petit peu, mais surtout parce qu'il y a un accident qui est en cours au kilomètre 239, accident impliquant une voiture et une moto sur la voie de gauche, donc vous ne passez que sur les deux voies de droite, et donc cumuler tout ça, ça nous donne une dizaine, 10 à 15 minutes de ralentissement dans cette région au sud de Tours. Ensuite, ça repart un petit peu. Il y aura quand même plusieurs petites zones comme ça de ralentissement à l'approche de Châtellerault, à l'approche de Poitiers également. Parfois, vos vitesses moyennes se réduisent. En gros, depuis Tours, pour rejoindre Poitiers, vous comptez une bonne demi-heure supplémentaire.
0: Voilà pour cette zone ralentie. Donc, si je vous suis bien, Francine, des petites difficultés encore à cette heure-ci au départ de l'Île-de-France, mais ça se résorbe. Un tronçon bien chargé entre Tours et Poitiers. Et puis, un troisième secteur délicat, mais ça, c'est très classique pendant l'été, c'est le secteur bordelais.
1: Exactement. Et vous comptez une vingtaine de minutes supplémentaires, donc on n'est pas non plus dans d'énormes difficultés, rien à voir avec ce qu'on a connu ce matin à l'approche de Bordeaux. Vous avez les premiers coups de frein avant même le péage au nord de Bordeaux, et ensuite pour les 20 km qui vous restent jusqu'à la rocade, vous comptez donc une vingtaine de minutes supplémentaires. Pour ceux qui vont poursuivre au-delà, qui vont peut-être rejoindre l'Espagne, en tout cas emprunter l'autoroute A63, cet axe est bien emprunté, mais ça aussi vous en avez l'habitude. Coup de frein à partir de Sestas jusqu'à l'embranchement avec la 660, il y a une demi-heure de bouchon. Et puis au-delà, c'est une autre voie du 107.7 qui vous tiendra informé.
0: Et puis si au-delà de Bordeaux, vous choisissez plutôt d'aller vers Agen, vers les Pyrénées, vers Toulouse, sur la 62, trafic parfaitement fluide à cette heure-ci. Vous êtes très nombreux aussi à rouler dans l'autre sens de circulation, en direction du nord, peut-être en direction de la Bretagne, du littoral atlantique, du centre du pays. Je vous rappelle cette intervention vraiment au tout début de la 10. Hein, quand vous entrez sur l'autoroute juste après la rocade bordelaise, il y a un vélo qui serait tombé sur les voies de l'autoroute, donc un obstacle dangereux et volumineux sur la voie la plus à gauche, c'est au kilomètre 542. Et Francine, on apprend également que le même genre d'obstacle, mais encore plus nombreux, ont été repérés dans les Deux-Sèvres.
1: Oui, du côté de Niort sur la 10, vers le nord, hein, pour vous qui roulez vers Poitiers, vers Tours, vers Paris, kilomètre 371, il y aurait 3 vélos peut-être sur les voies de circulation, donc ça peut vous faire freiner nettement.
0: Voilà, partout ailleurs, sinon tout va bien, on n'a pas mentionné d'autres autoroutes, vous êtes peut-être dans le centre du pays, sur la 85, sur la 71, vraiment aucun souci, aucun bouchon à vous signaler.
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0: Bon, des vélos au milieu de l'autoroute, c'est vraiment pas marrant, mais on en voit beaucoup, beaucoup pendant l'été, dès qu'il commence à faire beau. Vous êtes nombreux à partir avec vos vélos, avec également peut-être des planches de surf sur le toit ou que sais-je encore. Vous n'oubliez pas, dès que vous faites une pause, de vérifier que tout cela est bien attaché, qu'on en voit très, très souvent, plus que vous ne le pensez, des vélos, par exemple, qui tombent sur les voies des autoroutes. La musique sur le 107.7, voici This Is.

Et écoutez, le 107.7 sur la route des vacances est aussi l'occasion de faire quelques belles découvertes musicales avec des artistes que vous n'entendez peut-être pas ailleurs. En l'occurrence, on vient d'écouter la jeune chanteuse franco-camerounaise Marissa. Il est 13h40, tiens, cette information dans le secteur de Chartres. Je rappelle qu'une fois passé Saint-Arnoult, si vous partez sur la 11 en direction de la Bretagne et des Pays de la Loire, une fois passé Chartres, vous serez accompagné très rapidement par notre collègue Marine Gibert qui attend également vos messages sur la route de ce début d'après-midi. Je vous informe également qu'il y a des obstacles au tout début de cette autoroute A11 après Chartres, des obstacles repérés au niveau du kilomètre 83. La patrouilleuse Marie-Madeleine se rend sur place.

0: encore un son qui sent bon les vacances. C'était UB40 à l'instant sur le 107.7. Je compte sur vous pour rester vigilant dès que vous voyez des interventions en cours, même qui ne gênent pas le trafic. Par exemple, on a pas mal d'hommes et de femmes en jaune qui parfois au volant de leur camionnette doivent s'arrêter sur la bande d'arrêt d'urgence ou bien dans un refuge pour se mettre en protection, par exemple, de véhicules en panne qui ne gênent pas le trafic. Pour autant, il faut leur garantir un bon espace de sécurité en vous décalant sur la voie du milieu ou la voie de gauche en cas d'autoroute à deux voies. C'est ce qu'on appelle le corridor de sécurité. Des interventions, il y en a quelques-unes en cours à cette heure-ci et on fait le point dans moins d'une minute.
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0: Il est 13h45, les principales difficultés vous concernent toujours en direction de l'océan Atlantique, en direction du sud-ouest à cette heure-ci, mais si vous roulez vers le nord, on vous demande d'être vigilant car les services de l'autoroute sont en intervention pour amasser des obstacles, notamment au tout début de la 10 dans la région de Bordeaux, des vélos repérés sur la voie la plus à gauche. Le patrouilleur Matisse se rend sur place, c'est au tout début de l'autoroute au kilomètre 542, et puis c'est le cas également beaucoup plus au nord, cette fois quand vous roulez donc dans l'autre sens, en direction de La Rochelle et de Bordeaux, quand vous passez le secteur de Niort, au kilomètre 371, trois vélos repérés sur les voies de l'autoroute. Et d'ailleurs, on constate qu'à l'arrière, ça peut générer un petit coup de frein, car vous êtes peut-être un petit peu surpris en arrivant dans ce secteur, juste avant l'aire d'autoroute de Poitou-Charente-Nord. Ça, c'est un mini coup de frein, Francine. En revanche, des gros coups de frein, ce qu'on appelle en fait des bouchons, il y en a un petit peu ailleurs, dans le centre du pays.
7: Oui, exactement. Pour vous qui êtes sur la 10, vous êtes au sud de Tours. Ça a très bien roulé en amont. Vous avez passé par exemple la région d'Orléans sans souci. Vous traversez Tours sans problème. C'est après Tours, une dizaine de kilomètres après le péage au sud de la ville, qu'il y a un premier coup de frein. Et à partir de là, on a une zone d'une quarantaine de minutes de difficulté. Et au cœur de cette difficulté, il y a un accident toujours en cours, kilomètre 239, avec une voie de gauche neutralisée. Le dépanneur est en train d'intervenir. Une fois que vous avez l'impression d'être sorti du bouchon, sachez que c'est pas complètement terminé. Il faut vraiment attendre d'avoir passé l'agglomération de Châtellerault pour vraiment revoir une amélioration.
0: Oui, ensuite le trafic sera quasiment fluide jusqu'à l'arrivée en région bordelaise où là les temps de parcours n'ont pas changé depuis tout à l'heure. On fera un nouveau point complet après les infos de 14h. Vous êtes sans doute fan comme beaucoup d'autres de Mylène Farmer. Et bien là voici de retour avec son nouveau single.

La vallée du Rhône sur la 7, du côté également du pourtour méditerranéen dans la région de Béziers sur la 9 où il y a d'énormes bouchons. Donc comparé aux difficultés que vous rencontrez aussi en ce moment sur la 10 entre Tours et Poitiers du côté de Bordeaux, c'est vraiment incomparable. Donc on se réjouit un petit peu de tout cela, on continue à rester vigilant, à être branché sur le 107.7. On vous retrouvera avec Francine Thomas à 14h pour développer l'actualité, la météo et le retour de vos conditions de circulation. Nous reviendrons encore sur les quelques difficultés que vous rencontrez en ce début d'après-midi. La musique, voici Naïka.

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1: La canicule va durer jusqu'au milieu de semaine prochaine, au moins, c'est ce qu'estime Météo France. Ce troisième épisode de forte chaleur de l'année est donc loin d'être terminé. Une soixantaine de départements sont en alerte orange canicule, près de 25 sont en rouge, ce qui entraîne différentes conséquences. Les bals des pompiers des 13 et 14 juillet sont annulés à Paris et la Tour Eiffel et le musée du Louvre vont fermer tout à l'heure dès 16h, une mesure assez exceptionnelle en haute saison touristique. Les fortes chaleurs entraînent une sécheresse qui augmente le risque de feu. Une vingtaine de foyers sont toujours actif en France. L'un des principaux est dans la Drôme, dans la région de Die. Le sinistre a peu progressé dans la nuit à la faveur de quelques pluies. 450 pompiers sont toujours sur place. Évolution plutôt favorable également en Espagne où les feux ont été particulièrement dramatiques. 6600 hectares sont au total partis en fumée dans le sud du pays. Escalade verbale depuis quelques heures entre les États-Unis et l'Iran. Hier, Israël a informé Donald Trump qu'un projet d'assassinat le visant était à l'étude par le régime iranien. Le président américain a aussitôt promis de décimer et détruire complètement l'Iran si ce projet était mis à exécution. À l'instant, le nouveau guide suprême iranien, Mojtaba Rahmenei, vient lui de promettre de venger la mort de son père tué dans des frappes fin février. La vengeance doit s'accomplir inévitablement, dit-il. Le sport avec la 8e étape du Tour de France qui est en cours. Le peloton est parti de Périgueux tout à l'heure pour rejoindre Bergerac. 3 coureurs se détachent, ils ont 2 minutes d'avance sur le peloton. Parmi eux, il y a un Français, Thibaut Guernalec, de l'équipe Total Energy. Enfin, en football, on connaîtra d'ici demain l'affiche de la 2e demi-finale de la Coupe du Monde à l'issue des 2 quarts qui sont programmés ce soir et cette nuit. Norvège-Angleterre à 23h, Argentine-Suisse à 3h. Pour l'instant, il est 14h et bientôt 2 minutes. Ce flash est terminé et on passe à la météo.
2: Et au milieu de la canicule, Francine, si l'on en croit la carte de Météo France, peut-elle quelques petits passages orageux?
1: Exactement, passages orageux possibles, notamment sur la Bretagne ou les Pays de la Loire dans les prochaines heures. Et puis également, surtout sur le sud du pays, où il pourrait y avoir des coups de tonnerre et quelques grêles. C'est ce que prévient Météo France. Mais enfin, sinon, de toute façon, c'est la canicule qui occupe tout le monde avec des températures annoncées pour cet après-midi entre 31 et 36 degrés sous abri. Bien sûr, hein, puisque en ressenti, ce sera bien plus avec des maximales à Tours, à Nantes ou à Bordeaux. Et ça devrait encore augmenter d'un à deux degrés demain. Et surtout, la nuit prochaine, il fera bien plus chaud que la nuit précédente. Là, vraiment, les minimales resteront très élevées.
2: Il est 14h02. Merci, Francine. Et nous allons partir dans quelques instants dans le secteur des Châteaux de la Loire sur l'A85 où un accident vient de nous être signalé.
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2: À 14h03, évidemment, si vous êtes sur la 10, l'autoroute Paris-Bordeaux, on va étaler pour vous le fil des difficultés dans un instant. Mais avant cela, la dernière information en date, Francine nous emmène donc sur l'autoroute A85 entre Tours et Vierzon.
1: Nous sommes en Indre-et-Loire, vous roulez en direction de Vierzon, kilomètre 123, c'est après la sortie 11 Bléré. Il y aurait un fourgon accidenté sur le bord des voies. Selon les premiers éléments, on attend la confirmation de Frédéric, un homme en jaune qui est en train de se rendre sur place.
2: C'est la seule information à retenir sur cette longue autoroute A85 qui traverse le centre du pays entre Angers et Vierzon en passant par le secteur de Tours. Vous nous écoutez peut-être au départ de la région parisienne. Les premiers kilomètres de l'autoroute A10, toujours un petit peu chargé, mais franchement, il n'y a vraiment plus aucun bouchon, plus aucun gros ralentissement à vous signaler avant d'arriver au péage de Saint-Arnoult. Et en fait, ça roule très bien en ce moment, depuis Paris jusqu'à Tours, en passant par la région d'Orléans. Vraiment, rien de particulier à vous signaler. Vous êtes en train peut-être de traverser Tours, 90 km/h, on le rappelle, dans la traversée de Tours vers le sud, et c'est après Tours, Francine, que les difficultés sont encore présentes.
1: Oui, ce sera une dizaine de kilomètres après le péage au sud de Tours. Vous allez avoir ce coup de frein et à partir de là, comptez 30-35 minutes de bouchon. Ensuite, il y a un petit répit sur une dizaine de kilomètres et puis de nouveau, vos vitesses moyennes s'abaissent un petit peu à l'approche de Châtellerault. Juste avant la sortie Châtellerault Nord, il y aura une nouvelle zone un petit peu difficile. Et donc, au total, entre Tours et Poitiers en ce moment, vous mettez 30 minutes de plus que lorsque ça roule bien. La bonne bonne nouvelle, c'est qu'une fois que vous avez passé ces zones, eh bien, il y a de nouveau une grande zone où vous circulez sans souci. Pas de problème désormais à Poitiers, à Niort, à Saintes. Le trafic s'écoule plutôt bien. Il faut vraiment attendre l'arrivée à Bordeaux pour avoir un autre ralentissement. Il va débuter au niveau du péage, en gros, au nord de Bordeaux. Et à partir de ce péage, pour rejoindre la rocade, il y a 18 kilomètres et il vous faut une quarantaine de minutes pour parcourir ces 18 kilomètres.
2: Et je rappelle que si vous êtes sur cette longue autoroute A10, longue de 550 kilomètres, vous voyez également, si vous êtes à bord d'une voiture électrique, les panneaux qui abordent les aires d'autoroute vous indiquent que parfois il y a un petit peu d'attente, un petit peu de saturation au niveau des bornes de recharge. C'est vrai que l'heure de pointe désormais est peut-être passée, mais donc faut prévoir peut-être un petit peu d'attente pour recharger vos véhicules. Sachez que de nombreuses aires de repos également désormais sont équipées de bornes de recharge électrique. On parlait de l'arrivée à Bordeaux, Francine. Après Bordeaux, on a beaucoup d'auditeurs, peut-être des surfeurs qui vont pousser vers le département des Landes. Comment ça roule après Bordeaux ?
1: Ça va quand même beaucoup mieux parce que en fin de matinée, à la mi-journée, on avait une heure de bouchon sur l'autoroute A63 entre la rocade et l'embranchement avec la 660 en direction d'Arcachon. Alors, il y a encore du monde, mais on n'est plus qu'à 20 minutes de bouchon, donc c'est quand même beaucoup mieux. Le premier coup de frein, c'est à partir de Sestas. Et puis après la 660, vous restez branché sur le 107.7 et une autre voie vous informera.
2: On rappelle que dans l'autre sens de circulation, si vous roulez en ce moment depuis le sud-ouest en direction du nord, vous passez Bordeaux, vous rejoignez la 10 au nord de Bordeaux, et bien vraiment au tout début de l'autoroute, kilomètre 542, il y a la présence confirmée d'un vélo, peut-être sur la voie la plus à gauche ou près du terre-plein central, et le patrouilleur Matisse se rend sur place. Autre information, Francine, on part du côté d'Orléans, d'ailleurs on a un retour caméra qui nous confirme la présence d'une voiture en difficulté sur une voie pas très arrangée.
1: Non, ça concerne donc ceux qui roulent vers Paris après la jonction entre la 10 et la 71, kilomètre 91. Nous sommes même après la sortie 14 Orlé en Nord et vraiment au niveau de l'aire de service, il y a une voiture immobilisée sur la voie la plus à gauche avec les gendarmes, semble-t-il, qui sont arrivés sur place en protection. Donc il faut serrer sur les voies de droite et vous êtes vraiment vigilant à l'approche de cette zone, kilomètre 91 de la 10 vers Paris.
2: Et peut-être approchez-vous d'ailleurs de l'Île-de-France à cette heure-ci, peut-être ensuite pour poursuivre en direction du nord du pays. Eh bien, aucun souci signalé particulier une fois passé Saint-Arnoult. Et pour contourner la capitale à cette heure-ci, ça roule globalement bien sur la 86 ou encore sur le périphérique parisien.
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0: Ah, c'est peut-être la nouvelle coqueluche de vos enfants, de vos adolescents, Elena de la Starac avec son tout dernier single. Et puis juste avant cela, dans un autre style, puisque on s'adresse à tout le monde, aux parents, aux enfants. On avait l'un des premiers grands tubes de George Michael, son premier album solo en 1987. Dans un instant, ce sera l'infotrafic. On reparlera notamment de l'autoroute A10 où le trafic est dense, mais de moins en moins à cette heure-ci. Encore quelques petites difficultés, vous restez branchés.
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9: Un petit peu plus de 14h15, un seul et unique accident est en cours en ce moment, il vous concerne sur la 85, Francine, on est dans le centre du pays et ça peut être un petit peu impressionnant.
10: Oui, ça se passe après Tours et après la sortie 11 pour Bléré-Chenonceau, Amboise. Il y a au kilomètre 123 un véhicule qui a heurté une pile de ponts. Donc il n'y a pas de gêne à votre trafic, essayez simplement de ne pas regarder ce qui se passe pour éviter les suraccidents dans ce secteur. Kilomètre 123 de la 85, vous levez simplement le pied par mesure de sécurité en direction de Vierzon.
9: Si vous êtes dans l'autre sens sur cette autoroute à 85, vous roulez peut-être vers l'ouest, vers la Bretagne. Sachez qu'une fois passé le secteur de Saumur, vous allez retrouver une autre voie du 107.7, celle de Marine Gibert, qui vous accompagnera notamment pour passer la région d'Angers, région Angevine. Il nous faudra prévoir une bonne vingtaine de minutes difficiles après le péage de Corzé sur l'autoroute A11. On retourne sur l'autoroute A10. Francine, on n'était pas très loin de Tours. Mais en fait, c'est vraiment dans ce secteur au sud de Tours que se concentrent toujours les difficultés sur quoi un tronçon d'une bonne soixantaine de kilomètres peut-être.
10: Oui, parce qu'avant les 240 premiers kilomètres de la 10 en gros sont fluides. C'est donc au sud de Tours, une dizaine de kilomètres après le péage au sud de Tours, qu'il y a le premier coup de frein et à partir de là, il y a une première zone d'une demi-heure de ralentissement. Alors ça va d'autant plus vous surprendre qu'avant tout se passait donc très très bien. Donc une demi-heure difficile parce que vous passez notamment de 3 à 2 voies de circulation. Ensuite, il y a une zone où ça repart un petit peu, ne vous y fiez pas, il y aura un autre ralentissement d'une vingtaine de minutes, ce qui fait que c'est vraiment là que c'est le plus difficile entre Tours et Poitiers en ce moment. Et puis après, de nouveau, ça roule bien et sachez qu'on a toujours cette demi-heure de bouchon à l'approche de Bordeaux sur les derniers kilomètres de la 10.
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9: Bon, vous l'avez compris, globalement, le gros du trafic est désormais passé. Il y a eu beaucoup de bouchons ce matin. Il en persiste un petit peu encore à cette heure-ci, mais globalement, ça va de mieux en mieux. Et c'est tant mieux, vous restez vigilants et vous restez branchés sur le 107.7. Jean-Jacques Goldman arrive juste après Teddy Swims.

petit Jean-Jacques Goldman, ça fait toujours plaisir pour lancer peut-être vos vacances. 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Voici Vernis Rouge avant le retour de l'infotrafic.

0: Le premier album de Vernis Rouge devrait sortir à la rentrée, celle qu'on a découverte dans The Voice il y a déjà 2 ans. Il est quasiment 14h30, ce sera le cas dans 2 minutes. Nous reviendrons pour vous sur vos conditions de circulation avec un nouvel accident confirmé du côté d'Orléans sur la 10 vers le nord. Ça se passe au bord des voies de circulation, mais on en reparlera évidemment dans un instant.
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0: Il est un peu plus de 14h30.
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0: Et Francine Thomas également à mes côtés à 14h31 avant d'emprunter l'autoroute A10 en direction du sud. Nous avons une intervention confirmée des forces de l'ordre en ce moment sur l'autoroute A10, mais vers le nord. Cette fois, Francine, on s'arrête du côté d'Orléans.
18: Juste après la jonction entre l'A10 et la 71, kilomètre 94, c'est là qu'il y a eu un accident. Alors c'est une voiture accidentée seule sur le bord des voies et les forces de l'ordre sont là. Il n'y a pas de gêne au trafic, mais n'hésitez pas à serrer sur les 3 voies de gauche parce qu'il y a 4 voies disponibles dans ce secteur pour laisser un espace de sécurité autour de cette zone d'accident, kilomètre 94, donc sur la 10 vers Paris.
0: On rappelle que si vous roulez en direction de l'Île-de-France, peut-être ensuite vers les Hauts-de-France, aucun souci particulier à cette heure-ci au-delà de Saint-Arnoult et pour contourner la capitale. Avant de voir ce qui se passe sur l'autoroute A10 entre Tours et Bordeaux, qui est le tronçon le plus chargé en ce moment, un mot également d'un autre accident, Francine, dans le département de l'Indre-et-Loire sur l'A85.
18: Vous êtes après Tours et juste après la sortie, enfin quasiment au niveau de la sortie 11 pour Bléré-Chenonceau, kilomètre 122. Il y a un accident impliquant un fourgon qui est complètement sur l'accotement au niveau d'une pile de pont. Alors ça peut vous faire freiner par effet de curiosité. Il n'y a aucun impact sur votre temps de parcours, pas de bouchon en ce moment, mais j'attire votre attention sur un possible coup de frein de curiosité. Essayez de l'éviter hein, pour éviter les suraccidents dans ce secteur. C'est donc au kilomètre 122 en direction de Vierzon.
0: L'autoroute la plus dense à cette heure-ci, c'est bien sûr l'autoroute A10, mais dans sa deuxième portion entre Tours et Bordeaux. Pour résumer, Francine, entre Tours et Bordeaux, c'est en gros une heure de plus que lorsque tout va bien.
18: Oui, c'est ça, avec deux zones distinctes de bouchons, c'est beaucoup plus clair maintenant, notamment entre Tours et Poitiers, il y avait plusieurs petites zones qui se succédaient tout à l'heure. Bon, maintenant, en gros, il y a un coup de frein, une dizaine de kilomètres après le péage au sud de Tours, et à partir de là, eh bien, vous serez au ralenti pendant une petite heure jusqu'à Châtellerault. Avec quand même des petites zones où ça va un peu mieux, mais enfin il faut vraiment attendre d'avoir passé Châtellerault pour retrouver un trafic plus fluide. Le trafic, il est fluide à Poitiers, à Niort, à Saintes, même s'il y a du monde, même si parfois vous n'êtes pas complètement à 130 km/h, ça s'écoule bien. Et c'est vraiment ensuite à Bordeaux que vous serez de nouveau ralenti. C'est la deuxième zone de difficulté sur la 10. Le premier coup de frein maintenant, c'est après le péage au nord de Bordeaux, et à partir de là, bah, les 14 derniers kilomètres de la 10 se font au ralenti. Comptez une demi-heure pour rejoindre la rocade bordelaise.
0: Et vous pouvez tabler aussi sur le même tarif une fois passé la rocade bordelaise sur l'autoroute A63, autoroute très chargée puisqu'elle vous mène vers le bassin d'Arcachon, vers les Landes et vers le Pays Basque.
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0: La voix de Bono et le groupe U2 qui vient de dévoiler d'ailleurs en début de semaine un tout nouveau single, prémisse d'un nouvel album qui devrait sortir dans les prochaines semaines, dans les prochains mois. Mais ça, c'était un vieil album de la fin des années 80, The Joshua Tree, avec I Still Haven't Fun, What I'm Looking For. U2 à l'instant sur le 107.7. Tiens, quelques petites informations non pas liées directement au trafic en tant que tel, mais liées à la vie de l'autoroute, comme on dit, puisqu'on a des aires d'autoroute qui connaissent quelques petits pépins techniques. Alors je vous rappelle que si vous êtes du côté de la Sologne sur la 71 en ce moment, en raison d'une coupure d'eau au niveau d'une commune près de l'autoroute, ben il y a plus d'eau disponible en ce moment sur l'aire de Salbris dans les deux sens de circulation. Cette aire, elle est située au nord de Vierzon, donc si vous devez vous arrêter pour prendre un café par exemple, ben du coup il y a plus d'eau, donc il y a pas de café possible par exemple. Les sanitaires également sont impraticables, donc peut-être viser une autre aire dans ce secteur. Et puis si vous êtes sur l'autoroute A10, là nous avons un petit souci sur l'aire de Châtellerault. Là c'est une coupure de courant en ce moment sur cette aire de Châtellerault, et donc là pour le coup il n'y a plus non plus de distribution de café ni de distribution de carburant, puisque pour l'instant le courant malheureusement a été coupé dans ce secteur. C'est l'aire de Châtellerault que vous pouvez retrouver sur votre trajet en direction notamment de Bordeaux. Vous pouvez vous arrêter peut-être en amont par exemple, vous avez l'aire de Sainte-Maure de Touraine avant cela, une fois passé ce secteur Tourangeau. C'est d'ailleurs sur ce tronçon que les ralentissements sont toujours présents à cette heure-ci, entre Tours et Poitiers. On jette un coup d'œil à vos conditions de circulation dans un instant.
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0: Il est 3h moins le quart, la tendance est plutôt à l'amélioration à cette heure-ci sur l'autoroute A10. On a toujours des zones un petit peu ralenties entre Tours et Poitiers ou encore à l'arrivée à Bordeaux. On en reparlera tout à l'heure en détail à 15h. Quelques interventions quand même, Francine, qui nécessitent de la vigilance de la part de nos auditeurs. Avant d'aller prendre des nouvelles de deux accidents en cours, un mot de l'A83, on part du côté de la Vendée.
18: Oui, pour vous qui roulez sur cette autoroute entre Nantes et Niort, en direction de Niort et de l'A10, après la sortie 8 Fontenay-le-Comte au kilomètre 102. Il y aurait peut-être des morceaux de pneus sur la chaussée. Il y a un agent routier Aristide qui se rend sur place pour les ramasser.
0: De la Vendée, nous partons désormais dans le département de l'Indre-et-Loire, traversé par l'autoroute A85.
18: Avec un accident assez spectaculaire en cours, il y a de nombreuses personnes maintenant en intervention sur le bord des voies. Donc j'attire votre attention si vous roulez sur l'A85 en direction de Vierzon après Tours et au niveau de la sortie 11 Bléré-Chenonceau. Il y a un accident impliquant un fourgon qui est vraiment sur le talus au niveau d'un pont. Et donc beaucoup de camions de secours notamment sont sur place désormais. Vous ne passez que sur une seule voie au lieu de deux, la voie de gauche, et vous passez prudemment.
0: Dernière intervention, cette fois on part dans le Loiret, on retrouve l'autoroute A10 au nord d'Orléans.
18: Avec un accident juste après la jonction entre l'A10 et l'A71, kilomètre 94, c'est donc bien en direction de Paris. Une voiture est accidentée sur le bord des voies. Les services de l'autoroute et les gendarmes sont sur place.
0: Merci Francine, et point complet à 15h, on vous donnera les dernières tendances de l'A10 entre Tours et Bordeaux. Voici à présent un artiste franco-haïtien qui va remplir la plus grande salle de concert de France au mois de décembre, la Défense Arena. Il s'appelle Joey Doigt de Filet et il nous chante le titre Rihanna.

merci de nous ambiancer dans la voiture pour ce retour des vacances. Et oui, il y en a qui ont terminé leurs vacances. C'est le cas de Ludivine, de Charlotte, de Victoire et de Timéo. Terminé les vacances en Vendée, retour dans le nord de la France. Mais avant cela, une escale à Disneyland ce week-end pendant 2 jours avant de reprendre notre travail à l'hôpital. La route est longue avec les bouchons et la chaleur, nous disent Ludivine, Charlotte, Victoire et Timéo. Ben, profitez bien de ce week-end à Disneyland avant la reprise du travail. Bon courage. Je salue également Gaëlle, 2LE au féminin, qui elle aussi est infirmière, qui travaille dans le monde hospitalier. Elle est avec ses enfants Hugo et Maëlys. Au volant, c'est Makai, me dit-elle. Et avec le copilote Jules, toujours un plaisir de prendre la route avec vous à la radio. Nous partons en week-end du côté d'Angers. Je rappelle que si vous roulez d'ailleurs en direction d'Angers en ce moment, il y aura quelques ralentissements à prévoir sur l'autoroute A11 à l'approche d'Angers, une fois passé le péage de Corzé. Nous, on va surtout

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1: Il y a toujours du monde sur la route des vacances, mais le gros du trafic est maintenant passé. Il y a eu au maximum 950 km de bouchons cumulés dans toute la France à la mi-journée. Un nouveau point sur vos conditions de circulation arrive sur cette antenne après ce flash et la météo. Météo caniculaire, plus de 22 millions de personnes sont aujourd'hui dans une région placée en vigilance rouge par Météo France. Le risque d'incendie est également élevé dans une grande partie du pays. 32 personnes suspectées d'être à l'origine de départs de feu ont été interpellées depuis le début de l'été. C'était accidentel dans un tiers des cas, notamment lié à l'usage de barbecue. L'un des plus gros feux en cours en France se situe dans la Drôme. La préfecture vient de confirmer une évolution favorable. Les flammes ne progressent plus. La pluie, la nuit dernière, a permis de refroidir les points chauds et d'humidifier la végétation. 70 pompiers militaires ont même pu quitter les lieux. Plus de 350 personnes restent toutefois mobilisées et 4100 hectares de végétation ont été détruits. On parle officiellement de 4000 morts désormais au Venezuela, 15 jours après le puissant séisme qui a secoué le pays, notamment la région de Caracas. Un nouveau bilan officiel vient donc d'être établi, mais il est encore largement sous-estimé. Il y aurait, selon les sources, entre 10 et 50 000 disparus. On passe au sport avec cette échappée toujours en cours dans la 8e étape du Tour de France cycliste entre Périgueux et Bergerac. Le français Thibaut Garnalec, le tchèque Jakub Otruba et le belge Lian Slok ont un peu plus de 2 minutes d'avance sur le peloton. Enfin, en football, il y aura France-Espagne en demi-finale du Mondial et pour connaître l'affiche de la deuxième demi, il faudra veiller la nuit prochaine. Elle opposera les vainqueurs de Norvège-Angleterre à partir de 23h et d'Argentine-Suisse à partir de 3h. Pour l'instant, il est presque 15h02. Ce flash est terminé. Dans une heure, c'est Charlotte Latour qui vous informera. Tout de suite, c'est la météo.
2: Et si nos auditeurs décident de veiller la nuit prochaine pour regarder le football, ce sera au cœur d'une nuit considérée comme tropicale, hein, plus de 20 degrés.
1: Ah oui, et même dans plein de régions, ça ne passera pas sous la barre des 26-27 degrés. Ce sera une nuit vraiment difficile. Il y a donc précisément 24 départements de l'Ouest et de l'Île-de-France en alerte rouge canicule, 59 autres en alerte orange. Et cette vague de chaleur est loin d'être terminée. Écoutez Olivier Proust, prévisionniste à Météo France.
3: Dimanche, elles vont augmenter notamment dans le sud-ouest où les 40 degrés seront très régulièrement dépassés avec des valeurs qui pourront atteindre les 42 degrés donc dans le sud-ouest dimanche. Ailleurs, les températures vont également augmenter mais elles resteront quand même plus modérées. Ce sera de très fortes chaleurs tout de même avec 37 degrés prévus à Paris-Montsouris. Toujours les 35-36 degrés en Grand Est et Lyon qui va voir également les températures s'envoler avec 38 degrés prévus dimanche.
1: Et sachez qu'il y a pour cet après-midi et ce soir également des risques d'orages, principalement sur le centre du pays et le sud-est. Orages potentiellement violents par endroits avec de possibles averses de grêle.
2: Merci Francine, voici maintenant le trafic.
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2: À 15h03, vous êtes encore sur la route à cette heure-ci. Vous prenez le temps, vous êtes parti tranquillement ce matin, pas de précipitation, pas de réveil trop matinal. Et vous avez bien le raison, vous prenez le temps de rouler tranquillement en direction des vacances. Et à cette heure-ci, franchement, il n'y a pas d'énormes difficultés, Francine. L'autoroute A10, bien évidemment, est chargée, mais il n'y a pas non plus de bouchons et de trop mauvaises surprises.
1: Non, et en gros, il vous faut une heure depuis Paris pour rejoindre Bordeaux. Une heure de bouchons cumulés et principalement, il y a deux zones difficiles. C'est-à-dire que si vous quittez la région parisienne en ce moment, ça va très bien aller jusqu'au sud de Tours. Donc il y a quasiment 250 km d'autoroute fluide. Le premier coup de frein, vous allez le trouver une quinzaine de kilomètres après le péage qui se situe au sud de Tours. Et à partir de là, bah, vous entrez dans une série de difficultés avec surtout maintenant le gros du bouchon qui s'est déplacé au nord de Châtellerault. C'était vraiment tout à l'heure à la sortie de Tours que vous étiez vraiment très très ralenti. Maintenant, c'est plus vous approchez de Châtellerault et plus c'est là que le trafic est intense. Mais globalement, depuis Tours pour rejoindre Poitiers, vous comptez 35 minutes supplémentaires. Et puis l'autre zone difficile, c'est-à-dire l'autre demi-heure en gros que vous allez perdre sur la route, eh bien c'est à l'approche de Bordeaux et ce sont les 15 derniers kilomètres de la 10 qui sont au ralenti. Coup de frein après la sortie 39 Libourne-Saint-Antoine et donc à partir de ce premier coup de frein, il vous faut 35 minutes pour rejoindre la rocade.
2: Voilà, et sinon entre deux, ça roule bien entre ce sud de Tours et Bordeaux à travers la Vienne, à travers les Deux-Sèvres, à travers la Charente-Maritime, pas de soucis particuliers. Montpellier vers le nord, ça roule très bien également, quel que soit l'axe que vous empruntez. On rappelle simplement, Francine, qu'il y avait tout à l'heure une intervention des services de l'autoroute juste après Orléans sur la 10. Il y a eu une voiture accidentée au bord des voies. C'est terminé. En revanche, on doit se focaliser sur cet accident qui concerne nos auditeurs qui sont nombreux également dans le centre du pays sur l'A85. C'est en direction de Vierzon et du Massif Central.
1: Oui, ça se passe après Tours, en direction de Vierzon, au niveau de la sortie 11 pour Bléré et Chenonceau. Il y a un accident qui implique un fourgon qui est vraiment sur le talus au niveau d'un pont, et il y a surtout énormément de véhicules de secours qui sont en intervention sur la voie de droite donc neutralisée. Vous ne passez que sur la voie de gauche, et on vous parle souvent de la nécessité sur cette antenne de faire attention à la sécurité des personnes en intervention. Ben voilà, nombreuses personnes en intervention en ce moment, donc quand vous arrivez à l'approche du kilomètre 122 de la 85, vous serrez sur la gauche et vous levez le pied au maximum, et vous restez concentré sur votre route à vous, pas de coup d'œil, de curiosité sur ce qui se passe au niveau de l'accident, parce que c'est comme ça qu'arrivent les suraccidents.
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2: Merci Francine, je devine un sourire radieux sur votre visage.
1: Oui, tout à fait.
2: Et oui, c'est la quille, comme on dit.
1: Oui, voilà, les vacances. C'est ça, les vacances, ça arrive à tout le monde.
2: Eh bien, merci Francine.
1: Merci.
2: Et on se retrouve donc en pleine forme de retour de congé. C'est Charlotte Latour qui, elle, n'est pas encore en vacances et qui s'installe à mes côtés.
1: Et
2: bonjour Charlotte.
1: Aussi.
2: Et qui est radieuse
4: oui,
2: également.
4: Alors, d'une moindre façon, mais présente en tout cas pour vous accompagner tout au long de votre parcours avec de la musique.
2: Évidemment, et puis on reparlera trafic au plus tard dans 10 minutes. À tout à l'heure.

0: Un petit peu de house music, il en faut pour tous les goûts avec le duo Another, un duo néerlandais que l'on vient d'écouter à l'instant sur la radio des vacances, la radio du voyage, la radio du trafic. On est là pour vous informer et on voit bien en studio grâce à nos retours caméra déjà que vous roulez sous le soleil et que vous roulez parfois au ralenti une fois passé Tours ou bien du côté de Bordeaux. Point complet sur vos conditions de circulation dans moins de 2 minutes.
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0: Il est 3h15, c'est le milieu, le début de l'après-midi et peut-être qu'en ce moment vous nous écoutez seulement en région parisienne, vous prenez le temps et vous allez partir peut-être en direction de l'ouest, en direction de la Bretagne. Sachez que très vite après le secteur de Chartres, vous serez accompagné par une autre voie du 107.7, celle qui se trouve de l'autre côté de la vitre du studio où nous sommes avec Charlotte Latour. C'est Marine Gibert qui vous accompagnera sur votre trajet. Notez que sur le début de l'autoroute A11, justement, il y a des obstacles signalés au niveau du kilomètre 92, on est après le secteur de Chartres et Marine vous en parlera. Donc on va vous parler surtout de l'autoroute A10 où persistent quelques difficultés, mais d'abord de l'A85. Charlotte, c'est une autoroute dans le centre du pays où les pompiers sont en ce moment en intervention.
10: Absolument, ça concerne ceux d'entre vous qui roulent dans le sens Angers-Vierzon. Vous êtes juste après Tours, c'est là que s'est produit l'accident au-delà de la sortie numéro 11 pour Bléré, 300 mètres plus loin, kilomètre 122, c'est au niveau d'un pont. Et résultat, c'est un endroit où vous ne passez que sur la voie de gauche. Alors au début de l'accident, il y a eu tout à l'heure un petit coup de frein, mais ça n'est plus le cas désormais. Mais il y a beaucoup de monde sur place, donc on vous demande de vraiment rester très prudent et de bien respecter ce passage sur la seule voie de gauche, kilomètre 122, en direction de Vierzon.
0: Et donc ça, c'est juste après Tours. Si vous venez de passer Tours, mais cette fois sur la 10, direction La Rochelle, direction Bordeaux, les difficultés, elles arrivent quoi, une vingtaine de kilomètres une fois passé le cœur de la ville de Tours.
10: Voilà, c'est ça. Vous avez comme repère la sortie 25 pour Sainte-Maure et puis quelques petits kilomètres plus loin, ça y est, vous entrez dans une zone d'une demi-heure de ralentissement. On est donc entre Tours et la ville de Châtellerault et l'autre point de repère, eh bien, c'est la sortie 27 Châtellerault Sud. Une fois que vous l'aurez passé, vous vous apprêterez à sortir de cette zone un peu difficile. Voilà, encore une demi-heure un peu délicate dans la traversée de ce secteur. Ensuite, eh bien, c'est vrai que vous passez le secteur de Poitiers, vous passez le secteur de Niort avec quelques petits coups de frein hein, par endroit, bien sûr. Quand vous avez une bretelle d'entrée, une bretelle de sortie, une aire de repos, une aire de service, bon, forcément, ça peut être des moments où quand deux autoroutes se croisent, où ça peut ralentir. Mais on peut dire que même si c'est dense, ça avance quand même plutôt bien. C'est le cas aussi du côté de Sainte. Et en revanche, quand vous allez arriver à Bordeaux, là, c'est vrai que vous serez à nouveau ralenti. Quand vous aurez passé la barrière de péage de Virsac, au-delà de la sortie 39, Libourne-Saint-Antoine est là. Devant vous, il y a environ 20-25 minutes de ralentissement. C'est plutôt mieux que tout à l'heure, que lors du dernier point trafic. Mais bon, voilà, c'est 20-25 minutes de plus donc à ajouter à votre temps de parcours avant de faire votre entrée sur la rocade de Bordeaux.
0: Voilà, on essaye de relativiser, c'est pas énorme, 20 minutes. On a eu des étés ou des jours de depuis le début de l'année où il y a eu des fois une demi-heure, trois quarts d'heure, une heure de bouchon. Voilà, c'est vingtaine de minutes à patienter avant d'arriver à Bordeaux. Je rappelle qu'après Bordeaux, ça reste compliqué également. Hein, sur la 63, vers Arcachon, vers le Pays Basque, vous aurez également une bonne petite demi-heure difficile. Alors que si vous empruntez la 62 vers Toulouse ou vers les Pyrénées, là pour le coup, le trafic sera parfaitement fluide. Voici la chanteuse belge Mentissa.

remix d'un titre de Bad Bunny à l'instant sur le 107.7, un titre bien estival. Voici Electric Light Orchestra avant le retour du trafic. Tiens, j'apprends à l'instant qu'il y a des animaux errants repérés près des voies de l'Adi. Ça peut être très dangereux. Un chevreuil en ce moment au sud de l'Île-de-France, kilomètre 52 de l'autoroute A10. On est entre Paris et Orléans, donc vigilance dans les deux sens en passant au niveau de ce point kilométrique. Le patrouilleur Marc se rend sur place.

0: groupe Electric Light Orchestra à l'instant sur le 107.7. Et en parlant d'électricité, justement, sachez que malheureusement, il y a une coupure de courant dont est victime une aire d'autoroute assez fréquentée en ce moment, l'aire de Châtellerault, quand vous êtes sur l'autoroute A10, dans ce secteur un petit peu ralenti d'ailleurs. Évitez peut-être de vous arrêter sur l'aire de Châtellerault. Il y a une coupure d'électricité dans ce secteur près de l'autoroute A10. Résultat, eh bien, impossible, par exemple, d'accéder aux machines à café, impossible de faire le plein d'essence pour l'instant, et pas de délai pour l'instant qui nous est donné quant à la réouverture, en tout cas quant à la réouverture effectivement de l'électricité sur cette aire d'autoroute. Et puis je vous rappelle également qu'en Sologne, sur la 71, cette fois-ci au nord de Vierzon, c'est une coupure d'eau au niveau de l'aire de Salbris dans les deux sens de circulation. Cette aire, elle est au nord de Vierzon, donc pas d'accès aux sanitaires, pas d'eau non plus pour se faire du café sur l'aire de Salbris au nord de Vierzon. Il est 15h28, dans un petit peu plus de 2 minutes, ce sera l'heure du point trafic.
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1: Il est tout pile 15h30.
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4: 15h30 sous le soleil du mois de juillet avec des bouchons inévitables sur la route de vos vacances, mais des bouchons qui ont plutôt tendance à diminuer à cette heure-ci, et cela depuis le début de l'après-midi. C'est tant mieux. Les principales zones difficiles, Charlotte Latour, eh bien c'est toujours deux tronçons de l'autoroute A10. Alors on est très très loin de l'Île-de-France. Ça se passe bien entre Paris et Orléans, ça se passe bien entre Orléans et Tours. En revanche, une fois passé Tours et avant d'arriver du côté de Poitiers, on a un tronçon d'autoroute un petit peu chargé.
5: Voilà, en fait on fait 250 km à peu près tranquille, même s'il y a du monde. Et puis, passé la sortie 25 pour Sainte-Maure, là vous entrez dans une zone de ralentissement. On a un premier coup de frein pas très long au niveau de l'aire de repos situé au kilomètre 250, donc attention à cet endroit. C'est d'assez courte durée, il y a un petit répit, ensuite on reprend un peu d'allure pour retomber dans une zone où là, pour le coup, on a quand même 20 minutes de bouchon. C'est toute la traversée du secteur de Châtellerault. Voilà, une fois que vous aurez passé le kilomètre 282-83, là vous repartirez, le trafic s'écoulera déjà beaucoup mieux. Ça c'est le secteur difficile, 20-25 minutes en moyenne, hein, compliqué à cet endroit. Et puis ensuite, la suite du parcours, ça va bien. Avant Niort, attention, léger coup de frein parce que, eh bien, à cet endroit, depuis la 10, on peut choisir de partir en direction de la Vendée, hein, sur la 83. De même, il y a ceux qui arrivent par la 83 depuis la Vendée et qui viennent s'insérer sur la 10 pour partir en direction du sud-ouest, direction Bordeaux notamment. Voilà, donc c'est ce qui crée cette petite zone de retenue. C'est pas trop méchant, fort heureusement. Et puis ensuite, l'arrivée à Bordeaux, eh bien là, c'est 20 minutes de ralentissement pour le coup, à partir de la sortie 39, Libourne-Saint-Antoine. 20 minutes difficiles à traverser avant de pouvoir faire votre entrée sur la rocade de Bordeaux. Et puis au-delà de Bordeaux, c'est vrai que les choses sont difficiles aussi sur l'autoroute A63 pour ceux qui prennent la direction du bassin d'Arcachon, des Landes ou des Pyrénées-Atlantiques. Il y a plus d'une demi-heure de retenue sur le début de cet axe.
4: Voilà, vous savez tout, Charlotte, vous avez bien déroulé l'ensemble des bouchons en ce moment qui vous attendent sur cette autoroute A10 vers le sud, vers le nord, aucun souci à vous faire entre Bordeaux et la région parisienne. On se doit de vous parler tout de même d'autres autoroutes sur lesquelles vous circulez nombreux. Alors par exemple, vous êtes peut-être sur la 28 depuis la Normandie, direction Tours, ça roule très bien. Pas de problème non plus sur la 71 dans le cœur de l'Hexagone. Ça roule bien également sur la 85, à une toute petite exception. Il va falloir passer une zone d'accident où ça roulera bien, mais où il faudra redoubler de vigilance.
5: Absolument. L'accident s'est produit au-delà de Tours pour vous qui roulez en direction de Vierzon au kilomètre 122. Ça ne passe que sur la voie de gauche et en tout cas il n'y a plus de ralentissement désormais à cet endroit, et ça c'est plutôt une bonne nouvelle. Il y a beaucoup de monde en intervention sur les lieux, donc vous restez prudent lorsque vous arrivez à cet endroit. Il s'agit de ne pas se laisser surprendre.
4: Voilà, et puis avant cela, juste avant d'arriver à Tours, si vous êtes en amont de cet accident, attention à ces vélos que l'on vient de nous signaler sur les voies kilomètre 95. On est juste après le secteur d'Azay-le-Rideau quand vous abordez le secteur Tourangeau en provenance peut-être d'Angers.
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4: Et dans un instant, juste après Jean-Louis Aubert, nous retrouvons Benjamin Sirvent de la rédaction du 107.7 qui s'intéresse pour nous tout au long de l'été à ces expressions de la route qu'on a tendance à utiliser sans même vraiment trop y penser. En route, mauvaise troupe, ce sera le cas dans un instant.

0: Un titre qui nous ramène au tout début des années 2000. On était en 2001 sur le 5e album solo de Jean-Louis Aubert. Et vous n'êtes pas seul sur la route, loin de là. Et je vous demande de bien penser au bon partage de la route. Vous êtes très nombreux en ce moment et vous privilégiez toujours la voie de droite, s'il vous plaît. Vous avez évidemment le droit d'emprunter la voie du milieu, la voie la plus à gauche pour doubler d'autres véhicules. Mais ensuite, on ne campe pas sur la voie du milieu. On pense bien à se rabattre sur la voie de droite après avoir fait son dépassement.
1: En voiture, c'est mal et la gomme.
2: Roule ma poule,
3: pété une durite.
4: Allez, en route, mauvaise coupe.
0: Et toutes ces expressions de la route, elles sont expliquées par Benjamin Sirvent sur le 107.7. Il est question d'en route, mauvaise troupe cet après-midi.
5: En route, mauvaise troupe. Une expression qu'on a peut-être un peu oubliée aujourd'hui, mais qui a longtemps accompagné les départs. Alors pourquoi mauvaise troupe? On imagine une bande un peu dissipée, prête à faire des bêtises. Et ce n'est pas complètement faux. À l'origine, le mot troupe vient du vocabulaire militaire. Il désigne un groupe de soldats.
6: La 7e compagnie, mon colonel, le capitaine Dumont.
7: Ah, tout de même. Églantine, ici Mirabel. Mais qu'est-ce que vous foutez, mon vieux ?
5: Avec le temps, l'expression a quitté les casernes pour entrer dans la vie quotidienne avec une pointe d'ironie. Mauvaise troupe, c'est devenu une manière amusée de désigner un groupe un peu turbulent, amis, enfants ou compagnons de voyage.
8: Voilà, nous vous laissons Guillaume Joyadet avec un J.
9: Oui, avec un J, pas de problème.
8: Et Timothy, son correspondant belge. Vous verrez, il est un peu spécial.
10: Surtout chiant, oui.
5: Aujourd'hui, en route mauvaise troupe, c'est un appel au départ, avec le sourire, un peu comme on dit « en voiture, Simone ». Mais ça, c'est une autre histoire.
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0: le duo lyonnais Trinix, qui reprend un des grands titres de Salif Keïta. Il est 15h42, dans quelques instants, retour de vos conditions de circulation. C'est la règle sur cette antenne, chaque quart d'heure, on refait un point complet. On va vous emmener notamment entre Tours et Poitiers, on va vous emmener à Bordeaux, et puis on va vous emmener également du côté des châteaux de la Loire, la sortie numéro 11, Amboise, Chenonceau, où il y a toujours une intervention des pompiers sur l'A85.
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0: Il est 15h et quasiment 45 minutes avant d'évoquer les difficultés toujours en cours en ce moment sur l'autoroute A10. On se doit de vous alerter sur cette intervention toujours des secours sur l'autoroute A85, Charlotte, une autoroute entre Tours et Vierzon au niveau d'une bretelle de sortie.
11: Oui, c'est au niveau du kilomètre 122, c'est-à-dire au niveau de la sortie Amboise-Bléré-Chenonceau. Attention au niveau de cette sortie numéro 11, puisque c'est au niveau du pont que la fourgonnette accidentée se trouve le long d'une pile de pont sur le bas-côté, et il y a beaucoup de monde encore en intervention. Vous ne roulez que sur la voie de gauche, on vous demande bien évidemment d'être particulièrement attentif face à l'intervention qui se déroule donc en ce moment à cet endroit.
0: Oui, voilà, et si on vous dit qu'il y a les sapeurs-pompiers, c'est-à-dire que malheureusement, il y a eu des blessés à évacuer, ils ont tous été pris en charge. Si vous roulez sur cette A85, mais dans l'autre sens, en direction d'Angers, en direction de la Bretagne, sachez qu'en approchant d'Angers, une fois que vous aurez passé le secteur de Saumur, vous allez basculer automatiquement dans un autre studio du 107.7 et vous serez accompagné par la voix de Marine Gibert, qui vous dira par exemple qu'une fois que vous aurez rejoint l'A11 dans la région d'Angers, qu'il y aura un petit peu de monde, notamment après le péage de Decorset, pour traverser cette agglomération angevine. Les secteurs difficiles sur l'autoroute A10, Charlotte, on peut en cibler trois différents, secteur de Châtellerault, secteur de Niort et secteur de Bordeaux.
11: Absolument. Alors, on va commencer par évoquer le secteur de Châtellerault. Là, ça bouge pas beaucoup, hein. C'est vraiment le point noir de l'autoroute A10. 25 minutes difficiles à partir du kilomètre 258 environ. Voilà, le trafic, c'est toujours un peu mouvant, fluctuant. Mais en tout cas, ce qui est sûr, c'est que c'est au sud de Tours, après la sortie 25 pour Sainte-Maure, que la difficulté commence.
0: Et je vous parlais justement dans cette difficulté tout à l'heure d'une coupure de courant sur l'aire de service de Châtellerault, qui était vraiment au cœur de ce bouchon. Ça y est, le courant a été rétabli. Donc, à nouveau, vous pouvez faire le plein d'essence ou vous arrêter pour profiter d'une boisson.
11: Alors ensuite, quand on quitte donc cette zone un petit peu délicate, on passe par Poitiers où ça roule bien. Arrivé à Niort, eh bien ça ralentit. Je vous en parlais déjà tout à l'heure, hein, dans le précédent point trafic. Ben oui, parce qu'à cet endroit, l'A10 est rejointe par l'A83. Donc ça fait deux autoroutes qui se rejoignent. Ce la 83, elle dessert la Vendée, la région nantaise. La 10 permet d'aller en direction du sud-ouest du pays. Donc forcément, ça fait un petit peu de monde à cet endroit. C'est pas un gros tassement du trafic, mais juste 5 à 6 minutes un peu ralenti. Ensuite, vous serez nombreux, certes. Et puis c'est vrai que plus on va vers le sud, plus on arrive vers les destinations vers lesquelles vous vous dirigez, hein, pour y passer les vacances, La Rochelle, Rochefort, Royan. Bon, en tout cas, sachez que même si vous restez nombreux, ça se passera bien jusqu'à l'arrivée au nord de Bordeaux. Et à Bordeaux, on est à moins de 20 minutes de bouchon désormais avant la rocade. Donc voilà, ça veut dire que à mesure qu'on avance dans l'après-midi, les choses vont de mieux en mieux. D'ailleurs, maintenant, le bouchon ne commence plus qu'au niveau de la sortie 40 Saint-André-de-Cubzac, Blaye.
0: Avant d'atteindre cette rocade bordelaise, rocade où le trafic est parfaitement fluide, d'ailleurs en extérieur comme en intérieur. Et puis vous aurez ensuite, malheureusement, et c'est assez prévisible, d'autres difficultés après Bordeaux sur la 63 direction le bassin d'Arcachon et direction les Landes. On parle d'une bonne vingtaine de minutes difficiles. Dans l'autre sens, si vous roulez depuis Bordeaux vers le nord, peut-être en direction de l'île de Ré, de l'île d'Oléron, de la Bretagne, du centre du pays, de la région parisienne, aucun souci à déplorer. On a tous chanté ou fredonné son tube de l'été l'année dernière, Soleil Bleu. Eh bien, la Bretonne Louisa est de retour avec un autre tube qui sera peut-être celui de l'été 2026. Voici le jet lag.

musique de James Morrison sur le 107.7 est preuve que la tendance est désormais largement à la baisse. Sachez que le pic de trafic a été atteint aux environs de midi. On a eu quasiment 1000 km de bouchons cumulés partout en France. Et à cette heure-ci, 15h54, c'est deux fois moins. 500 km seulement, entre guillemets. Les ralentissements, ils sont toujours un petit peu présents en ce moment du côté de Châtellerault, de Niort, de Bordeaux, mais aussi plus à l'ouest. On va se connecter avec l'ouest de la France après les infos de 16h. On va récupérer toutes celles et ceux qui roulent peut-être dans les Pays de la Loire où il y a quelques difficultés du côté de Nantes et d'Angers. On jettera un coup d'œil évidemment après les infos de 16h que nous prépare Charlotte Latour. Pour nous y emmener, la musique de Texas dans un instant, ce sera juste après Maëlle.

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1: Week-end de départ en vacances, le pic du trafic a été atteint à midi avec 940 km de bouchons cumulés dans tout le pays. Un trafic sur lequel nous reviendrons après ce flash et qui se déroule sous la chaleur avec la quasi-totalité du quart nord-ouest en vigilance rouge. Et quand ce n'est pas du rouge, c'est de l'orange. Le seul secteur épargné, une fois n'est pas coutume, c'est l'arc méditerranéen. Avec ces chaleurs, le risque d'incendie reste élevé et la Drôme continue de brûler. 4100 hectares de végétation sont partis en fumée dans ce département. D'après la préfecture, la situation s'est un petit peu améliorée après la pluie de la nuit dernière, mais 350 pompiers restent tout de même mobilisés sur place. Par ailleurs, on apprend cet après-midi que 32 personnes ont été arrêtées depuis le début de l'été, suspectées d'être à l'origine de départs de feu. Le rappeur Pitbull est entré dans le Guinness des records. Très fier de sa calvitie, il a appelé ses fans à porter de faux crânes chauves lors d'un concert à Londres. Bilan, plus de 22 000 vrais et faux chauves se sont retrouvés pour célébrer la star américano-cubaine dans le cadre du festival BST Hyde Park. On passe maintenant au sport et au football.
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1: Les derniers quarts de finale du Mondial ce soir, Norvège-Angleterre, c'est à suivre à partir de 23h. Il y aura ensuite dans la nuit prochaine Argentine-Suisse, là ce sera à 3h du matin. Et puis pour retrouver les Bleus en demi, il faut attendre mardi 14 juillet, les hommes de Didier Deschamps affronteront l'Espagne à 21h. En rugby, le 15 de France l'a emporté sur l'Australie ce matin, 42-26 dans la phase de poule du championnat des nations. Enfin, dans le Tour de France, les coureurs ont fait plus de la moitié du chemin entre Périgueux et Bergerac. Une étape de plat avec un Tadej Pogacar toujours en jaune à la tête du classement. 16h02, prochain rendez-vous avec l'actu à suivre tout à l'heure à 17h. On fait maintenant un nouveau point sur vos conditions de circulation. Elles arrivent dans un instant, juste après la météo. D'une vingtaine de départements placés en vigilance rouge canicule, principalement dans les Pays de la Loire, en Normandie, en Centre-Val de Loire et en Île-de-France. Partout ailleurs, les températures dépassent les 30 degrés. Dans ces conditions, ne jetez surtout pas votre mégot par la fenêtre de votre véhicule. Nous ne le répéterons jamais assez. Le risque d'incendie est élevé. Écoutez les précisions d'Olivier Proust, prévisionniste à Météo France.
3: Dimanche, il faut savoir qu'il y aura du vent sur le nord du pays, un vent d'est assez modéré. Alors, c'est pas un problème pour la circulation, mais ça va augmenter les risques de feux de forêt et d'incendies sur la moitié nord du pays. Et puis, la semaine prochaine, on attend une petite baisse des températures, mais on va rester quand même au-dessus des seuils de forte chaleur, avec une petite tendance orageuse qui se dessine pour les premiers jours de la semaine, notamment pour le mardi 14 juillet.
4: Voilà les prévisions d'Olivier Proust de Météo France. Il est 16h03, on prend des nouvelles de votre voyage.
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4: Et ce prévisionniste de Météo France parlait également des risques d'incendie. Sachez qu'un dégagement de fumée vient d'être repéré à proximité de l'autoroute A10. Si vous roulez en ce moment entre Niort et Poitiers, kilomètre 327 de l'autoroute, effectivement, il y a un petit peu de fumée au-dessus des voies. Preuve qu'il y aurait peut-être un départ de feu à proximité de l'autoroute. Donc on évite la curiosité dans ce secteur, kilomètre 327 de l'A10 entre Paris et Bordeaux. Paris-Bordeaux, Charlotte, c'est 550 km. À travers le Centre-Val de Loire, à travers la Nouvelle-Aquitaine, et les difficultés, elles se trouvent toujours au-delà de Tours.
1: Oui, au-delà de Tours, en fait, on a entre la sortie 25 pour Sainte-Maure et le secteur de Châtellerault-Sud une accumulation de plusieurs zones de ralentissement. Faut compter au total 25 minutes de retenue sur la totalité de ce secteur. Il faut donc rester particulièrement attentif, donc pour vous qui êtes entre Tours et ce secteur de Châtellerault. Au-delà, eh bien, il y a surtout le secteur de Niort qui va ralentir un petit peu parce que la traversée de Poitiers se fait plutôt bien. Mais ensuite, quand vous arrivez donc au niveau où l'A10 est rejointe par la 83, donc certains arrivent de la 83, autoroute qui vous ramène de la Vendée, des Pays de la Loire, et viennent rejoindre l'A10 pour partir direction Bordeaux. Il y a aussi ceux qui, sur l'A10, quittent l'autoroute pour partir sur la 83 en direction de la Vendée. Voilà, donc tout ce petit monde là, ça entraîne ce petit coup de frein. C'est pas grand chose, c'est juste 5 minutes, mais il faut quand même y être attentif parce que si on arrive trop vite dans le secteur, ça peut être l'accident garanti. Voilà, donc on arrive avec précaution. La suite du parcours se déroule bien, la traversée de Saintes, ça se passe bien. Et l'arrivée à Bordeaux, ça va de mieux en mieux, puisque désormais, on est à moins de 15 minutes de ralentissement, moins d'un quart d'heure. Lors de notre dernier point trafic, le coup de frein, c'était au niveau de la sortie 40. Bah maintenant, on a gagné quelques kilomètres, puisque le coup de frein ne commence plus qu'au niveau de la sortie 41 pour Ambès, et donc jusqu'à votre arrivée sur la rocade bordelaise, où ça se passe bien d'ailleurs, hein, dans un sens comme dans l'autre.
4: Et c'est après Bordeaux, sur la 63, en revanche, vers Arcachon, vers le Pays Basque, que vous aurez encore un bouchon d'une petite demi-heure à prévoir avant de poursuivre votre trajet. On rappelle que si vous roulez vers le nord, aucun souci particulier à vous faire, simplement des obstacles repérés du secteur, dans le secteur de Châtellerault, avant d'arriver à Tours, kilomètre 249. Le point de repère, c'est l'aire de repos de Nouâtre, et bien c'est juste après qu'il y aurait des obstacles au milieu des voies. Si vous êtes sur l'A85, vous venez de passer Tours et vous progressez en direction de Romorantin, en direction de Vierzon, on rappelle qu'il y a toujours un accident qui mobilise les secours, Charlotte.
1: Oui, absolument, ça s'est passé donc au-delà de Tours, au kilomètre 122, au niveau de la sortie 11, Amboise, Chenonceau et Bléré, au niveau du pont, vous voyez qu'il y a une fourgonnette accidentée sur le bas-côté. Et il y a quand même de bonnes nouvelles hein, en provenance de cet accident. Il y a beaucoup de monde à bord de la camionnette. Il semblerait que ce ne soit que des blessés légers. Voilà, donc ça, c'est quand même rassurant au niveau de cette zone d'accident où il y a beaucoup de monde en intervention. Donc ne soyez pas surpris. Mais en tout cas, la bonne nouvelle, c'est qu'il n'y a pas de ralentissement quand vous arrivez là. On vous demande quand même de passer avec beaucoup de précautions et de bien penser à vous placer sur la voie de gauche. Kilomètre 122.
4: Avant de partir à l'ouest, dernière info dans le centre du pays sur l'A10, vous passez Blois en direction du sud. Et bien après Blois, il y a des obstacles également, des morceaux de pneus repérés près des voies, kilomètre 173. Vous êtes très nombreux à nous écouter également à travers les pays de la Loire, sur l'autoroute A11, sur l'autoroute A81, sur l'autoroute A87, et vous vous demandez où est-ce qu'est passée Marine Gibert, qui était avec vous depuis 10h du matin. Et bien elle est avec nous, Marine Gibert.
5: Et oui,
4: c'est la magie de la radio.
5: Je suis toujours là, je vous rejoins Thibaut et Charlotte. Bonjour à vous, pour faire un petit point effectivement sur les quelques difficultés qui persistent dans les régions de l'Ouest. Il n'y en a pas beaucoup, il n'y en a pas eu beaucoup, et c'est toujours un petit peu les mêmes. C'est toujours à Angers que ça coince, parce que Angers, c'est vraiment le secteur où tout le monde se retrouve en provenance du centre, en direction de la Vendée, en direction de la Loire-Atlantique, et donc il y a beaucoup de monde sur cette autoroute A11 à Angers. Alors ça va coincer même un tout petit peu avant Angers, dans la sortie 12 sèche sur le Loire, que vous êtes nombreux à emprunter sans doute parce que les GPS vous indiquent de le faire, ce qui n'est pas forcément la meilleure idée entre nous, mais bon, pourquoi pas. En tout cas, cette sortie 12 sèche sur le Loire, elle a été saturée tout au long de la journée. Elle l'est encore à cette heure-ci. Et puis après, ça coince juste après le péage de Corzée. Voilà, très classique comme zone de ralentissement. Alors, vous patientez à Corzée, ça c'est difficile de vous donner un temps d'attente très précis. Ça dépend des voies que vous empruntez. Par contre, après Corzée, vous pouvez compter au moins 15-20 minutes de ralentissement hein, pour traverser ce secteur angevin sur l'autoroute A11. En direction de Nantes. La bonne nouvelle, Thibaut, c'est qu'après ça, ça va plutôt bien. Alors, il y a de l'attente au niveau de certains péages. Au sud d'Angers, si vous bifurquez sur la 87 direction la Vendée, ça coince à Beaulieu. Voilà, c'est fréquent aussi, et vous êtes nombreux à prendre la route de la Vendée. Ça coince si vous restez sur la 11 direction Nantes, au niveau du péage d'Ancenis. Là aussi, plusieurs minutes à patienter. Et puis, si vous allez jusqu'à Nantes, il y aura de l'attente tout au bout de la 11 après la sortie 25, la Chapelle-sur-Erdre. Mais on parle de 5-10 minutes difficiles sur la toute fin de cette autoroute pour rejoindre le périphérique nord de Nantes.
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4: Eh bien, merci à vous, Marine Gibert. Il me reste à vous souhaiter bonne route. On vous retrouve très vite sur cette antenne, de toute façon.
5: Bah, dès demain, en fait. Voilà.
4: Tout simplement.
5: Donc, je dis à demain aux auditeurs qui peut-être ont prévu de reprendre la route demain. Et de 14 à 18 heures, je serai à vos côtés.
4: C'est très précis. Eh bien, nous, avec Charlotte, on reste avec nos auditeurs. Donc, regroupement entre les régions du centre, de l'ouest, du sud-ouest. On vous accompagne toutes et tous sur votre route. Et on n'est pas tout seul, puisque voici David Bowie.

0: 1980, David Bowie à l'instant sur le 107.7. Il est 16h13 et dans 1 minute 30, eh bien, ce sera déjà l'heure du point trafic.
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0: Il est 16h15.
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0: 16h15 et donc on salue tous nos nombreux nouveaux auditeurs qui nous écoutent sur les autoroutes de l'Ouest où le trafic peut être chargé. Alors ça roule bien depuis Paris en direction du Mans sur l'A11. Si vous partez ensuite sur l'A81 direction Rennes et la Bretagne, les difficultés vous les rencontrerez bien au-delà du réseau autoroutier dans le secteur de Rennes justement. Et puis si vous êtes sur l'A11 dans les Pays de la Loire, la principale difficulté, Charlotte, c'est dans le Maine-et-Loire en abordant la région d'Angers.
8: Oui, c'est vrai que vous êtes nombreux à vous diriger vers l'ouest avec du coup du monde avant de pouvoir franchir la barrière de péage de Corzé. C'est la barrière de péage qui marque l'entrée dans l'agglomération angevine, donc ne soyez pas surpris, il y a du monde, un petit peu d'attente, mais la bonne nouvelle entre guillemets, c'est que certes au-delà le trafic est dense, mais il n'y a pas d'autres coups de frein vraiment majeurs à vous indiquer en ce qui concerne cette autoroute A11 en direction de Nantes. L'arrivée à Nantes est un peu ralentie, mais bon, on parle de 5 minutes de retenue, donc c'est pas grand-chose.
0: Dans l'ensemble, tout va bien sur cette autoroute A11, mis à part du côté d'Angers. Sur l'autoroute A10, tout va globalement bien, mis à part également dans trois secteurs, c'est toujours les mêmes, Charlotte. On peut parler de Châtellerault, de Niort et de Bordeaux.
8: C'est toujours les mêmes, mais ça va mieux. Donc ça vaut le coup de le souligner. C'est vrai que vous êtes au sud de Tours, dans le secteur de Châtellerault. Finalement, votre point de repère, ce sera un petit peu l'aire de Châtellerault, l'aire de service qui se trouve au kilomètre 264 à peu près. Bon, vous avez quelques petits kilomètres avant où c'est un peu ralenti, mais voilà, là vous entrez dans une zone de 20 minutes de retenue et c'est vrai qu'il va falloir rester prudent, rester patient aussi dans la traversée de cette zone, mais en tout cas une fois que vous l'aurez franchi, vous aurez franchi ces 20 minutes de bouchon, eh bien ça se passera bien puisque au-delà, dans l'ensemble, ça roule sans difficulté jusqu'à l'arrivée à Bordeaux. Je dis pas que le trafic est parfaitement fluide, hein. On est quand même un samedi 11 juillet, voilà, donc forcément un petit peu de monde sur la route, mais sans endroit où ça coince réellement. Bon, vous allez voir au niveau de Niort, ça peut ralentir parce que la 10 est rejointe par la 83. Mais bon, l'arrivée à Bordeaux, en tout cas, reste ralentie de façon un petit peu plus marquée. Vous avez un quart d'heure difficile avant de pouvoir vous insérer sur la rocade bordelaise. Au-delà, on a quand même encore du monde sur l'autoroute A63, cette autoroute qui vous permet d'aller en direction du bassin d'Arcachon, en direction des Landes, en direction du Pays Basque. Voilà, donc là, faut compter 30-35 minutes de retenue sur le début de l'A63 dès que vous sortez de la rocade bordelaise.
0: Si vous êtes dans la Vienne, je retourne du côté de Poitiers. Visiblement, vous êtes nombreux à appeler les services de l'autoroute pour un dégagement de de fumée près des voies. Il est vrai qu'on voit un petit nuage de fumée au-dessus des voies. Les pompiers ont été prévenus. Effectivement, il y a un départ de feu en dehors du réseau autoroutier, mais les pompiers sont bien prévenus, ils se rendent sur place, donc pas de difficulté pour vous, vous restez vigilants, vous évitez la curiosité, c'est au kilomètre 327 précisément de l'autoroute A10 entre Niort et Poitiers. Un dernier mot, Charlotte, du seul accident en cours à cette heure-ci, il n'entraîne pas de bouchons, mais nécessite de la vigilance, on est sur l'A85 dans le département de l'Indre-et-Loire.
8: Absolument, c'est-à-dire que vous arrivez peut-être d'Angers, de Saumur, de Tours, et ben juste après Tours, au niveau de la sortie 11 Bléret, mais aussi une sortie qui permet de desservir Amboise et aussi Chenonceau. Eh bien, restez prudent parce que c'est un endroit kilomètre 122, donc où vous ne passerez que sur la voie de gauche. Il y a eu un accident impliquant une fourgonnette qui s'est retrouvée sur le bas-côté au niveau d'un pont. Voilà, il y a pas mal de monde encore en intervention. Accident moins grave que ce qui n'y paraissait au début, fort heureusement. En tout cas, bien évidemment, vous vous placez sur la voie la plus à gauche en arrivant là.
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0: La suite en musique avec Jack et Carla.

Dans la playlist de votre samedi 11 juillet, c'était Jimmy Cliff sur le 107.7, le tout dernier Tame Impala. Dans un instant, le temps pour moi de vous rappeler déjà que vous êtes nombreux sur la route et surtout nombreux à bord de véhicules électriques désormais. C'est vraiment l'un des premiers gros étés où on voit beaucoup de voitures électriques sur la route et donc forcément, faut se munir un petit peu de patience au niveau des bornes de recharge. Alors, il y a eu une heure de pointe quand même entre midi et 14h, l'heure du déjeuner où là, fallait vraiment patienter sur les aires d'autoroute pour avoir une petite place pour recharger son véhicule. Désormais, ça va un petit peu mieux, mais la route reste dense. Je vous rappelle que par courtoisie, eh bien on ne dépasse pas la recharge de 80% pour laisser la place aux autres derrière soi. Et puis je vous rappelle également que désormais il n'y a pas que sur les aires de service, donc les aires où il y a des stations essence, qu'il y a des bornes de recharge. Désormais même sur certaines aires de repos, là où il n'y a que des sanitaires, eh bien certaines aires sont désormais équipées de bornes de recharge. Elles sont indiquées en amont sur les panneaux bleus au bord de l'autoroute. Voici Tame Impala comme promis avant le retour du trafic à 16h30.

0: Et sur la route de vos vacances, des ralentissements toujours à prévoir sur l'A11 avant d'aborder Angers, du côté de l'A10 également, secteur de Châtellerault, de Niort, de Bordeaux. Le point complet dans un instant.
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3: Il est 16h31.
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5: Et vous venez de l'entendre, nous sommes donc en vigilance rouge canicule pour certaines régions de l'Ouest. Il y a également des vigilances face au risque de feux de forêt. D'ailleurs, je vous invite à ne plus appeler les pompiers quand vous êtes sur l'autoroute A10 en ce moment. Entre Niort et Poitiers, les pompiers ont été prévenus effectivement, non pas sur l'autoroute, mais dans un champ à proximité, il y a un départ de feu. Les pompiers sont prévenus. Vous, simplement, quand vous passez à ce niveau, au kilomètre 327, vous évitez, s'il vous plaît, la curiosité. On est donc sur l'autoroute A10, Charlotte Latour, dans un secteur où ça roule bien, d'ailleurs entre Poitiers et Niort, un peu coincé entre deux petites zones difficiles. La zone difficile, elle est plus au nord à Châtellerault, et puis ensuite, il y a le secteur de Niort également un petit peu ralenti.
6: Mais c'est vrai qu'à chaque point trafic qu'on fait, à mesure qu'on avance dans l'après-midi, les choses ont quand même tendance à se calmer, et ça fait du bien. Ça veut dire que le premier coup de frein, il est marqué précisément à l'endroit où vous arrivez au niveau de l'aire de service de Châtellerault. On est au kilomètre 265, c'est là que ça commence à ralentir. Ensuite, vous passez au niveau des sorties 26 et 27, Châtellerault Nord, Châtellerault Sud, vous serez encore ralenti, et ce, environ, jusqu'au kilomètre 283-84. Voilà, donc ça représente un gros quart d'heure de ralentissement, moins de 20 minutes en tout cas. Et puis ensuite, vous reprenez une circulation qui s'écoule bien, traversée de Poitiers, de cette zone enfumé, on le disait tout à l'heure, et du secteur de Niort sans trop de difficultés. L'autre coin un petit peu ralenti, c'est après Niort. Vous avez au-delà de Niort une aire de repos qui s'appelle l'aire de Poitou-Charentes, et il semblerait qu'une fois que vous avez passé toutes ces difficultés, vous ayez besoin d'aller faire le plein, faire une petite pause aussi, et du coup précisément au niveau de cette aire, il y a 5 minutes de retenue. Donc ça veut dire qu'il y a pas mal de monde aussi hein, à cet endroit. On y entre, on en ressort, voilà, on fait sa petite pause. Mais du coup, attention, quand vous vous réinsérez dans le trafic, c'est un petit peu délicat lorsque vous arrivez là. Donc ne soyez pas surpris. Le trafic reprend et s'écoule tout à fait correctement. Il n'est pas fluide, mais ça se passe quand même tout à fait bien. Et ce, jusqu'à Bordeaux. À Bordeaux, on a moins d'un quart d'heure de ralentissement, un peu plus de 10 minutes. Vous allez voir que les difficultés commencent au niveau de la sortie 41 pour Ambès.
5: 10 minutes de ralentissement au nord de Bordeaux, mais quand même une demi-heure au sud-ouest de Bordeaux ensuite, hein, si vous passez sur la 63 vers Arcachon et le Pays Basque. Si vous roulez sur cette longue autoroute A10 vers le nord, aucun souci, aucun bouchon, simplement des obstacles repérés justement dans le secteur de Châtellerault. Quand vous passez Châtellerault-Centre, la sortie 27, juste après, il y a l'aire de repos des Chagnas. Et bien c'est au niveau de cette aire qu'il y aurait des sacs qui seraient tombés sur les voies de l'autoroute. Route kilomètre 277. Avant de partir à l'ouest où il y a des difficultés notamment du côté d'Angers, je vous rappelle que si vous circulez sur l'autoroute A85 une fois passé Tours en direction de Vierzon et du Massif Central, intervention toujours en cours des services de l'autoroute et des pompiers au niveau d'un accident. Le point de repère, c'est la sortie 11 Chenonceau-Amboise-Bléré. C'est au niveau de cette sortie que vous ne passerez que sur voie de gauche. Rassurez-vous, ça n'entraîne pas de bouchons. On bascule à l'ouest. Charlotte Latour, direction l'autoroute A11.
6: L'autoroute A11, où dans l'ensemble, les choses vont bien. Hein. Il n'y a pas de grosses difficultés à l'horizon, sauf quand vous arrivez à Angers. C'est le point noir de cet axe Paris-Nantes qui est l'autoroute A11. Vous avez un péage, donc le péage de Corzay, qui vous permet d'entrer dans l'agglomération angevine. Et c'est au niveau de ce péage. Ce péage, il est au kilomètre 245. Donc avant d'arriver au péage, vous êtes très nombreux. Et ensuite, le trafic a du mal à s'écouler. Une fois passé le péage, il y a en plus une voiture en panne juste après le péage. Donc ça n'arrange rien. Et finalement, vous verrez que une fois passé la sortie 13 Pellois et les Vignes, là pour le coup, ça ira mieux. Cette traversée d'Angers est un peu dense, mais ça avancera quand même beaucoup mieux. Et même chose sur la suite de votre parcours jusqu'en direction de Nantes, où là pour le coup, le trafic n'est presque plus ralenti. Il y a juste une à deux minutes difficile sur le périphérique nantais.
5: Merci Charlotte, à tout à l'heure.
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5: Et dans un instant, on vous emmène danser sur le 107.7 avec notre saga de l'été. Ce soir, on danse, on vous propose un voyage à travers les lieux mythiques où vous avez dansé. Et aujourd'hui, des questions d'un lieu mythique des années 60. Nous allons aller sur la Côte d'Azur au Voom Voom Club. Ce sera juste après Coldplay.

0: la voix de Chris Martin, le groupe Coldplay sur le 107.7. Shakira, Burna Boy, l'hymne de la Coupe du Monde dans quelques instants.
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0: Avant cela, on retrouve Francine Thomas qui, tout au long de l'été, nous raconte l'histoire des lieux mythiques où les Français ont dansé.
2: Pour la deuxième étape de notre grande saga de l'été, nous sommes sur la Côte d'Azur avec deux adresses pour une seule enseigne, le Voum Voum Club. Le premier ouvre ses portes en août 1966 à Saint-Tropez-Rualard et la Jet Set y passe toutes ses soirées cette année-là. Brigitte Bardot, Raquel Welch, Eddie Barclay, Mireille Darc ou encore Alain Delon.
3: Tu m'avais dit jusqu'à minuit. Tu sais comment on appelle quelqu'un qui tient pas sa parole ? Un danseur.
2: Et si on y danse, en l'occurrence Alain, c'est grâce à Paul Passini, encore lui, il a été le fondateur du Whisky à Gogo. Et avec le Voum Voum Club, il promet cette fois d'ouvrir le plus grand club d'Europe. Pour cela, il fait appel à l'un des plus grands noms de l'art cinétique, Nicolas Schoeffer, qui va mettre au point une scénographie et une lumière tout à fait novatrice pour l'époque. Ah non, c'est pas du tout ça l'ambiance Michel. Au Voum Voum Club de Saint-Tropez, c'est plutôt psychédélique et luminodynamique.
4: T'as dit quoi là ?
2: Luminodynamique, oui. Alors ça veut dire que par exemple, on y trouve des structures mobiles équipées de cellules réfléchissantes qui réagissent aux rayons lumineux et au rythme de la musique. Il y a également des grands prismes métalliques qui réfléchissent à l'infini l'image des danseurs. Des DJ sont là en résidence et il y a aussi beaucoup de musique live. Les prestations des groupes peuvent s'enchaîner grâce à deux scènes différentes. L'année suivante, en 1967, l'enseigne migre à Juan-les-Pins, à la place du Vieux Colombier, où Johnny Hallyday et Claude François ont fait leur début.
5: Elles sont toutes belles, belles, belles comme le jour.
2: Et oui, là aussi, la déco est belle, belle, belle. Et la patronne pendant trois décennies, c'est Sylvia Ribes. L'inauguration est un événement. Les deux Charles, Aznavour et Traîné, sont là. Et au fil des ans, beaucoup de concerts vont également y avoir lieu. Par exemple, eux. Bonheur des dames. Ou elle, The Love Machine. Jusqu'à 1000 danseurs peuvent se retrouver sur la piste du Voum Voum Club de Juan-les-Pins où se sont succédés des générations de fêtards jusqu'à la fin des années 90. Ceci étant, on danse encore aujourd'hui à cette adresse mythique puisque le Voum Voum Club est devenu le village et c'est la dernière discothèque de Juan-les-Pins.
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0: Un tube qui résonne partout dans le monde depuis un mois à le début de la Coupe du Monde de football et encore pour une bonne semaine jusqu'à la finale de dimanche prochain. Ce soir, deux rencontres, un Norvège-Angleterre à 23h et cette nuit à 3h du matin, Argentine-Suisse. Dans un instant, le trafic.
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0: À 16h47, aucun changement en ce qui concerne vos conditions de circulation. On fera un point complet à 17h, mais notez que vous êtes encore ralenti en ce moment. Une fois passé Sainte-Maure-de-Touraine sur l'autoroute A10 en direction de La Rochelle et de Bordeaux, c'est un petit quart d'heure difficile à rajouter. L'arrivée à Bordeaux également, une douzaine de minutes ralentie tout au bout de l'autoroute A10. Et puis on rappelle que plus à l'ouest, si vous êtes dans la traversée d'Angers, une fois passé Corzay, direction Nantes et direction la Bretagne, là aussi il y aura au moins un petit quart d'heure difficile pour un tronçon d'une dizaine de kilomètres avant d'aborder Angers. Je rappelle qu'à Angers, si vous êtes sur la rocade en ce moment en provenance de Cholet et du littoral atlantique, il y a un véhicule qui roule à très faible allure. Alors, en fait, c'est un tracteur sur la voie de droite, donc un engin agricole qui forcément roule vraiment à 10-20 km/h. Donc, vous anticipez bien votre dépassement une fois passé le secteur des ponts de C en direction de la 11 et du Nord. Une seule intervention, Charlotte, à cette heure-ci. Un seul accident en cours, c'est sur la 85.
10: Oui, et ça prend une bonne tournure. C'est en direction de Vierzon, donc c'est au kilomètre 122, c'est-à-dire au niveau de la sortie 11, Bléré. Au niveau d'un pont, il y a donc une fourgonnette qui s'est retrouvée encastrée hein, dans la pile de pont. Et là, on a le véhicule de dépannage, le poids lourd, avec son bras, sa grue, qui va tirer la fourgonnette pour ensuite pouvoir la charger et l'évacuer. Voilà, on est dans cette phase-là maintenant de l'intervention. Ça veut dire qu'il faut toujours rester très prudent et penser à bien vous placez sur la voie de gauche quand vous arrivez dans ce secteur. On est donc au niveau de la sortie 11, Bléré, Amboise, Chenonceau, kilomètre 122.
0: Merci Charlotte. Et puis dernière info qui nous parvient, dans le Loiret, vous êtes sur l'A19 en provenance de l'A6, en provenance de Sens, au tout début de cette autoroute en direction d'Orléans. Un véhicule est en panne et peut gêner la voie de droite, kilomètre 32.

0: aurez sans doute reconnu la voix de Soprano qui nous signe son titre de l'été, DJ à l'instant sur le 107.7. Yo Delice à suivre, encore le duo Diziz et Théodora récompensé aux victoires de la musique. Ce sera Mélodrama juste avant les infos de 17h. On reparlera météo bien évidemment avec les prévisions de Météo France que viendra nous donner un prévisionniste justement de Météo France. Et puis il sera question évidemment du trafic. Nous irons notamment sur la 10 entre Tours et Bordeaux ou encore sur la 11 dans la région d'Angers.
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1: Week-end de départ en vacances, le pic du trafic a été atteint à midi avec 940 km de bouchons cumulés dans tout le pays, un trafic sur lequel nous revenons après ce flash et qui se déroule sous la chaleur. La quasi-totalité du Carnaval Ouest est en vigilance rouge et Météo France vient d'annoncer que demain, cette vigilance rouge était étendue à 37 départements. Ce sont des secteurs de Nouvelle-Aquitaine, du centre et du Massif central qui seront désormais touchés. Face à cet épisode caniculaire, les incendies ne cessent pas et Emmanuel Macron appelle chacun à la responsabilité et à la vigilance, en soulignant que 9 départs de feu sur 10 sont dus à une activité humaine. 32 potentiels pyromanes ont d'ailleurs été interpellés depuis le début de l'été. Plus d'un millier de manifestants dans le Pas-de-Calais. Le cortège s'était lancé cet après-midi d'Oisy-le-Verger pour protester contre le projet de canal Seine-Nord-Europe. Il est sorti du parcours autorisé pour rejoindre le chantier lancé en 2022 après des dizaines d'années de concertation. Ce canal d'une centaine de kilomètres doit relier la Seine au grand port du nord de l'Europe d'ici 2032 afin de faciliter le transport de marchandises. Les manifestants dénoncent le coût du projet, son impact néfaste sur l'environnement, aussi bien pour les espèces que pour le cycle de l'eau. En Chine, près de 2 millions de personnes évacuées alors que le typhon Bavi approche. Les vents et les pluies de la tempête ont déjà frappé Taïwan hier ainsi que plusieurs îles japonaises. Il est temps de passer au sport et au football.
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1: Les derniers quarts de finale du Mondial ce soir, Norvège-Angleterre à partir de 23h. Il y aura ensuite Argentine-Suisse dans la nuit prochaine à 3h du matin. Faut-il le rappeler, pour retrouver les Bleus en demi, il faut donc attendre mardi 14 juillet. Les hommes de Didier Deschamps affronteront l'Espagne à 21h. Enfin, dans le Tour de France, il reste moins de 20 km aux coureurs qui se dirigent vers Bergerac après avoir quitté Périgueux. Tout à l'heure, étape de plat avec un Tadej Pogacar toujours en jaune en tête du classement. 17h02, prochain rendez-vous avec l'actu à suivre tout à l'heure à 18h. On va maintenant faire un nouveau point sur vos conditions de trafic. Elles arrivent juste après la météo. Et on le disait, dans ce point trafic, c'est vrai que demain, nous aurons une extension donc de la zone concernée par la vigilance rouge. Mais sachez que nous allons en tout cas évoquer tout de suite avec un intervenant les Pays de la Loire, la Normandie, le Centre-Val de Loire et l'Île-de-France qui sont aujourd'hui en rouge, avec quand même des températures qui dépassent partout ailleurs des 30 degrés et cette vague de chaleur donc qui est loin d'être terminée. Nous retrouvons maintenant Olivier Proust, prévisionniste à Météo France.
3: Dimanche, elles vont augmenter notamment dans le sud-ouest où les 40 degrés seront très régulièrement dépassés avec des valeurs qui pourront atteindre les 42 degrés donc dans le sud-ouest dimanche. Ailleurs, les températures vont également augmenter mais elles resteront quand même plus modérées. Ce sera de très fortes chaleurs tout de même avec 37 degrés prévus à Paris-Montsouris. Toujours les 35-36 degrés en Grand Est et Lyon qui va voir également les températures s'envoler avec 38 degrés prévus dimanche.
4: Olivier Proust de Météo France, il est 17h03.
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5: Et Charlotte Latour également à mes côtés, 17h03, on va prendre des nouvelles de votre route, notamment sur l'autoroute A10 où les choses vraiment s'améliorent de mieux en mieux en ce moment entre Tours et Bordeaux. En revanche, il y a toujours du monde également sur les autoroutes de l'Ouest et notamment sur l'autoroute A11, Charlotte Latour, une longue autoroute entre Paris et Nantes qui passe notamment par Le Mans, qui passe également par Angers. Et c'est justement à Angers qu'un accident vient de nous être communiqué.
1: Oui, l'accident vient de se produire, semble-t-il, au niveau du kilomètre 249, c'est-à-dire 5 kilomètres après la barrière de péage de Corzé. Il y aurait deux voitures, nous indique-t-on, accidentées sur la voie de gauche. Un dépanneur est appelé sur les lieux. On a aussi un patrouilleur qui n'est plus très loin et qui arrive sur place, qui s'appelle Bastien, et qui va pouvoir intervenir donc sur cette zone d'accident. Kilomètre 249, puisque j'ai la parole dans le secteur d'Angers, je poursuis parce que c'est vrai que ce secteur d'Angers a été très très ralenti tout au long de la journée. C'est moins le cas désormais. Alors là, l'accident provoque un ralentissement. Au-delà, vous êtes un peu ralenti aussi au niveau de la sortie numéro 13. Bon, en totalité, si on cumule tout ça, on est à moins de 10 minutes de ralentissement. Donc vous voyez qu'on gagne quand même du temps et que les choses vont de mieux en mieux. On est à 8 minutes environ, un peu difficile. Ensuite, quand vous traversez Angers, les choses se passent bien. Et sur la suite du parcours, vous n'aurez pas de problème jusqu'à l'arrivée à Nantes, où là aussi, le trafic s'est bien fluidifié.
5: Partout ailleurs à l'ouest, vous êtes peut-être sur l'autoroute de la Bretagne, la 81, aucun souci. Même chose également du côté de la Vendée, sur la 83 ou encore sur la 87. Au départ de l'Île-de-France, tout va bien en ce moment sur votre route. Vous passez peut-être la région d'Orléans. J'attire votre attention simplement au kilomètre 103, vraiment, quand vous passez Orléans, puisqu'un chevreuil a été repéré dans ce secteur, il pourrait avoir la mauvaise idée de traverser les voies. On reste vigilant. Ça roule bien au-delà d'Orléans, sur la 71, vers Bourges, vers le Massif central. Sur la 10 également jusqu'à Tours. Après Tours, ça roule de mieux en mieux, Charlotte. Il y a encore un très léger ralentissement du côté de Châtellerault.
1: Ouais, c'est vraiment très léger parce que maintenant on est passé sous la barre des 10 minutes de ralentissement, vous voyez, donc c'est quand même de mieux en mieux. Premier coup de frein autour du kilomètre 273, en gros entre les sorties Châtellerault Nord et Châtellerault Sud, hein, voilà, c'est là le gros des difficultés. Ensuite le trafic repart, il s'écoule bien. On a quand même à évoquer deux petites minutes, un tout léger coup de frein juste après le secteur de Niort sur cette même autoroute à 10 km 374 environ. Et puis l'arrivée à Bordeaux, ça va de mieux en mieux là aussi. On n'a plus que 10 minutes qui se font au ralenti avant d'arriver à Bordeaux. Bah, finalement, ça, un samedi en fin de journée à cette heure-ci, ça se voit assez régulièrement, hein, pas forcément que pendant les vacances. En tout cas, c'est vrai que voilà, il faut prendre son mal en patience, mais seulement pendant 10 minutes avant de pouvoir s'insérer sur une rocade où les choses vont bien. Et puis, ce qu'on peut rappeler aussi, c'est que dans l'autre sens de l'autoroute A10, Thibault, tout à l'heure il y a eu un départ de feu, hein, il faut le savoir, et résultat, eh bien, ça peut un petit peu vous surprendre. Vous avez de la fumée dans le secteur situé entre Niort et Poitiers, kilomètre 327 environ. Voilà, sachez que les services de sécurité sont prévenus, les pompiers également qui vont intervenir sur place.
5: Oui, il y a même Thierry le patrouilleur, hein, qui est déjà sur place en protection. Simplement, vous évitez la curiosité dans ce secteur. Et puis la dernière info sur l'A10 vers le nord, je rappelle qu'il y a des obstacles repérés du côté de Châtellerault au kilomètre 277, juste après la sortie 27 Châtellerault Centre. Sinon tout se passe bien sur la 10. Et puis pour être tout à fait complet, Charlotte, un dernier mot d'un accident en cours sur la 85 qui n'entraîne pas de bouchon, simplement il y a juste une voie pour passer, on est au kilomètre 122, hein.
1: Voilà, c'est ça, c'est-à-dire c'est au-delà de Tours en direction de Vierzon, et vous êtes au niveau de la sortie 11 Bléré, Amboise, Chenonceau. C'est 300 mètres plus loin en fait qu'une fourgonnette s'est retrouvée à percuter une pile de ponts. Voilà, l'extraction du fourgon est en cours par un véhicule de dépannage armé de son bras, de sa grue, qui permet voilà d'intervenir à cet endroit. Vous n'oubliez pas, vous restez bien sur la voie de gauche quand vous passez à cet endroit, kilomètre 122 de la 85.
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5: Je vous souhaite une très belle fin d'après-midi à l'écoute du 177. J'aurai le plaisir de vous retrouver demain soir à partir de 20h, et vous avez le plaisir de poursuivre votre route avec Charlotte Latour qui est à vos côtés jusqu'à 20h. Charlotte, on vous retrouve à 17h15 pour le trafic.
1: Allez, ça marche.

0: Just Might, Bruno Mars, pour animer votre voyage. On fait une petite pause maintenant. Nous nous retrouvons ensuite dans une minute pour revenir à vos conditions de trafic.
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0: Passé de 16 minutes, merci d'être à l'écoute et sachez qu'actuellement il y a quand même 38 degrés enregistrés du côté de Conneret. Conneret, c'est tout près du Mans. Voilà, c'est la maximale hein, en ce moment dans le quart nord-ouest du pays, c'est 38 degrés. Alors s'ajoute à ça, sur l'autoroute A11, l'axe Paris-Nantes, la présence d'un accident avant d'arriver à Angers. Parce que dans l'ensemble, cette autoroute A11, si elle a été très très empruntée tout au long de la journée, là vraiment, les choses se passent beaucoup mieux. Donc deux voitures accidentée sur la voie de gauche au kilomètre 249. On est 5 kilomètres après la barrière de péage de Corzé. Et résultat, eh bien, ça ralentit à l'arrière. Vous avez un petit coup de frein de 5 minutes en moyenne avant de franchir la zone de l'accident. C'est la difficulté de l'autoroute A11 en ce moment, à nouveau. Après, en direction de Nantes, les choses vont bien. Et dans l'autre sens aussi. Donc voilà, c'est le bon moment pour faire cette route des vacances hein, en ce moment, une fois que le gros des difficultés est derrière nous. La preuve avec l'autoroute A10, autoroute Paris-Bordeaux, qui est ralentie désormais pendant 15 minutes en totalité, c'est-à-dire de Paris jusqu'à Bordeaux, vous avez en cumulé 15 minutes de bouchons. Donc preuve que les choses vont quand même beaucoup mieux. Alors on peut avoir des coups de frein hein, par moment, c'est le cas quand vous êtes au sud de Tours, donc ne vous laissez pas surprendre. Ça peut être aussi justement des moments qui s'avèrent un peu dangereux parce qu'on pense que ça roule bien, puis tout d'un coup, ah, juste devant vous, ça ralentit et c'est là qu'on se laisse surprendre et qu'on peut avoir un carambolage. Donc vraiment, vous restez très très attentifs. Sachez que vous avez au sud de Châtellerault, au niveau de la sortie 27 Châtellerault Sud, une zone qui est encore un tout petit peu ralentie, 3-4 minutes, pas plus. Et puis après, eh bien, le coup de frein, le gros coup de frein, entre guillemets, eh bien, c'est celui lorsque vous arrivez à Bordeaux, qui est environ de 9 à 10 minutes. Voilà. Et les difficultés commencent à la sortie 41 pour Ambès. L'autoroute A10, dans l'autre sens, on le rappelle, il y avait de la fumée qui se dégageait tout à l'heure depuis la végétation au bord de l'autoroute. Effectivement, sachez que les pompiers sont prévenus et qu'il y a du monde hein, qui se rend sur place. Rassurez-vous, c'est au-delà de l'autoroute, mais ça se voit depuis l'autoroute. Dégagement de fumée, flammes aussi. Donc ne soyez pas surpris et sachez que tout le monde est averti et que il y a du monde qui se rend sur place. J'en termine avec un petit tour en région Centre-Val de Loire. Sachez qu'il y a entre Orléans et Clermont-Ferrand, direction Clermont à Bourges, des morceaux de pneus sur la voie de droite, kilomètre 200. C'est la seule difficulté en ce moment sur cette A71. Et puis pas très loin de là, il y a la 85 aussi qui permet, elle, d'aller en direction de Vierzon, depuis Tours, depuis Angers. Et là, kilomètre 122, eh bien on a toujours du monde en intervention pour tirer la fourgonnette accidentée du bas-côté. Résultat, la voie droite reste neutralisée et vous ne roulez que sur celle de gauche. On va continuer à avec un petit peu de musique. Je vous propose de poursuivre tout de suite avec Gaëtan Roussel, avec Will Smith, avant de se retrouver pour revenir à vos conditions de circulation. Vous l'avez vu, elle s'améliore. Donc oui, si vous faites la route des vacances en cette fin de journée, c'était une bonne option avec des températures qui devraient baisser, hein, on l'espère, parce que c'est vrai que c'est 38 degrés du côté du Mans. Ça fait beaucoup.
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0: comment se passe ce voyage pour vous qui êtes à l'écoute du 107.7? On dirait que ça se passe bien, hein, parce que la plupart du temps, ça roule correctement. Il y a presque plus de ralentissements à vous signaler à l'heure qu'il est. On va regarder tout ça en détail dans le prochain point trafic qui arrive.
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0: Il sera 17h30 dans 20 petites secondes et les choses vont vraiment beaucoup mieux. C'est le moment, si vous choisissez de prendre la route maintenant, c'est un excellent choix parce que les bouchons sont derrière nous. Alors, on peut quand même parler de l'arrivée à Bordeaux à l'heure qu'il est. Si vous êtes sur l'autoroute A10, il y a moins de 10 minutes difficiles à franchir. Hein. Vous allez voir qu'à partir du à partir de la sortie 41 pour Ambès, il y a un petit peu de monde. Voilà, on parle de 8 minutes de bouchons avant de faire votre entrée sur la rocade bordelaise. Une rocade où de toute façon ça se passe très bien dans un sens comme dans l'autre, hein, d'ailleurs à l'heure qu'il est. Et si jamais au-delà de Bordeaux vous choisissez de partir direction le bassin d'Arcachon, direction les Landes ou peut-être le Pays Basque, eh bien sachez qu'en cumulé vous aurez 20 minutes de retenue sur le tout début de l'autoroute A63 avec des difficultés qui vont commencer dans le secteur de Sestas. Voilà pour cette autoroute A10 et la direction du Sud-Ouest. On n'oublie pas donc ce feu de broussailles qui a pris au bord de l'A10 dans l'autre sens en direction de Paris à proximité de Poitiers, kilomètre 327. Il y a du monde qui se rend sur les lieux, hein, mais en tout cas, bien évidemment, il vous faut rester tout à fait attentif si vous arrivez là. Et puis, attention aussi sur l'autoroute A11. L'autoroute A11, c'est l'autoroute Paris-Nantes. Il y a un accident qui s'est produit au kilomètre 249 quand vous arrivez à Angers. Deux voitures accidentées sur la voie de gauche. Rien de trop grave, semble-t-il, d'après les premiers éléments qui nous parviennent. Pas de dégâts sur l'infrastructure autoroutière, mais malgré tout, quand même, 5 à 10 minutes de ralentissement à l'arrière. Donc, faut ne pas se laisser surprendre par ce coup de frein qui va commencer 3 kilomètres après la barrière de péage de Corzé. D'ailleurs, j'apprends qu'il y a déjà une voiture qui a pu être évacuée par un premier véhicule de dépannage. Voilà, donc ça veut dire que ça devrait très vite rentrer dans l'ordre. Et puis, il y a eu un autre accident. Alors, cette fois, c'est dans une bretelle d'accès. La bretelle d'entrée Péloy-les-Vignes qui vous permet d'arriver à Angers sur la 11 pour partir en direction de Nantes ensuite. Hein. Donc, attention à cette bretelle d'entrée. Si jamais vous entrez sur la 11 par cette entrée Péloy-les-Vignes, ne soyez pas surpris par ce véhicule accidenté. Et puis en dehors de ça, sachez que dans l'ensemble, les choses vont bien à peu près partout. Sur l'A85, on n'oublie pas cette fourgonnette accidentée sous un pont hein, en ce moment. au-delà de Tours et en direction de Vierzon. L'intervention se poursuit pour sortir la fourgonnette qui s'est encastrée sous le pont sur le bas-côté. Voilà, ça veut dire que eh bien la voie de droite doit rester neutralisée à l'heure qu'il est et que vous qui arrivez dans le secteur, vous ne roulez que sur celle de gauche. C'est au niveau de la sortie 11 pour Bléré, Amboise et Chenonceau à la hauteur du kilomètre 122.
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0: Allez, il est temps de partir tous au parc. C'est l'un de nos rendez-vous de l'été hein, sur le 107.7. Chaque semaine, nous vous faisons découvrir un parc à thème. Aujourd'hui, il y en aura même deux. Le Futuroscope et son petit frère qui a ouvert l'an dernier, l'Aquascope. On vous emmène pour une visite guidée tout de suite donc. Direction Poitiers, c'est dans la Vienne, notre série consacrée au parc à thème. On visite le Futuroscope et l'Aquascope installé juste à côté. Yvan Mouton s'est rendu sur place à la rencontre des visiteurs.
11: Des décors cassés, des avions, des bateaux échoués, des avions écrasés. C'était chouette.
12: Et ça racontait une histoire particulière ?
13: Oui, c'était trois personnages qui ont disparu et il fallait les retrouver, tout ça. Et c'était vraiment très intéressant, ça.
14: Ça me fait vraiment penser qu'on est dans le triangle des Bermudes, genre avec les rochers et tout.
12: Le mot est lâché. L'attraction phare du Futuroscope Mission Bermude, inaugurée en 2025, nous entraîne sur un bateau fou dans les eaux mystérieuses et bouillonnantes du fameux triangle des Bermudes, là où tant d'avions et de bateaux ont disparu.
11: Les décors sont très beaux. Ils ont vraiment bien travaillé sur les décors.
12: Les décors, c'est Olivier Héral, directeur de création du Futuroscope et son équipe qui les ont imaginés.
15: Nous, sur la partie décors, c'est un vrai challenge qui a été fait parce qu'il a fallu qu'on achète des avions à des collectionneurs. Il a fallu qu'on construise tous ces rochers en béton sculpté. Il a fallu qu'on reconstitue tout un camp de base. Donc voilà, ça a été un nouveau défi aussi pour le Futuroscope en termes de thématisation et de décor. Et voilà, quand on écoute les premiers visiteurs, on sait que c'est plutôt réussi et on en est très fiers.
12: 25 millions d'euros de budget pour Mission Bermude qui se hisse en tête niveau satisfaction des 40 attractions et spectacles du parc. Mais le Futuroscope, vous le savez, c'est maintenant un deuxième parc, l'Aquascope, un parc de l'image aquatique de 6000 mètres carrés. Nous y sommes.
16: J'aime bien les images dans l'eau.
12: Qu'est-ce que c'était qu'il y avait comme image dans l'eau, tu te souviens?
16: Un grand calamar ou je sais pas, une pieuvre. Il y avait sur des murs la nuit et le soleil.
12: C'est très très beau. T'avais déjà vu ça dans une piscine avant?
16: Non.
12: Et oui, on n'avait jamais vu ça dans une piscine, encore moins dans un parc aquatique. Des projections vidéo au-dessus de vous et sous la surface de l'eau, un son spatialisé qui vous enveloppe.
15: Voilà, l'Aquascope, c'est surtout un parc aquatique, mais avec tout l'ADN du Futuroscope, on a transposé ici tout le savoir-faire qu'on avait mis en œuvre sur le parc, c'est-à-dire des technologies, beaucoup d'immersion dans l'image, et des effets spéciaux.
17: Ouais, sur les murs, donc il y a des images et il peut y avoir des impacts dans l'eau aussi, enfin voilà.
12: Ça, c'est vraiment un truc qui étonne quand même.
17: Oui, c'est ça, c'est innovant.
15: On a un cinéma aquatique, c'est-à-dire qu'on est dans une piscine et on est entouré par l'image, un cinéma à 270 degrés et c'est la première fois qu'on est à ce point immergé dans l'image.
12: 8 toboggans aquatiques qui montent à 25 mètres de hauteur, un espace de 1700 mètres carrés pour les tout petits, 25 activités au total. Aquascope, Futuroscope, prévoyez au moins 2 jours pour la visite, 3 hôtels dans le parc, 15 formules de restauration. C'est au nord de Poitiers par l'autoroute A10.

0: avec son image à sa, son hommage à sa maman, la lune. 17h et maintenant 43 minutes, eh bien il est temps de faire un nouveau point sur vos conditions de trafic qui s'améliorent encore plus en avance dans cette fin de journée et mieux le trafic s'écoule. Je vous dis tout dans quelques instants.
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0: Il sera 17h45 dans 15 secondes et il y a plein de bonnes nouvelles en provenance de l'autoroute A11. Si vous êtes en ce moment sur cet axe Paris-Nantes, sachez que la traversée d'Angers se fait désormais beaucoup mieux. Alors certes, il faut passer le péage de Corzé, donc il y a un petit peu de monde encore à cet endroit. Voilà, donc soyez prudents. Mais dans l'ensemble, on ne peut pas vraiment dire que vous alliez perdre du temps sur votre temps de parcours. Et puis surtout, l'accident du kilomètre 249 qui vous gênait sur la voie de gauche est terminé. Les deux voitures ont été évacuées. Du coup, il n'y a plus le bouchon qui allait avec. Même chose dans la bretelle d'entrée qui est juste après Péloy-les-Vignes, là aussi il y avait un accident, c'est terminé. Donc finalement, la seule difficulté qui persiste sur la 11, c'est dans la sortie numéro 4 pour Broux, c'est-à-dire donc non loin de Chartres, entre Chartres et Le Mans. Il y a donc une voiture en panne en ce moment à cet endroit. Si on prend maintenant l'autoroute A10, qui était quand même l'autoroute la plus empruntée pour les autoroutes de l'Ouest et du Centre aujourd'hui, eh bien tout est rentré dans l'ordre. Alors, certes, il y a encore un tout léger coup de frein avant d'arriver à Bordeaux, mais c'est moins de 5 minutes avant d'arriver sur la rocade bordelaise, donc c'est quelque chose qu'on peut vivre à n'importe quel jour d'ailleurs de la semaine, vacances ou non. C'est traditionnel, ces petits coups de frein avant d'arriver sur la rocade bordelaise, mais en tout cas, ça y est, partout ailleurs, sur l'autoroute A10, c'est la fin des bouchons. Alors, cela dit, on conserve quand même un trafic qui est un petit peu soutenu, donc on n'est pas à l'abri à un endroit ou à un autre d'un petit coup de frein, ça reste tout à fait possible, donc ça veut dire qu'il vous faut rester prudent. Il y a notamment une intervention prévue au bord des voies, dans la végétation, sur votre droite, quand vous roulez direction Paris, parce que tout à l'heure, il y a un incendie qui a pris au bord de... Alors, pas à proximité immédiate de l'autoroute, mais bon, dans un bois juste à côté. Donc ça, il faut savoir qu'il va y avoir une intervention à cet endroit. Mais en tout cas, ça n'entraîne pas de coup de frein. Il faudra quand même être attentif au moment de l'intervention. Autre intervention en cours, en ce moment, c'est sur l'A85, ça avance, le véhicule de dépannage qui est là pour tirer la fourgonnette qui était accidentée dans cette bretelle de sortie est toujours à l'œuvre. On a toujours une intervention qui continue à cet endroit et donc cette fourgonnette qui est en train d'être sortie de sous ce pont puisqu'elle s'y était encastrée tout à l'heure, accident avec finalement des blessés légers, fort heureusement. Et donc c'est un endroit où vous ne passez que sur la voie de gauche, kilomètre 122 au niveau de la sortie qui dessert Amboise, Chenonceau et Bléré. Retour de la musique sur la suite de votre parcours. On va poursuivre avec Sylvester juste après Orelsan et son Jour meilleur.

La musique de Sylvester. Et sachez que dans l'ensemble, les choses se passent vraiment bien actuellement sur les axes autoroutiers de l'ouest et du centre. Après de grosses difficultés tout au long de la journée, hein, on sent que, tout va mieux et que ça devient le bon moment, hein, pour prendre la route. Si c'est le choix que vous avez fait, bravo à vous. C'était la bonne option. Capital Cities et Flo de la Vega arrivent en musique maintenant. Et nous nous retrouvons juste après pour l'info, la météo et le trafic.

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1: Un week-end de départ en vacances et le pic du trafic a été atteint à midi

0: avec 940 km de bouchons cumulés dans tout le pays. Mais les choses vont beaucoup mieux ce soir. Prochain point trafic après ce flash. En revanche, la météo, elle, ne s'améliore pas. La vigilance rouge à la canicule est étendue à 37 départements pour demain. En plus de ceux du quart nord-ouest et de la totalité de l'Île-de-France, il y a des secteurs de Nouvelle-Aquitaine, du centre et du massif central qui désormais seront touchés par cette canicule. En Chine, près de 2 millions de personnes évacuées, notamment à Wanzhou, dans l'est du pays, alors que le typhon Bavi approche. Les vents et les pluies torrentielles de la tempête ont déjà frappé Taïwan hier, ainsi que plusieurs îles japonaises, privant des milliers de foyers d'électricité. L'école, le travail, les transports et les activités de plein air ont aussi été suspendus. Du sport et dans le du cyclisme avec le Tour de France, victoire du Belge Tim Merlier à l'arrivée à Bergerac tout à l'heure. Le premier Français de cette huitième étape, c'est Clément Russo, arrivé huitième. Au général, le Slovène Tadej Pogacar reste en jaune. Demain, la neuvième étape emmènera les coureurs de Malmort à Ussel, en Corrèze. Dans le mondial de football, les deux derniers quarts de finale se jouent ce soir. Il y aura Norvège-Angleterre à 23h et puis Argentine-Suisse dans la nuit à 3h du matin. Enfin, rappelons un mot de rugby avec la superbe victoire ce matin du 15 de France sur l'Australie, balayée 42-26 dans la deuxième journée de la phase de poule du championnat des nations. 18h et presque 2 minutes, prochain rendez-vous avec l'actu à suivre tout à l'heure à 19h. On fait maintenant un nouveau point sur vos conditions de circulation. Elles arrivent dans un instant après quelques mots de météo. Une grosse vingtaine de départements en vigilance rouge canicule actuellement. Il y en aura 37 demain. Pour aujourd'hui, ce sont principalement les Pays de la Loire, la Normandie, le Centre, Val-de-Loire et l'Île-de-France qui sont concernés. Partout ailleurs, les températures dépassent largement les 30 degrés. Dans ces conditions, ne jetez surtout pas votre mégot par la fenêtre de votre véhicule. Nous ne le répéterons jamais assez. Le risque d'incendie est élevé. Écoutez les précisions d'Olivier Proust, prévisionniste à Météo France.
1: Dimanche, il faut savoir qu'il y aura du vent sur le nord du pays, un vent d'est assez modéré. Alors, c'est pas un problème pour la circulation, mais ça va augmenter les risques de feux de forêt et d'incendie sur la moitié nord du pays. Et puis, la semaine prochaine, on attend une petite baisse des températures, mais on va rester quand même au-dessus des seuils de forte chaleur, avec une petite tendance orageuse qui se dessine pour les premiers jours de la semaine, notamment pour le mardi 14 juillet.
0: Olivier Proust de Météo France.
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0: 18h03, le trafic va beaucoup mieux. Il n'y a plus une seule zone de ralentissement. C'est bien simple, hein, que vous partiez vers la Bretagne, les Pays de la Loire, le sud-ouest du pays ou en direction de l'Île-de-France. Eh bien, bonne option que de faire la route en ce moment, étant donné qu'il n'y a plus une seule zone de retenue. Voilà, plus de bouchons. En revanche, quelques infos à vous donner quand même par endroit. Sur la 85, vous qui roulez en direction de Vierzon depuis Angers, sachez que l'intervention se poursuit, hein, au kilomètre 122 au-delà de Tours, au niveau de la sortie 11 pour Bléré, car une fourgonnette s'est retrouvée accidentée sous un pont. On ne roule que sur la voie de gauche, désormais à cet endroit, kilomètre 122. Méfiance, hein, vous qui roulez en direction de Vierzon dans ce secteur. En ce qui concerne l'autoroute A10, la seule difficulté persistante, c'est cet incendie qui a pris dans un bois à proximité de l'autoroute, dans le sens Bordeaux-Paris, sur votre droite, kilomètre 327, vous en voyez encore les traces, hein, et notamment avec encore un panache de fumée qui s'élève dans le ciel. Voilà, ne soyez pas surpris et sachez qu'il y a du monde qui part en intervention sur cet incendie. Et puis, dernière info à vous donner, c'est une voiture en panne sur l'autoroute Paris-Nantes, dans la sortie numéro 4 pour Brou, avec un dépanneur qui a été appelé et qu'on attend sur place désormais.
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0: Benjamin Biolay. Allez, on va faire une petite pause à présent avant de se retrouver pour évoquer de nouveau vos conditions de circulation. Avec une bonne nouvelle, il n'y a plus de dégagement de fumée désormais après l'incendie qui a pris tout à l'heure au bord de l'autoroute A10.
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0: 18h14 et ça y est, c'est rentré dans l'ordre sur l'autoroute A10 direction Paris. Je vous rappelle qu'un incendie avait pris dans un bois aux abords de l'autoroute kilomètre 327. Donc ça va mieux à cet endroit, il n'y a plus de dégagement de fumée. Si vous êtes au kilomètre 372 de cette autoroute Bordeaux-Paris, c'est-à-dire vous êtes en train d'arriver à Niort, eh bien il y aurait des morceaux de pneus sur la chaussée et un patrouilleur Sébastien se rend sur place. Il n'est plus très loin désormais de ce kilomètre 372 entre la sortie 33, La Rochelle-Niort, et la sortie 32 Limoges-Niort. Dans l'autre sens de la 10, divers obstacles repérés sur la chaussée aussi à Niort, mais en direction donc de Saintes et de Bordeaux, et c'est au kilomètre 361. A priori, obstacle sur la voie de droite. Et puis, on rappelle aussi une intervention qui continue, hein, après un accident qui s'est produit en début d'après-midi autour de 14h et l'intervention continue. Donc, on rappelle que c'est une fourgonnette qui s'est retrouvée encastrée sous un pont. Elle est en train d'être chargée à bord du véhicule de dépannage afin d'être ensuite évacué. Voilà, donc a priori les choses vont mieux, mais on conserve pour l'instant entre Tours et Vierzon au niveau de ce kilomètre 122 une circulation qui ne se fait que sur la voie de gauche. Forcément, il faut de la place à ce véhicule de dépannage, hein, pour intervenir sur les lieux. Si vous êtes sinon en ce moment sur l'A83, on apprend qu'un début de dégagement de fumée vient d'être repéré sur cette autoroute de Vendée. Vous qui roulez en direction de Nantes depuis Niort, c'est sur votre droite, sur le bas-côté, au niveau du kilomètre 61.
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0: Allez-vous percuter? C'est le nom d'une opération choc menée tout au long de l'été sur le réseau Vinci Autoroute pour vous interpeller et vous sensibiliser à la sécurité des femmes et des hommes en jaune. Chaque semaine, en moyenne, un fourgon jaune est percuté au cours d'une intervention sur le seul réseau Vinci Autoroute. Nous en sommes depuis le début de cette année à 25. Et ce sont des fourgons accidentés, 15 au total, qui ont été exposés sur l'autoroute A10 aux portes de Paris, au niveau du parking du péage de Saint-Arnoult en Yvelines. Vous pouvez les voir en direction de l'ouest sur le parking situé juste avant la barrière de péage. Respectez le corridor de sécurité, nous ne le répéterons jamais assez. Je vous propose de poursuivre en musique. Dans les minutes qui viennent, il y aura Yael Naïm, Katsai, et voici tout de suite Bill Withers.

un girl band américain, Katsai, avec ce titre Pinky Up. On va continuer avec une autre voix féminine, celle de Yael Naïm, et ensuite on se retrouvera pour évoquer vos conditions de circulation. J'en profite pour vous l'annoncer. Attention, si vous roulez sur l'A85, axe Vierzon-Angers, entre Angers et Tours, 4 km après la barrière de péage de Restigné, kilomètre 58, il y a une voiture en feu. Restez prudents, il y a du monde qui se rend sur les lieux, hein, restez vraiment particulièrement attentifs. Ce véhicule se trouve sur la bande d'arrêt d'urgence. Je vous demande donc d'aller vous placer sur la voie la plus à gauche quand vous arrivez dans le secteur. Kilomètre 58, direction Tours et Vierzon sur l'A85. Allez, le retour de la musique, c'est maintenant. Le retour du trafic, juste après.

0: 18h27, merci d'être à l'écoute et nous allons faire un nouveau point sur vos conditions de circulation dans un tout petit instant.
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2: Bientôt 30 minutes et nous commençons par partir sur l'autoroute la plus délicate en ce moment, c'est l'autoroute A85, autoroute entre Vierzon et Angers, en direction d'Angers. Quand vous avez passé le secteur de Tours et que vous roulez en direction de Saumur et d'Angers, on rappelle qu'une voiture est en feu et que le feu du véhicule est en train de prendre dans la végétation à côté. Voilà ce qui se passe donc au niveau de ce kilomètre 58, 4 kilomètres après la barrière de péage de Restigné, ce véhicule en feu, donc sur le bas-côté. Je vous demande de vraiment vous placer sur la voie de gauche et de passer avec précaution en ce moment à cet endroit-là. Il y a eu un autre accident sur la 85 dans l'autre sens, c'était aux alentours de 14h tout à l'heure en direction de Vierzon. C'est une fourgonnette qui s'est retrouvée accidentée au kilomètre 122, c'est-à-dire au niveau de la sortie 11 pour Bléré. Vous continuez à ne rouler que sur la voie de gauche à cet endroit. Le véhicule est en train d'être et bientôt va bientôt pouvoir être évacué, le véhicule accidenté. Voilà, mais il y a encore pas mal de monde en intervention sur place. Je vous parlais d'une voiture en feu. On a aussi un dégagement de fumée qui a été repéré dans un tout autre secteur, cette fois-ci en Vendée, entre Niort et Nantes, sur l'autoroute A83. De la fumée qui se dégage donc à proximité du bas-côté de l'autoroute, kilomètre 61. Il s'agit de rester prudent à cet endroit. Et puis si jamais vous êtes sur l'A10 dans le sens Paris-Bordeaux, kilomètre 361, des obstacles ont été repérés sur la chaussée, a priori. Sur la voie de droite, on n'en connaît pas la nature de ces obstacles, mais il s'agit de rester prudent. La prudence aussi, si vous êtes sur l'autoroute A11, entre Paris et Nantes, en direction de l'ouest, dans la sortie numéro 4 pour Brou, une voiture est en panne en ce moment même. Voilà donc pour les difficultés que vous rencontrez en ce moment, partout ailleurs, y compris aux abords des grandes agglomérations, ça roule sans aucun problème.
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2: Dans un instant, la sélection du rédacteur en chef de Première, le magazine ciné, partenaire du 107.7. Tout au long de l'été, Thierry Chaise vous conseille la sortie de la semaine, mais aussi un film à voir ou à revoir en famille. Au programme aujourd'hui, un film d'animation et un classique de 1988. Les détails juste après la musique.

0: C'est maintenant l'heure de C'est à voir, votre rendez-vous cinéma. Yvan Mouton retrouve Thierry Chaise, rédacteur en chef du magazine Première, notre partenaire. Voici tout de suite son coup de cœur de la semaine.
1: La sortie de la semaine est un grand classique à voir ou à revoir en famille. C'est ce qu'on vous propose durant cet été. On commence par donc la sortie de la semaine. C'est en fait un film sorti la semaine dernière. Thierry, ça s'appelle In Way. Vous nous expliquez ?
2: Ah, il ne faut pas le rater. Il ne faut pas le rater. J'ai pas eu l'occasion. On a parlé de la semaine dernière, je voulais vous parler d'InWaves qui a ouvert à Cannes la semaine de la critique, qui est un film d'animation, un premier long métrage absolument merveilleux. C'est adapté d'un roman graphique dans lequel l'auteur a conté son histoire d'amour avec une jeune passionnée de surf, un coup de foudre et donc une love story percutée par la très grave maladie de cette dernière.
3: On l'a vu à temps et c'est encore très localisé.
4: J'ai tellement peur.
3: Vous êtes très forte, Kristen.
4: Je suis là, où tu veux, quand tu veux.
2: Ça porte une histoire très glauque, pas du tout. Le travail sur l'animation, le mélange des styles d'animation, la manière aussi de raconter à travers ça l'histoire du surf, de revenir au passé, fait que ce patchwork fonctionne et qu'on est toujours guidé par une émotion jamais lacrymale. C'est vraiment un des plus beaux films d'animation que vous verrez cette année.
1: Et Thierry Chaise a des étoiles dans les yeux. Et maintenant, le film donc à voir ou à revoir cet été, le plus gros succès en France, Thierry, en 1989 avec 6,5 millions de spectateurs. Il s'agit de Rain Man, évidemment, avec Dustin Hoffman.
2: Et Tom Cruise. Tom Cruise, c'est cet homme qui découvre à la mort de son père qu'il avait un frère et ce frère était caché car ce frère souffrait de troubles autistiques et donc avait été mis dans une maison spéciale. Et ça va être la manière dont il va d'abord découvrir cet enfant devenu homme puisqu'il est joué par Dustin Hoffman et puis comment les deux finalement vont réussir à s'approcher, à s'aimer malgré leurs différences. Là encore, comme dans In Waves, la sensibilité est là et pas la sensiblerie. C'est évidemment émouvant, mais il y a toujours une drôlerie. Tom Cruise et Dustin Hoffman, c'est un duo magnifique. Il y a aussi Valeria Golino qui est dans le film et qui est formidable. Et voilà, c'est un film de 89 à une époque où on parlait assez peu de ces sujets-là. Et je pense que ce film, par-delà sa qualité, a aussi fait avancer les choses.
1: Rain Man, donc, deuxième Oscar pour Dustin Hoffman. Et donc, à voir sur toutes les bonnes plateformes, vous nous le confirmez. Et puis, In Waves, film d'animation, grande histoire d'amour et de résilience. Ce film est encore en salle cette semaine, à retrouver également dans le magazine Première et sur première.fr.
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0: C'était la musique de Jungle. Je vous propose qu'on revienne à vos conditions de trafic dans un tout petit instant. On laisse passer cette petite pause.
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0: Il est 18h45 et si vous êtes sur l'autoroute A85, vous qui êtes entre Tours et Angers, kilomètre 58, 4 kilomètres après la barrière de péage de Restigné. Attention, il y a une voiture qui a pris feu sur le bas-côté tout à l'heure au niveau de ce kilomètre 58 et le feu s'est propagé à la végétation le long de l'autoroute. Les pompiers sont en intervention en ce moment. Restez attentifs. Hein. Si vous arrivez là, vous vous décalez bien sur la voie la plus à gauche. On est au kilomètre 58, donc direction Tours et Angers. Une fois passé Tours sur l'A85. L'A85 où on avait tout à l'heure un accident dans l'autre sens. Direction Vierzon, kilomètre 122 au niveau de la sortie 11 pour Amboise, Chenonceau et Bléré. Kilomètre 122 donc, vous avez à l'instant récupéré une circulation sur les deux voies. Fin de l'accident qui s'était produit en début d'après-midi à cet endroit. Ça rentre dans l'ordre aussi sur l'A83, axe Niort-Nantes, où il n'y a plus de difficulté au kilomètre 61. En revanche, si vous roulez sur cette même autoroute de Vendée, en direction de Niort, depuis Nantes, ou plutôt depuis Montaigu, parce que c'est dans une bretelle d'entrée, donc depuis Montaigu, direction Niort, attention, une voiture est en panne et un dépanneur a été appelé pour lui venir en aide. Et sinon, retenez que sur de grandes autoroutes comme l'A10, axe Paris-Bordeaux, ou l'A11, axe Paris-Nantes, les choses se passent sans aucun problème. Hein. Ça roule vraiment très très bien, malgré les difficultés que vous avez pu rencontrer jusqu'en milieu d'après-midi. Hein. Là, très clairement, le gros du trafic est passé. Et nous nous retrouverons d'ici un quart d'heure environ, hein, mais cela dit, bien évidemment, vous le savez, on revient à vos conditions de trafic dès qu'une nouvelle info nous parvient sur cette antenne. Sachez en tout cas qu'on va continuer la route avec un petit peu de musique, celle d'Angèle, notamment sur les kilomètres qui viennent.

0: c'était Angèle avec Dis-le. 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Petite pause avant de continuer en musique. Il y aura Marguerite et Vanessa Carlton avant de se retrouver pour l'info, la météo et le trafic à 19h.
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1: 5000 foyers toujours privés d'électricité dans le sud-ouest après les orages de la nuit dernière. La plupart se situent en Dordogne, mais 1500 autres sont concernés également en Gironde et dans le Lot-et-Garonne. Demain, la vigilance rouge à la canicule se poursuit. Elle est même étendue à 37 départements de l'ouest et du centre du pays. Parallèlement, dans la Drôme, le plus important incendie de l'été continue de sévir. 4100 hectares de végétation sont partis en fumée. 350 pompiers restent mobilisés sur place. Et par ailleurs, il faut savoir que 32 personnes ont été arrêtées depuis le début de l'été, suspectées d'être à l'origine de départs de feu. En Espagne, l'incendie qui a fait au moins 12 morts dans le sud du pays a parcouru 6 000

0: 600 hectares depuis jeudi, mais les autorités l'assurent, l'évolution du feu est favorable. Dans le Tour de France, victoire du Belge Tim Merlier à l'arrivée à Bergerac. Le premier Français de cette étape, c'est Clément Russo, arrivé 8e. Au général, Pogacar reste en jaune. Demain, 9e étape, elle devait emmener les coureurs de Malemort à Ussel en Corrèze, mais elle est raccourcie en raison de la canicule. Le parcours est réduit à 155 km contre les 185 initialement prévus. Le mondial de football avec les deux derniers quarts de finale ce soir. Il y aura Norvège-Angleterre à 23h et puis Argentine-Suisse dans la nuit. Ce sera à 3h du matin. Enfin, le rappeur Pitbull est entré dans le Guinness des records aujourd'hui. Très fier de sa calvitie, il a appelé ses fans à porter de faux crânes chauves lors d'un concert à Londres. Bilan, plus de 22 000 chauves se sont retrouvés pour célébrer la star américano-cubaine. 19h et maintenant 2 minutes, on fait un nouveau point sur vos conditions, l'info dans une heure, sur vos conditions de circulation dans quelques instants, mais tout de suite, je vous propose qu'on passe à la météo. Plus d'une vingtaine de départements sont placés en vigilance rouge, canicule principalement dans les Pays de la Loire, la Normandie, en Centre-Val de Loire et en Île-de-France. Ce sera étendu demain à une bonne partie de la Nouvelle-Aquitaine. Partout ailleurs, les températures dépassent souvent les 30 degrés et cette vague de chaleur est loin d'être terminée, comme nous l'indique Olivier Proust, prévisionniste à Météo France.
1: Dimanche, elles vont augmenter, notamment dans le sud-ouest, où les 40 degrés seront très régulièrement dépassés, avec des valeurs qui pourront atteindre les 42 degrés, donc dans le sud-ouest dimanche. Ailleurs, les températures vont également augmenter, mais elles resteront quand même plus modérées. Ce sera de très fortes chaleurs tout de même, avec 37 degrés prévus à Paris-Montsouris. Toujours, j'ai 35-36 degrés en Grand Est et Lyon, qui va voir également les températures s'envoler, avec 38 degrés prévus dimanche.
0: Olivier Proust de Météo France.
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0: 19h03, on part tout de suite sur l'A85 où ça a été assez impressionnant puisqu'une voiture a pris feu dans le sens Vierzon-Angers, en direction d'Angers au kilomètre 58, 4 kilomètres après la barrière de péage de Restigné. C'est un endroit où vous continuez à ne rouler que sur la voie de gauche. J'ajoute le feu a pris dans le champ d'à côté et on a maintenant 3 camions de pompiers qui sont sur place pour s'occuper de ce feu, le traiter. On est sur l'autoroute A85 direction Angers, kilomètre 58. En dehors de ça, des obstacles sur les voies beaucoup, avec notamment pour vous qui roulez non loin de Bourges, sur la 71, direction Vierzon, direction Clermont, direction Orléans, en direction du Nord, donc une bâche qui est tombée sur la chaussée au kilomètre 186. Et puis autre obstacle, cette fois sur l'A83, c'est une table de camping qui est tombée sur la voie de gauche, entre Niort et Nantes, direction Nantes, au kilomètre 115. Donc là, faut vraiment rester très prudent. Après la sortie 10 Niort-Nord, direction Nantes, sur cette autoroute A83. Et puis, pas très loin de là, il y a un chevreuil errant qui a été repéré tout à l'heure. C'était du côté de Cholet, entre Angers et La Roche-sur-Yon, kilomètre 55. Un patrouilleur se rend sur les lieux. Mais sachez bien évidemment que sous le coup de la panique, et si jamais l'animal se rend sur les voies, eh bien, il peut tout à fait les traverser à tout moment. Donc, vous restez prudent dans les deux sens. Kilomètre 55 de l'A87. En dehors de ça, les choses se passent sans aucun problème. Actuellement, le gros du trafic est vraiment largement derrière nous. Les choses se sont très nettement calmées à partir de 16-17 heures.
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0: Pour accompagner votre voyage, un voyage qui s'effectue vraiment de façon parfaitement fluide après les grosses difficultés de la matinée, de ce midi, du début d'après-midi. Peu à peu, au fil de l'après-midi, le trafic a commencé à vraiment se calmer. Et il y a actuellement quelques infos à vous donner, mais en tout cas plus du tout de bouchons.
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2: 19h16, et si vous êtes sur l'A85, on rappelle une intervention suite à une voiture qui a pris feu. Le feu a gagné ensuite le champ à proximité de l'autoroute. On est sur l'A85, axe Vierzon-Angers. Une fois passé Tours, direction Saumur et Angers, c'est au kilomètre 58. La voiture, donc, la carcasse du véhicule est toujours sur place et il s'agit ensuite de l'évacuer. Le dépanneur a été appelé. C'est lui qui sera chargé d'évacuer le véhicule, mais on a toujours des pompiers en intervention, cela dit, afin de maîtriser le feu qui s'est répandu dans le champ à proximité. Il y a sinon un autre véhicule en feu qui a été repéré, cette fois-ci dans le sens Angers-Vierzon, au-delà de Tours, 11 km après la sortie numéro 11 pour Bléré, au kilomètre 133. Là aussi, les pompiers se rendent sur place et il y a un patrouilleur, Frédéric, qui n'est plus très loin et qui se rend sur les lieux. On est donc cette fois au kilomètre 133. Hein. Là aussi, vous restez extrêmement attentif. Il semblerait que la voiture soit sur la bande d'arrêt d'urgence. En ce qui concerne l'autoroute A71, n'oublions pas cette bâche qui a été repérée tout à l'heure sur la chaussée. La 71, c'est cette autoroute qui traverse la région Centre-Val-de-Loire qui vous permet d'aller de Clermont-Ferrand jusqu'à Orléans. Et bien là, cette bâche, elle a été repérée au-delà de Bourges, non loin de Vierzon, au kilomètre 186. Et il y a un patrouilleur qui se rend sur les lieux pour aller la ramasser. Voilà, partout ailleurs dans l'ensemble, sinon les choses continuent de bien se passer, et ce, quel que soit le secteur dans lequel vous vous trouvez. On va continuer en musique. Je vous propose Zawi et Stéphane avec leur titre Love Noir, et il y aura Naïka juste après.

0: The Abner et Cadet Bostani pour ce titre Castle in the Snow, le château dans la neige. On en est loin de la neige là en ce moment, avec demain 37 départements qui seront en vigilance orange à la canicule, et toujours ces incendies qui sévissent en Europe, en France comme en Espagne, et au bord de la 85. On en reparle dans un instant dans notre point trafic qui arrive.
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0: À 19h30, je n'ai qu'à vous parler de l'autoroute A85. Si vous n'êtes pas sur cette autoroute Vierzon-Angers, eh bien dans l'ensemble, les choses vont bien pour vous et ça, c'est une bonne chose. L'A85, donc, où il y a deux voitures qui ont pris feu dans le sens Vierzon-Angers. Tout d'abord, au niveau du kilomètre 133, voiture en feu confirmée, donc au-delà de la sortie 12 Saint-Aignan-sur-Cher, au niveau du kilomètre 133, la voie droite a été balisée, vous ne passez que sur la voie de gauche, on est bien dans le sens Vierzon-Angers au niveau de ce kilomètre 133. Et puis plus loin, une fois que vous passez Tours, en direction de Saumur et d'Angers, là aussi tout à l'heure il y avait une voiture en feu, alors le feu a été maîtrisé depuis un petit moment déjà, il reste au véhicule de dépannage à arriver sur place pour récupérer la carcasse du véhicule et l'évacuer. Et puis sans oublier le fait aussi que le feu qui avait pris sur le véhicule s'est répandu ensuite dans le champ d'à côté, et là il y a encore pas mal de monde en intervention sur place avec des pompiers qui continuent d'arroser la zone. Voilà, c'est au kilomètre 133 et au kilomètre 58 de la 85 à chaque fois dans le sens Vierzon-Angers. En dehors de ça, vous l'avez compris, ça se passe très bien.
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0: Tout au long de l'été, nous vous donnons des idées de lecture pour les vacances. Dans un instant, dans Marque-Page, découvrez trois livres coup de poing qui explorent de grandes questions de société. Vous ne sortirez pas indemne de leur lecture. Détail à suivre dans même pas 3 minutes après Kimber Rose.

0: Allez, retour au trafic dans quelques minutes, mais tout de suite, nous passons comme promis à nos idées de lecture pour vos vacances. Si vous souhaitez profiter de l'été pour vous pencher sur quelques grandes questions de société, voici trois livres chocs pour nourrir votre réflexion. Sélection de Francine Thomas dans Marque Page.
1: Depuis le succès de son tout premier roman, La vraie vie, la sortie de chaque livre d'Adeline Dieudonné est un événement et le dernier n'échappe pas à la règle. Dans la jungle, nous fait entrer dans le quotidien d'un couple, depuis la rencontre jusqu'au moment où le père en vient à tuer sa femme et ses deux enfants. La lecture est vertigineuse grâce notamment au procédé narratif. L'issue fatale est connue du lecteur dès la première page, Adeline Dieudonné.
2: On a envie de comprendre comment c'est arrivé. Je trouve ça infiniment plus intéressant que de vouloir savoir comment ça va se terminer. J'avais vraiment envie de montrer comment la violence, petit à petit, sur des tout petits détails, se construit et qu'en fait, c'est pas du jour au lendemain, un type commence à frapper sa femme de façon absolument terrible. Non, c'est plein de petites choses. Et puis même, en fait, dans le couple d'Arnaud et Aurélie, il y a finalement très très peu de violence physique. Il y en a quasiment pas. C'est vraiment la violence psychologique, la violence numérique, l'emprise. Et j'avais vraiment envie de documenter ça de façon la plus précise possible.
1: La jungle raconte vraiment comment le chaos prend possession de l'esprit de tous les personnages et c'est exactement ce que réussit à faire également Pauline Clavière dans Spécimen. Et cette fois, c'est de pédophilie dont il s'agit. La narratrice est une mère de famille, la nounou de son fils lui demande un jour de l'aide, son propre enfant Raphaël est accusé de faits terribles. Jusqu'où peut-on aller pour protéger son enfant? Qui peut-on croire? Que se passe-t-il quand on réveille de douloureux secrets? Le roman sorti en mars est déjà en cours d'adaptation au cinéma. Enfin, il faut signaler la sortie en poche d'un essai passionnant de Chloé Thibault, Désirer la violence, sous-titre « Ce que la pop culture nous apprend à aimer ». L'autrice dissèque notamment la façon dont les films, les dessins animés ou les chansons glorifient sans cesse les figures de bad boys et la violence de genre, ce qui influe sur nos comportements. Le livre est préfacé par la chanteuse Lio. On résume, si vous cherchez trois livres chocs pour mieux réfléchir à de grandes questions, ne ratez pas « Dans la jungle » d'Adeline Dieudonné chez l'Iconoclaste. Spécimen de Pauline Clavière chez Grasset et Désirer la violence de Chloé Thibault chez Point.
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0: 19h45, très précisément, l'heure de faire une petite pause avant de retrouver votre point trafic à nouveau. Dans l'ensemble, tout va bien, juste deux véhicules en feu et c'est pas rien sur la 85 dans le sens Vierzon-Angers. Je vous en parle en détail dans un instant.
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0: 19h46, si vous roulez sur l'autoroute A10 dans le sens Paris-Bordeaux, sachez qu'au kilomètre 285, il y a des morceaux de pneus qui viennent d'être repérés sur la chaussée. On est au-delà de la sortie 27 Châtellerault Sud, 7 km plus loin, kilomètre 285. Attention donc à ces morceaux de pneus repérés sur la chaussée. Il y a sinon sur l'A85 deux véhicules qui ont pris feu coup sur coup, pas du tout dans le même secteur, mais en tout cas à chaque fois, une fois que le véhicule prend feu, les à côté aussi, c'est-à-dire le talus, le champ ou les bois à côté. Donc restez vraiment extrêmement prudent et sachez que c'est ce qui s'est produit au kilomètre 133, donc en provenance de Vierzon et en direction de Tours, de Saumur et d'Angers. Au-delà de la sortie 12 Saint-Aignan-sur-Cher, vous n'avez que la voie de droite pour passer et il y a du monde en intervention sur place, y compris les pompiers. Sur la 85 maintenant, sur la 85 toujours, mais un peu plus loin, au kilomètre 58. La carcasse du véhicule qui avait pris feu a pu être évacuée par le dépanneur qui est arrivé sur place, mais les abords de l'autoroute ont pris feu là aussi et on a toujours des pompiers qui sont sur place pour maîtriser l'incendie qui a été causé à cet endroit et qui avait pris dans le champ à proximité. Voilà, donc à chaque fois vous restez prudent, à chaque fois il s'agit de se placer sur la voie de gauche et retenez surtout que en dehors de ces trois infos, eh bien partout ailleurs les choses vont bien, y compris aux abords des grandes agglomérations. On va donc continuer en musique. On poursuit avec Michael Jackson juste après Take.

Michael Jackson, 19h56. On va continuer cette route en musique, cette route qui a été si chargée, si dense ce matin, avec jusqu'à 940 km de bouchons cumulés à midi. C'était le pic du trafic. Et puis après, au fil de l'après-midi, ça n'a fait que décroître pour arriver en ce moment même à un trafic parfaitement fluide. On y reviendra juste après le flash info de 20h. Il arrive après Sam Sauvage.

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1: 5000 foyers toujours privés d'électricité dans le sud-ouest après les orages de la nuit dernière. La plupart se trouvent en Dordogne. 1500 autres sont concernés en Gironde, mais aussi dans le Lot et Garonne. Et demain, la vigilance rouge à la canicule se poursuit. Elle est même étendue à 37 départements de l'ouest et du centre du pays. Et puis dans la Drôme, le plus important incendie de l'été continue de sévir. 4100 hectares de végétation sont partis en fumée. 350 pompiers toujours mobilisés. Par ailleurs, on a appris aujourd'hui que 32 personnes avaient été arrêtées depuis le début de l'été, suspectées d'être à l'origine de départs de feu. Le taux de réussite du baccalauréat a atteint 91% cette année. C'est une baisse de 0,4 points par rapport à l'an dernier. C'est ce qu'annonce le ministère de l'Éducation nationale ce soir. Quant au brevet, son taux de réussite s'établit à 81%, en baisse notable de 4 points. Le typhon Bavi commence à toucher la Chine. L'événement était prévu. 2 millions de personnes ont été évacuées dans la région de Wanzhou, dans l'est du pays. La tempête apporte avec elle des pluies torrentielles et des rafales de vent pouvant atteindre les 145 km/h. Dans le Tour de France, victoire du Belge Tim Merlier à l'arrivée à Bergerac aujourd'hui. Tadej Pogacar conserve le maillot jaune. Demain, 9e étape, elle emmènera les coureurs de Malemort à Ussel en Corrèze.

0: mais le parcours a été raccourci en raison de la canicule. Il passe de 185 km à 155. Le mondial de football, les deux derniers quarts de finale se jouent ce soir. Norvège-Angleterre, c'est à 23h. Il y aura ensuite Argentine-Suisse dans la nuit à 3h du matin. Et puis rappelons la superbe victoire ce matin en rugby du 15 de France face à l'Australie, balayé 42 à 26. Il jouait dans la phase de poule, dans la deuxième journée de la phase de poule du championnat des nations. 20h02, merci d'avoir été à l'écoute de ce Flash Info. Nous allons revenir à vos conditions de trafic dans un tout petit instant. Ce sera après quelques mots de météo. Une vingtaine de départements placés en vigilance rouge canicule, principalement dans les Pays de la Loire, en Normandie, le centre Val-de-Loire et en Île-de-France. Demain, en tout, il y en aura 37, c'est-à-dire qu'on ajoute certains départements du Massif central, mais aussi de la Nouvelle-Aquitaine. En tout cas, partout ailleurs, aujourd'hui, on a largement dépassé les 30 degrés. Dans ces conditions, ne jetez surtout pas votre mégot par la fenêtre de votre véhicule. On ne le répétera jamais assez, le risque d'incendie est élevé. Écoutez les précisions d'Olivier Proust, prévisionniste à Météo France.
1: Dimanche, il faut savoir qu'il y aura du vent sur le nord du pays, un vent d'est assez modéré. Alors, c'est pas un problème pour la circulation, mais ça va augmenter les risques de feux de forêt et d'incendie sur la moitié nord du pays. Et puis, la semaine prochaine, on attend une petite baisse des températures, mais on va rester quand même au-dessus des seuils de forte chaleur, avec une petite tendance orageuse qui se dessine pour les premiers jours de la semaine, notamment pour le mardi 14 juillet.
0: Olivier Proust de Météo France.
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0: 20h03, le trafic a été bien dense hein, tout au long de la matinée, ce midi aussi, mais dans l'ensemble, c'est vrai que là, les choses se sont complètement calmées. Il n'y a plus aucune zone de ralentissement. Les grandes agglomérations et leurs abords, ça se passe très bien. Il y a juste à vous parler de l'autoroute A85. Cette autoroute A85 où deux véhicules ont pris feu dans le sens Vierzon-Angers. Une première voiture en feu au kilomètre 133, on a toujours la carcasse du véhicule sur place. Alors le feu a été maîtrisé, mais les pompiers sont toujours en intervention. Ça se situe au-delà de la sortie 12 Saint-Aignan-sur-Cher, kilomètre 133. Vous ne passez que sur la voie de gauche si vous roulez direction Tours et Angers. Et puis, une fois que vous avez passé Tours, direction Saumur, direction Angers, kilomètre 58, là, pour le coup, la carcasse a été évacuée. En revanche, on continue à ne rouler que sur la voie de gauche par ailleurs, les pompiers avaient fort à faire aussi sur les abords de l'autoroute, étant donné que dans les deux cas, ces deux véhicules accidentés et qui ont pris feu, eh bien, au final, le feu s'est répandu dans la nature autour. Donc là, on a encore des pompiers mobilisés dans cette zone. Kilomètre 58, c'est pas directement sur les voies de l'autoroute, mais vous les verrez autour de vous peut-être, en tout cas en passant à cet endroit. Kilomètre 58, 4 kilomètres après le péage de Restigné, direction Saumur et Angers.
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0: 20h05, c'est l'heure du passage de relais sur l'antenne du 107.7 et c'est Julien Cognon qui arrive maintenant et qui va vous accompagner jusqu'à 1h du matin. Bonsoir Julien.
3: Bonsoir Charlotte, bonsoir à toutes et à tous. Et oui, très heureux de prendre la main jusqu'à 1h sur les axes du centre-ouest du pays. Alors vous l'avez entendu avec Charlotte ces dernières minutes, ça y est, le trafic a eu tendance vraiment à se calmer. C'est évidemment une bonne nouvelle pour vous toutes et tous qui nous écoutez, peut-être sur la route de ce week-end prolongé avec le mardi 14 juillet qui se profile. On n'en est pas là pour l'heure. On va reparler trafic. C'est dans quelques minutes. Vous restez avec nous. C'est juste après un petit peu de musique.
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Alanis Morissette sur le 107.7. Ce titre s'intitule Thank You et nous aussi, bien sûr, nous vous remercions d'être aussi nombreux à l'écoute du 107.7 chaque jour. Le 107.7 plus que jamais à vos côtés sur la route des vacances et au cœur de cette canicule difficile. Bon courage à vous si vous circulez à 7h. Non, concernant le trafic d'ailleurs, toujours deux difficultés liées à des feux dans la végétation non loin des voies de circulation sur la 85 entre Vierzon et Angers, kilomètre 58 et 133. Quelques restrictions de circulation sur lesquelles nous revenons dans un instant, juste après Gérald de Palmas. Voici Regarde-moi bien en face.

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1: Radio Vinci Autoroute à vos côtés sur la route toujours des vacances pour les uns et à l'heure du dîner pour les autres. Bien sûr, bon appétit. Si c'est le cas, sachez que tout se passe bien dans l'ensemble niveau trafic avec pour seule difficulté des conséquences de deux véhicules en feu, les deux sur le même axe, direction l'autoroute A85 que vous empruntez entre Vierzon et Angers. Deux difficultés qui vous concernent en direction d'Angers et du Maine-et-Loire. Tout d'abord au kilomètre 58. Vous devrez vous méfier puisque vous ne passez que sur la voie la plus à gauche, 4 km avant la sortie 5 Bourgueil. La raison, c'est donc un véhicule qui a pris feu un petit peu plus tôt dans la soirée, véhicule qui a depuis été dépanné. En revanche, les pompiers sont toujours en intervention pour lutter contre les flammes qui ont pris dans la végétation sur le bas-côté. Attention donc à bien ralentir pour la sécurité de tous les intervenants. Et puis, autre intervention toujours en cours, kilomètre 133, toujours direction Angers. Cette fois-ci, c'est pour vous qui allez arriver sur Tours d'ici une vingtaine de kilomètres. Attention, là aussi, vous ne roulez que sur voie de gauche. Un véhicule qui a pris feu là aussi. L'incendie a été maîtrisé. En revanche, la carcasse est toujours présente. Le dépannage prend un petit peu de temps. C'est pourquoi vous ne circulez que sur la seule voie de gauche. 11 km avant la sortie numéro 11, Bléré. Voilà pour les difficultés à cette heure. Partout ailleurs, en ce samedi soir, ça se passe très bien. Vous restez avec nous, l'infotrafic revient dans une dizaine de minutes, ou plutôt, bien sûr, si nécessaire. Et puis je parlais de vous toutes et tous qui nous écoutez sur des aires d'autoroute actuellement à l'heure du dîner. Eh bien, de quoi peut-être vous donner encore plus faim, puisque dans quelques minutes, dans votre rubrique sur les desserts de l'été, nous parlerons de petits biscuits croustillants venus du sud, les croquants de Collioure. Pour l'heure, la musique de Pascal Obispo et Icar. Comme tu veux.

Diana King à l'instant sur le 107.7. Vous venez d'écouter un titre intitulé Shy Guy. Merci encore pour votre fidélité et bon courage, surtout vous qui m'écoutez actuellement sur les autoroutes du centre-ouest et particulièrement entre les Pays de la Loire et le centre-Val de Loire où il fait encore très chaud, près de 36 degrés actuellement du côté de Tours, du Mans, de Nantes ou encore de Niort. Vous n'oubliez pas de vous hydrater, bien sûr. On le répète sans cesse, hein, c'est le conseil peut-être le plus basique mais certainement le plus important. Et puis vous n'oubliez pas, si vous êtes à l'arrêt, vous ne laissez surtout personne seul enfermé dans la voiture afin d'éviter une insolation ou encore un phénomène de déshydratation, particulièrement si vous roulez avec des enfants et des personnes âgées. Retour en trafic dans quelques minutes après ce titre de Kaigo. C'est un DJ norvégien, si vous ne le connaissez pas. Et voici l'un des tubes de 2014, Firestone.

0: Kygo Firestone sur le 107.7, 20h31. Vous restez bien avec nous. Une courte pause de 30 secondes avant un retour au trafic.
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0: Il y a du mieux sur la 85, l'axe Angers-Vierzon, toujours pour vous qui roulez en direction du Maine-et-Loire, puisqu'au kilomètre 58, l'intervention des pompiers est terminée pour éteindre un feu qui s'était déclenché sur un véhicule un petit peu plus tôt, véhicule qui avait été dépanné, mais le feu s'était propagé dans la végétation. Les opérations sont désormais terminées, il ne reste donc qu'une seule difficulté sur cet axe, pour vous qui roulez toujours direction Tours et Angers, au kilomètre 133, entre les échangeurs Saint-Aignan-sur-Cher et Bléré, vous ne passerez que sur voie de gauche sur quelques centaines de mètres. La raison, c'est là aussi un véhicule qui a pris feu plus tôt dans la soirée. Le véhicule a été éteint, hein. Le feu, ne rassurez-vous, n'est plus présent. En revanche, les interventions se poursuivent pour dépanner ce dernier. C'est pourquoi, encore une fois, vous ne roulez que sur voie de gauche. Vous n'oubliez pas, bien sûr, de mettre votre clignotant au moment d'aborder cette difficulté. Autre difficulté dont il faudra vous méfier, sur l'autoroute A11, cette fois, je vous rejoins dans le secteur d'Angers. Tiens, à nouveau, mais sur un autre axe, la 11, vous m'écoutez entre Paris et Nantes, et quel que soit votre sens de circulation, vous êtes vigilant face à ce piéton qui marcherait près des voies de circulation. C'est au kilomètre 251, à quelques kilomètres tout juste du péage de Corzé, non loin d'Angers, donc vous êtes bien vigilant pour sa sécurité. Partout ailleurs, eh bien ça roule vraiment pour le mieux en ce samedi soir, notamment pour vous qui m'écoutez par exemple du côté de la région parisienne, d'Orléans, de Tours, de Châtel, de Niort ou encore de Bordeaux. Tout va bien dans les secteurs cités.
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0: Tout au long de l'été, nous vous emmenons à la découverte des desserts de l'été, des spécialités qui sentent bon les vacances, comme ces petits biscuits croustillants venus du sud, les croquants de Collioure, une douceur simple mais qui a encore de quoi surprendre. Découverte juste après Dennis Lloyd.

0: Et tout de suite, direction Collioure, au bord de la Méditerranée, pour notre dessert de l'été. Une gourmandise emblématique, simple, croustillante et qui sent bon les vacances, Mathilde Ferrière.
1: Le bruit des vagues, le soleil. À Collioure, l'été passe aussi par le croquant, un biscuit sec et croustillant, spécialité du coin. Je suis en plein centre-ville, à la biscuiterie Le Croquant de Collioure, une adresse familiale devenue une institution. Je suis d'ailleurs accueillie par Colette Ponce, l'une des figures emblématiques de cette biscuiterie familiale.
2: Le croquant, à la base, c'était le croquant aux amandes et aux citrons. Après, nous avons diversifié au chocolat, à l'anis. Et avant, les gens faisaient leur croquant eux-mêmes chez eux. Ils allaient amener les croquants à cuire au four communal.
1: Donc là, dans le traditionnel, dans celui-ci, il y a amandes et les zestes de citron.
2: Voilà, et on trouve les parfums viennent après, au bout d'un moment, quand on l'a...
1: On va le goûter, alors. Il porte pas son nom pour rien.
2: Ça porte bien le nom.
1: Exactement. Avant d'acheter, les touristes goûtent les croquants. Chocolat, citron, anis, histoire de savoir quand même lequel ils préfèrent.
3: Je sens l'anis, l'amande. Moi j'adore depuis toujours les croquants, justement ce côté croquant, croustillant dans la bouche.
4: Ça c'est amande, j'imagine, amande.
1: Alors vos premières impressions?
5: Oh, ça croustille, c'est trop, ça c'est bien là, croustillant.
1: En l'espace de quelques minutes, la boutique s'est bien remplie d'habitués et de touristes. Et d'ailleurs, les avis sont unanimes.
6: Ils sont authentiques, ils ont l'air très bons et de satisfaire tout le monde.
7: C'est très bon.
3: Ah, c'est délicieux, moi j'adore les croquants. C'est les gâteaux de grand-mère.
7: J'aime les croquants.
1: La biscuiterie Le Croquant de Collioure, c'est clairement le passage obligé pour le dessert typique de l'été dans le Roussillon. Un plaisir simple qu'on associe très vite au soleil et au sud.
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0: Ben, l'oncle Sol et Clan pour la musique. Voilà votre programme jusqu'à 20h45 où je vous retrouverai pour un nouveau point consacré à vos conditions de circulation. Toujours idéal en cette soirée si l'on accepte bien sûr la canicule. Bon courage à vous et surtout n'oubliez pas de vous hydrater.

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1: 20h45, vous êtes bien sur le 107.7 et tout se passe bien globalement sur les axes du centre-ouest. Un trafic fluide après avoir passé le plus dur, bien sûr, en ce premier grand départ de vacances. Journée très chargée sur les autoroutes du centre-ouest, à l'inverse de ce que vous rencontrez actuellement, notamment dans le secteur des grandes agglomérations, par exemple Nantes, Niort, Bordeaux, du côté de Tours, Orléans ou encore Paris. Tout se passe bien. Les deux seules difficultés nous emmènent tout d'abord sur l'autoroute A11 que vous parcourez entre Paris et Nantes. Si vous circulez non loin d'Angers, kilomètre 251 à quelques kilomètres du péage de Corzé, eh bien il faut ouvrir l'œil dans les deux sens puisque la présence d'un piéton nous est toujours signalée près des voies. Le patrouilleur Maxime se rend sur les lieux. Et puis pour vous qui circulez en direction d'Angers justement, via la 85 cette fois en provenance de Bourges et de Vierzon, au kilomètre 133, vous ne passez toujours que sur voie de gauche. La raison, c'est le dépannage d'un véhicule qui a pris feu plus tôt dans la soirée, qui se poursuit sur voie de droite. Vous serez donc ralenti. Attention, il y a beaucoup de monde en intervention. Kilomètre 133, 11 kilomètres avant la sortie 11 Bléré. Et puis également, je ne vous oublie pas, du côté de Strasbourg, sur l'autoroute A355. Tout se passe bien également dans ce secteur. Vous restez avec nous, le retour de l'infotrafic, c'est dans une grosse dizaine de minutes, tout au plus, juste après l'actualité à 21h. Pour l'heure, vous roulez en musique avec Manon Lisa.

La chanteuse de l'Ohio, Macy Gray, sur le 107.7, pardon, Finally Made Me Happy. Et vous aussi, vous serez heureux particulièrement si vous prenez la route demain, puisqu'après un samedi marqué par une journée classée noire par bison futé dans le sens des départs sur l'ensemble du centre-ouest, eh bien demain, retour à la normale, ou presque, avec un trafic classé vert, et donc de bonnes prévisions de conduite, même si, de circulation, pardon, même si bien sûr, vous serez toujours un petit peu nombreux sur la route, c'est bien normal en ce premier grand week-end de départ en vacances, circulation donc globalement fluide en ce dimanche et ce lundi. En revanche, en ce mardi 14 juillet, demi-finale de Coupe du Monde oblige, vous serez nombreux à vouloir rentrer à temps pour le coup d'envoi de France-Espagne à 21h. La circulation peut donc être un petit peu chargée, notamment sur les différents axes entre l'Espagne et l'Île-de-France. On repart le trafic dans quelques minutes sur le 107.7. Ce sera juste après les grands titres de l'actualité à 21h, suivi de la météo. Pour l'heure, je vous laisse rouler en musique avec Amanda Bourneuf, suivi de Savage Garden. À tout de suite.

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1: Bonsoir à tous. La canicule gagne encore du terrain en France. Météo France élargit son alerte rouge canicule à 37 départements demain à partir de midi et 46 en orange. 13 nouveaux départements de la Nouvelle-Aquitaine, du Limousin et de l'Occitanie basculent en vigilance maximale. Météo France rappelle que cet épisode caniculaire devrait se poursuivre au moins jusqu'en milieu de semaine prochaine. Vous restez sur le 107.7, les détails à suivre dans votre météo locale. Parmi les nombreux feux qui se sont déclenchés en France depuis plusieurs jours, l'incendie de Trévillac dans les Pyrénées-Orientales est désormais fixé, annonce ce soir le préfet, après avoir parcouru 4900 hectares. 32 personnes ont été interpellées partout en France, soupçonnées d'être à l'origine de départs de feu selon Laurent Nunez. Un tiers d'entre elles serait mineur. En Chine, ce n'est pas la canicule mais le typhon Bavi qui touche actuellement l'est du pays en provenance de Taïwan. Des rafales de 145 km/h contraignant les autorités à évacuer près de 2 millions de personnes. De nombreuses activités liées à l'école, au travail et au transport ont été suspendues. Retour en France où 680 600 élèves ont été admis au baccalauréat. Les chiffres définitifs communiqués ce soir par le ministère de l'Éducation à l'issue des rattrapages. Un taux de réussite de 91,4% en baisse d'un demi-point sur un an. Le taux de réussite du brevet s'élève lui à 81,6% en baisse de 4 points par rapport à l'an dernier. En cyclisme, Tim Merlier double la mise. Deuxième victoire d'étape au sprint en deux jours pour le Belge sur le Tour de France. Vainqueur cet après-midi à Bergerac de la 8e étape. Demain, la 9e étape entre Malemort et Ussel sera raccourcie de 30 km en raison de la canicule. Une décision des organisateurs de la course suite au passage de la Corrèze en vigilance rouge. Et puis en tennis, la nouvelle reine de Wimbledon s'appelle Linda Noskova. La Tchèque, 12e joueuse mondiale, a remporté cet après-midi son premier grand chelem à Londres. Tombeuse en

0: finale de sa compatriote Karolina Muchova, 6-2, 5-7, 6-3. 21h passé de 2 minutes, vous êtes bien sur le 107.7, vous restez avec nous, le trafic revient dans quelques instants, juste après votre météo. Et la nuit s'annonce chaude sur le centre-ouest du pays avec des températures minimales autour des 25 degrés au cœur des terres. Un petit peu plus frais sur le littoral de la Manche et à Strasbourg. Demain, la vigilance rouge s'étendra vers le sud à l'ensemble du Poitou-Charentes, touchant également le Limousin ainsi qu'une partie de l'Aquitaine. Un grand soleil attendu sur l'ensemble du centre-ouest malgré l'arrivée d'une légère perturbation nuageuse et des orages dans l'après-midi sur la pointe bretonne. Les maximales côté température entre 38 et 41 degrés dans les départements coloré rouge. Comptez notamment 40 à Angoulême, 39 à La Roche-sur-Yon, 38 à Nantes, Tours, Poitiers et Bordeaux, 37 à Alençon et Le Mans, 36 à Paris, 33 à Strasbourg.
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0: Merci de votre fidélité au 107.7, votre rendez-vous sur cette antenne, c'est l'infotrafic comme tous les quarts d'heure. Et dans ce point trafic sur les axes du centre-ouest ce soir, eh bien ça se passe globalement bien, même si on a quelques difficultés qui nous parviennent depuis quelques minutes, à commencer par ce véhicule en feu sur les voies de la 10 entre Orléans et Paris. Pour vous qui arrivez de Tours, de Blois et d'Orléans en direction de la capitale, vous êtes très attentif au kilomètre 52, un véhicule qui aurait pris feu. Attention, je n'ai pas sa localisation précise sur les voies, raison de plus pour ralentir dans ce secteur et bien sûr mettre votre clignotant si vous êtes amené à vous déporter. Kilomètre 52, vous circulez entre les sorties 12, Jean-Villalène et 11, Alainville. Du côté de l'autoroute A11, cette fois-ci, vous ouvrez l'œil dans les deux sens face à la présence d'un chevreuil au kilomètre 228. Pour vous qui m'écoutez, entre Paris et Nantes, non loin d'Angers et tout proche de la sortie 11 d'Urtal, c'est dans ce secteur très précisément qu'il faudrait être vigilant face à la présence de cet animal. Et puis toujours sur la 11, pour vous qui m'écoutez tout près de Nantes, cette fois-ci en direction de l'agglomération nantaise. Je vous rappelle qu'un véhicule est arrêté juste après le péage d'Ancény. Le dépanneur est en train d'arriver. Et puis j'en termine en vous rappelant cette intervention qui se poursuit sur la 85 entre Vierzon et Angers. Pour vous qui circulez direction Tours et Angers, kilomètre 133, un véhicule arrêté sur voie droite qui vient d'être dépanné. En revanche, il y a toujours du monde sur place. Vous ne circulez donc que sur la voie de gauche à 11 km de la sortie 11 Bléré.
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Vous venez d'écouter Trinix sur le 107.7. Merci de faire la route en notre compagnie. 21h10, je vais vous retrouver dans quelques minutes à peine pour évoquer l'infotrafic et notamment ce véhicule en feu toujours signalé sur l'autoroute A10 au kilomètre 52. Pour vous qui roulez depuis Clermont-Ferrand ou Tours, vous avez passé Orléans, vous circulez en direction de Paris. Attention, une fois passé l'échangeur 12 Jeanville-Allaine, 13 kilomètres plus loin, c'est là qu'il faudra vous méfier de ce véhicule. Le patrouilleur Marc va arriver sur les lieux dans les prochaines minutes pour nous donner plus d'informations. En attendant, bien sûr, la plus grande des vigilances. Vous allez rouler en compagnie de The Weeknd et Cher pour la musique. Et je vous retrouve à 21h17 pour le trafic.

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1: Quelques animaux aperçus près des voies de circulation non loin du Mans, sur lesquels nous revenons dans un instant. Mais priorité tout d'abord à ce véhicule signalé en feu sur les voies de l'autoroute A10 entre Bordeaux et Paris. Cette information, elle vous concerne si vous m'écoutez en direction de la capitale, que vous rouliez depuis Clermont et Bourges, depuis Tours, depuis Blois, depuis Orléans. Kilomètre 52, c'est 16 kilomètres avant l'échangeur 11 à Lainville. Vous allez rencontrer l'homme en jaune, Marc, qui est en train d'arriver sur les lieux pour constater ou non la présence de ce véhicule. Et nous démarrons par cela, bien sûr, puisque si la présence était confirmée, il faudrait être particulièrement attentif, d'autant que, comme vous vous en doutez, les départs de feu alors se multiplient principalement dans la végétation, mais également sur les véhicules. Ils peuvent avoir un impact aussi sur la végétation autour. Donc attention, en tout cas, en attendant d'avoir plus d'informations du patrouilleur, kilomètre 52 de la 10, direction Paris. Des animaux près des voies de circulation, des informations à l'état de signalement. Donc ce n'est pas confirmé, mais il faut pour autant rester vigilant. Non loin du Mans, comme je le disais, sur l'autoroute A28, tout d'abord entre Le Mans et Rouen, à quelques kilomètres vraiment de l'agglomération du Mans, kilomètre 118 de l'A28, vous ouvrez l'œil dans les deux sens, à 11 kilomètres de l'échangeur 21 Beaumont-sur-Sarthe, puisqu'un chevreuil a été aperçu dans ce secteur. Sur l'autoroute A11, je la prends à l'instant, kilomètre 147 de cette autoroute entre Nantes et Paris, toujours près du Mans, là aussi un animal vu près de la chaussée, il s'agirait d'une chèvre. Attention, tout proche de la sortie numéro 6, Conéré, cet animal pourrait traverser, s'il était bien présent. C'est pour cela qu'il faut ouvrir l'œil dans les deux sens. D'autres animaux, sur la 80, entre Laval et Le Mans, toujours au kilomètre 217. Encore une fois, vous êtes vigilant dans les deux sens, à 8 kilomètres de la sortie 2, Évron. Et puis enfin, vigilance au kilomètre 228 de l'A11, l'axe Paris-Nantes. D'ailleurs, j'en parlais il y a un instant, mais cette fois-ci pour vous qui circulez entre Angers et Le Mans. Attention, donc, face à la présence là aussi de ce chevreuil. Du nouveau concernant le véhicule en feu dont je vous parlais il y a un instant sur la 10, le patrouilleur vient d'arriver sur place, la voie droite et la bande d'arrêt d'urgence sont neutralisées, là les secours viennent également d'arriver sur place, donc ça semble bien confirmer ce véhicule en flamme. Attention, je le rappelle, 13 kilomètres après avoir passé la sortie Jean-Villalaine, c'est là qu'il faudra serrer sur la gauche et ralentir naturellement pour éviter ce véhicule en flamme. Enfin, si je n'ai pas cité l'axe sur lequel vous circulez, par exemple la 355, le contournement ouest de Strasbourg, c'est que tout se passe bien pour vous. C'est l'un des présentateurs les plus emblématiques du paysage audiovisuel français depuis plus de 60 ans. Il accompagne les téléspectateurs et a traversé les plus grands moments de l'histoire de la télévision. Et nous parlons bien sûr de Michel Drucker. Il est notre invité dans un instant pour évoquer son incroyable carrière. Restez avec nous, c'est juste après Joss Stone.

0: Just Stone sur le 177, c'est bien confirmé sur les voies de la 10, ce véhicule en feu au kilomètre 52 entre les échangeurs Jeanville-Allen et Alainville. Une information qui va vous concerner si vous m'écoutez au départ de Tours, de Blois et d'Orléans direction Paris. Attention, dans ce secteur, vous ne circulez que sur les deux voies les plus à gauche, kilomètre 52. L'un des visages les plus familiers de la télévision française, c'est Michel Drucker. Il fait un bout de route avec nous sur le 107.7. On le retrouve au micro de Virginie Decorte.
1: C'est une voix, un visage, une présence familière pour des millions de Français et donc une émotion particulière d'être en sa compagnie. Bonjour Michel Drucker.
2: Bonjour Virginie.
1: Recevoir une nymphe d'honneur au Festival de télévision de Monte-Carlo pour vos 65 ans de carrière, ça représente quoi, Michel, pour vous, une telle distinction ?
2: Ben, ça représente une reconnaissance, donc ça me touche beaucoup. Ça veut dire que j'ai beaucoup travaillé et que ce que j'ai fait n'est pas tout à fait déshonorant.
1: Ça, c'est sûr.
2: Et que ça a plu à beaucoup de gens. Et donc, lorsque le prince Albert m'a remis ce trophée, ça m'a fait plaisir. Et à chaque fois que je reçois un trophée, parce que maintenant, je reçois de plus en plus de médailles en fin de parcours, je pense à mes parents. Voilà, c'est un trophée que ma mère aurait gardé précieusement.
1: Une émotion particulière.
2: Oui, absolument.
1: 65 ans de télévision, donc c'est une vie entière. Vous avez traversé les époques, les générations. Comment vous expliquez, Michel Drucker, cette fidélité incroyable du public ?
2: C'est une bonne question. J'ai pas la réponse. Ce que je sais, c'est que j'ai toujours aimé les gens, puisque je voulais être médecin. Si ça n'avait pas été à la télévision, j'aurais rêvé d'être médecin. Mais pour ça,
1: comme votre père.
2: Comme mon père. Un vrai médecin de campagne, pas un médecin des villes, mais un médecin des champs. Et puis, j'ai pas assez travaillé pour ça, mais je crois que j'aime beaucoup, beaucoup les gens. J'ai appris à aimer les gens avec mon père quand il allait dans les fermes de Basse-Normandie accoucher les femmes, et je l'accompagnais déjà, et j'aimais ça. C'est pour ça que je voulais être médecin. Et mon père disait toujours, finalement, mon fils, quand on lui posait la question, mais à votre avis, pourquoi il a fait cette carrière, et encore mon père n'est plus là pour voir l'essentiel, il disait, mais c'est un peu un médecin des âmes, finalement.
1: Cette authenticité, c'est précieux.
2: Moi, je crois que j'aime les gens sincèrement, honnêtement, et je pense qu'ils le ressentent. Mais on peut pas faire ce métier si on n'aime pas les gens. Si on n'aime pas les gens, y compris les gens célèbres ou pas. Les artistes, faut les aimer beaucoup, parce que c'est un métier dangereux, c'est un métier de funambule, ça peut s'arrêter demain. On passe son temps à attendre que le téléphone sonne. Lorsqu'on est acteur, souvent il sonne et puis il ne sonne plus, puis un jour il sonne alors qu'on l'attendait depuis si longtemps. Un chanteur, c'est pareil, c'est très fragile tout ça. Donc je sens tout ça et je pense que les gens, qu'ils soient célèbres ou pas célèbres, doivent le sentir. Je crois que je suis assez psychologue.
1: Voilà. Michel Drucker, il est temps de marquer une petite pause trafic et musique. À tout de suite.
2: À tout de suite.
0: Et à tout de suite, Virginie, que l'on retrouve en compagnie de Michel Drucker, vous l'avez compris, dans quelques instants, juste après le point trafic de 21h30, où il sera question notamment de ces animaux toujours signalés près des voies de circulation. Attention, du côté du Mans, si vous roulez sur l'autoroute A28 au kilomètre 118 entre Le Mans et Alençon, ou bien sur l'autoroute A11, kilomètre 147 entre Le Mans et Paris, et plus largement d'ailleurs entre Paris et Nantes. La musique Dice House, et je vous retrouve dans un instant.

0: à Oud sur Radio Vinci Autoroute. Dans un instant, la seconde partie de notre entretien avec un grand nom de la télévision française qui, à 83 ans, se fait rare en interview. C'est Michel Drucker et il nous parlera de ses souvenirs de route à vélo, mais aussi de ses vacances en famille en Basse-Normandie. C'est dans un instant, juste après votre point trafic.
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0: L'infotrafic à 21h32 sur le centre-ouest, dominé par deux types d'actualités. Des animaux sauvages aperçus près des voies de circulation dans de nombreux secteurs, on y revient dans un instant. Mais pour l'heure, priorité à cette difficulté sur l'autoroute A10 que vous rencontrez si vous circulez depuis Niort, Poitiers, Tours ou encore Clermont-Ferrand en direction de Paris. Une fois passé Orléans, au kilomètre 52, vous ne pourrez circuler que sur les deux voies les plus à gauche, 16 km avant la sortie 11 à Allainville. La raison, je le disais, c'est un véhicule en flammes. Intervention toujours en cours, apparemment, pour éteindre les flammes de ce véhicule. Alors, la bonne nouvelle, c'est que l'incendie, visiblement, n'est pas puissant au point de se répandre sur les voies de circulation. Donc, ça circule bien sur la gauche dans ce secteur. Mais encore une fois, priorité aux équipes de secours et pour assurer leur sécurité. Vous ralentissez bien, vous mettez bien votre clignotant au moment d'aborder cette difficulté. L'autre type de difficulté à cette heure, je le disais, ce sont de nombreux animaux. On en a maintenant de plus en plus depuis quelques minutes, à commencer par l'autoroute A10, par exemple, entre Orléans et Paris, non loin de ce véhicule en feu dont je viens de vous parler, kilomètre 70. Attention, proche de la sortie 13 Artenay, vous ouvrez l'œil dans les deux sens face à la présence éventuelle d'un chevreuil. Autre chevreuil aperçu, cette fois-ci dans le secteur du Mans, si vous roulez sur l'autoroute A28 entre le Mans et la Normandie. Attention, kilomètre 118, c'est à 11 km de la sortie 21 Beaumont-sur-Sarthe. On reste non loin du Mans, mais sur l'autoroute A80, cette fois, pour vous qui roulez entre le Mans et la Bretagne, Rennes notamment, si vous passez au kilomètre 217, vous êtes vigilant encore une fois et vous ouvrez l'œil dans les deux sens à 8 km de la sortie 2 Évron, puisque là aussi, un chevreuil a été aperçu. Et puis on termine avec une chèvre qui se promènerait elle aussi non loin de la chaussée. C'est au kilomètre 147 de la 11, toujours non loin du Mans. La 11, vous l'empruntez entre Paris et Nantes, et quel que soit votre sens de circulation, une nouvelle fois, vous êtes vigilant dans les deux sens de circulation. Voilà pour les difficultés à cette heure. Si je n'ai pas mentionné votre secteur, notamment, eh bien, le reste de l'autoroute A10, entre Poitiers, Niort, Saintes et Bordeaux, c'est que tout se passe bien.
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0: Place à la seconde partie de notre entretien avec Michel Drucker, une figure incontournable de la télévision française, toujours au micro de Virginie Decorte.
2: Michel Drucker, on a pour tradition d'embarquer sur la route avec nos invités, vous le savez. Et je sais que pour vous, la route, elle est synonyme de plaisir, notamment lorsque c'est à vélo.
3: Et oui, moi, le vélo, ça a été ma passion. C'est ce qui m'a un peu sauvé la vie quand j'ai été malade, parce que c'est bon pour le cœur. Et même moi qui ai eu des problèmes cardiaques il n'y a pas tellement longtemps, j'ai recommencé à faire du vélo car c'est bon pour les cœurs. Avant, j'en faisais un petit peu trop, trop fort. Mais c'est vrai que la route, pour moi, c'est des voitures qui me doublent quand je suis sur mon vélo. Et je fais attention, mais c'est vrai que la route, c'est assez fascinant. Mais j'ai préféré la route sur mon vélo, mais j'ai aimé aussi la route comme passager de voiture, en écoutant la radio.
2: Et des souvenirs de route, justement, de départ en vacances, enfant, est-ce que vous en avez pour les automobilistes qui sont en ce moment peut-être en route pour les vacances d'été?
3: Ben oui, la nouvelle génération a la chance quand il fait très beau d'avoir la climatisation. C'était pas le cas quand on était gamin, donc on avait chaud. Voilà, mon père était nerveux, il nous disputait parce qu'on faisait du bruit à l'arrière, il pouvait pas se concentrer. Il n'y avait pas les boîtes automatiques. Maintenant c'est silencieux. Que c'est une petite voiture ou une grande. Si on est maintenant une voiture électrique, on n'entend plus rien, mais on écoute la radio dans de meilleures conditions.
2: Je crois que vous partiez près du Mont-Saint-Michel, à 50 km de chez vous, donc pas très loin.
3: J'ai grandi à côté.
2: Donc, et pour les vacances, c'était quoi la destination?
3: C'était Granville. C'est la côte normande, puisque je suis né pas loin des plages du débarquement, en Basse-Normandie, à Vire exactement. C'est le pays de l'Andouille. Donc mes vacances, c'était les plages du débarquement qui étaient pas loin. C'était le Mont-Saint-Michel, qui reste une des plus grandes merveilles du monde. C'était du camping avec mon frère Jean. On allait camper le long des plages du débarquement. Moi, je suis né dans un pays qui a connu l'horreur, qui a connu des moments magnifiques quand il y a eu le débarquement, mais qui a aussi coûté la vie à tant de gens. Donc j'ai vécu dans une Normandie, une France qui se reconstruit. Et puis après, je me suis rendu compte que c'était également une chance de naître dans cet endroit. Et puis après, ben, comme tout le monde, j'ai eu envie d'aller à Paris. J'ai envie de liberté. Mais j'ai jamais oublié tout ça.
2: Vos racines.
3: Oui, parce que nul ne guérit de son enfance. Et il faut toujours se souvenir de son adolescence.
2: Et puis on reste un enfant toute sa vie, quelque part. Vie.
3: Et plus on a en avance en âge, vous Virginie, vous êtes toute jeune.
2: Oh, mais plus on, pas
3: plus,
2: tant.
3: Plus on avance en âge, et plus on retourne à l'enfance.
2: Un grand merci Michel Drucker,
3: merci beaucoup,
2: et
3: Virginie.
2: Encore bravo pour cette nymphe d'honneur, pour vos 65 ans de carrière. C'est vraiment mérité.
3: Bonnes vacances à vous si vous êtes en voiture, sur la route des vacances. Vous avez bien raison.
2: Merci.
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Mayday Johnny avec un titre intitulé The Sun. Alors le soleil, évidemment, il tombe progressivement à 7 heures, mais il fait toujours très chaud et vous n'oubliez pas de vous hydrater encore une fois. Une pensée pour vous qui alors circulez de manière générale sur l'ensemble des axes du centre-ouest où on rencontre toujours des températures au-delà des 30 degrés, que vous m'écoutiez du côté de la région parisienne, du côté de l'Indre-et-Loire, près de Tours, du côté du Mans, dans la Sarthe ou encore à Nantes ou Bordeaux. Bon courage à vous vraiment face à ces conditions très pénible. Vous n'hésitez pas non plus à faire une pause, que ce soit simplement pour vous reposer ou pour recharger les gourdes et les bouteilles, évidemment, c'est important. Et puis, bon appétit d'ailleurs à toutes celles et ceux qui nous écoutent, puisque l'on parle de pause. Bien sûr, vous êtes nombreux encore à effectuer votre pause dîner à 7h et vous avez bien raison de prendre un petit peu de temps pour vous. L'infotrafic revient dans quelques minutes sur le 107.7 après Elencio et Amandine Bourgeois. Et il sera notamment question de ces nombreux animaux toujours signalés près des voies de circulation. Des chevreuils, en l'occurrence, comme sur la 87, l'autoroute entre La Roche-sur-Yon et Angers. Attention dans les deux sens si vous passez par Cholet au kilomètre 45. Le retour de l'infotrafic arrive dans quelques minutes.

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1: Incendie maîtrisé sur l'autoroute A10 entre Orléans et Paris. Pour vous qui roulez en direction de la région parisienne, kilomètre 52 de l'autoroute, 13 kilomètres après la sortie 12, Jeanville-Allaine. Le véhicule arrêté sur bande d'arrêt d'urgence n'est plus en feu. Je le disais, l'incendie a été maîtrisé. En revanche, vous circulez toujours sur la gauche dans ce secteur, toujours au ralenti bien sûr. Beaucoup de monde en intervention pour dépanner ce véhicule. La zone a été balisée pour votre sécurité. Encore une fois, merci de bien ralentir, mais de ne pas céder pour autant à la curiosité. Vous ne cédez pas non plus à la curiosité face à ces nombreux animaux signalés près des voies de circulation. Ça y est, on peut le dire, plusieurs alertes dans divers secteurs, notamment sur l'A10, toujours entre Orléans et Paris. Vous êtes vigilant dans les deux sens au kilomètre 70 face à la présence éventuelle de ce chevreuil aperçu à 8 km de la sortie 13 Artenay. Vous êtes vigilant également du côté du Mans avec plusieurs alertes dans le même secteur. Sur l'autoroute A11, tout d'abord que vous empruntez entre Nantes et Paris, kilomètre 147, juste à côté de la sortie 6, Conneré. Là, c'est une chèvre qui a été repérée non loin de la chaussée. Et puis, un petit peu plus loin en direction de Nantes et de Rennes, au kilomètre 163, pour vous qui entrez au Mans. Là, c'est un chevreuil qui a de nouveau été aperçu dans ce secteur. Attention encore une fois, dans les deux sens. Même conseil pour vous qui circulez tout près du Mans de nouveau, sur la 28 entre Le Mans et Rouen. Kilomètre 118, là aussi un chevreuil près des voies de circulation. Et puis même conseil pour vous qui m'écoutez sur l'autoroute A81 entre Rennes et Le Mans au kilomètre 217. Enfin, dernière alerte à signaler sur l'A87, un secteur tout autre, puisque vous m'écoutez entre La Roche-sur-Yon et Angers, kilomètre 45 lorsque vous passez par Cholet. Attention là aussi face à la présence de ce chevreuil. Hormis ces nombreux animaux de sortie ce samedi soir, partout ailleurs, ça se passe très bien. Vous restez bien sur le 107.7. L'infotrafic revient dès que nécessaire. Et pour l'heure, eh bien, vous repartez en musique avec Cyndi Lauper.

Mylène Farmer pour vous accompagner sur la route sur le 107.7. Vous restez avec nous. Le trafic revient juste après l'actualité à 22h et la météo. Il sera question bien sûr de canicule. Encore une fois, vous n'oubliez pas de vous hydrater. Et puis niveau trafic, je vous rappelle que sur l'A10 dans le sens Bordeaux-Paris, pour vous qui avez passé Orléans direction la capitale, au kilomètre 52, vous ne circulez toujours que sur la gauche et au ralenti pour éviter un véhicule en cours de dépannage sur voie droite. Intervention qui devrait se poursuivre jusqu'à 22h20. La musique d'XXXTentacion et d'Avril Delmar, et je vous retrouve à 22h pour l'actualité.

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1: Bonsoir à tous. Le Quai d'Orsay annonce ce soir une Française est portée disparue dans le puissant incendie qui ravage actuellement la région de l'Andalousie en Espagne. Les autorités espagnoles procèdent en ce moment à son identification. 12 personnes de diverses nationalités sont déjà mortes dans cet incendie qui a détruit depuis jeudi plus de 6600 hectares. En France, l'incendie de Trévillac qui a parcouru près de 5000 hectares dans les Pyrénées-Orientales a été fixé ce soir. Demain, Météo France place la Haute-Garonne en vigilance rouge face au danger des feux de forêt. Les trois quarts de l'hexagone sont également colorés orange, à l'exception du quart sud-est. Des incendies qui devraient se poursuivre dans les jours à venir dans l'hexagone face à l'intensification de la canicule. 37 départements entre l'Île-de-France, la Bretagne et l'Occitanie seront placés en vigilance rouge demain à midi, soit 13 de plus que la veille. 46 départements sont colorés orange. Les maximales des températures pourraient atteindre les 41 degrés. Les détails à suivre dans votre bulletin météo local juste après ce flash. Toujours en France, Clémentine Autain jette l'éponge dans la course à la présidentielle. La députée écologiste annonce qu'elle ne souhaite pas ajouter une candidature à gauche dans la bataille pour l'Élysée. Après l'annonce par le Parti Socialiste de l'organisation d'une primaire réservée aux militants du PS et aux partis qui lui sont proches, dont le parti Place Publique, emmené par Raphaël Glucksmann. Ce dernier estime dans un entretien à la Tribune dimanche que les socialistes ont choisi la bonne voie en optant pour une primaire et réaffirme qu'il révélera s'il se présente ou non à la présidentielle d'ici la fin de l'été. En cyclisme, deuxième victoire d'étape consécutive pour Tim Merlière sur le Tour de France. Le Belge a dominé cet après-midi le sprint de la 8e étape à Bergerac. Demain, la 9e étape entre Malemort et Ussel sera raccourcie de 30 km en raison de la canicule suite au passage de la Corrèze en vigilance rouge. Et puis un mot de football, suite et fin des quarts de finale du mondial nord-américain ce soir. À 23h, la Norvège tentera de créer l'exploit face à l'Angleterre à Miami avant l'opposition entre l'Argentine et la Suisse à 3h à Kansas City. 22h passées de 2 minutes, vous êtes bien sur le 107.7. L'actualité revient dans une heure. Dans un instant, ce sont vos conditions de circulation et c'est à suivre juste après votre météo. Et canicule oblige, c'est une nouvelle chaude nuit qui s'annonce sur le centre-ouest avec des températures proches de 25 degrés sur l'ensemble des grandes agglomérations, à commencer par Paris.

0: Marseille et Bordeaux. Et puis demain, les températures vont à nouveau quelque peu s'élever avec des pointes attendues aux alentours de 41 degrés du côté de l'Aquitaine, notamment près de Bordeaux et d'Angoulême. Des maximales de 39 degrés à La Roche-sur-Yon sont également attendues. 38 à Nantes, Tours, Niort, Poitiers et Bordeaux. 37 à Alençon, Le Mans, Vannes. 36 à Paris, 33 à Strasbourg. Je vous le rappelle, bien sûr, une trentaine de départements de la France sont placés en vigilance rouge canicule sur d'ailleurs l'ensemble du centre-ouest du pays.
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0: L'infotrafic animé par plusieurs difficultés et notamment de nombreux animaux signalés près des voies de circulation. On en parle depuis maintenant quelques minutes et on y revient plus en détail dans un instant. Le temps pour moi de mentionner deux accidents sur l'autoroute A10. À commencer par vous qui empruntez cet axe depuis Bordeaux direction Paris. Kilomètre 52, vous avez passé Orléans et la sortie 12 Jean-Villalaine et vous serrez toujours sur la gauche pour éviter un véhicule en cours de dépannage sur voie droite. Retour à la normale prévu dans ce secteur aux alentours de 22h20. Attention à bien ralentir en attendant. Et puis toujours sur la 10, mais dans l'autre sens, cette fois-ci pour vous qui avez tout juste passé Orléans, direction Tours et Bordeaux. Attention, kilomètre 118, un véhicule qui a apparemment fait un tonneau et qui se trouverait sur le bas-côté, donc pas de gêne directe au trafic. En revanche, vous restez vigilant et vous ne cédez pas à la curiosité. Kilomètre 118, c'est pour vous qui passez tout juste l'échangeur 15 Main-sur-Loire. On reste sur la 10 avec deux difficultés, à commencer par un chevreuil aperçu, c'est même confirmé d'ailleurs à l'instant, un chevreuil au kilomètre 70, actualité terminée, le patrouilleur m'annonce que l'animal est bien parti. Et en revanche, on reste sur la 10 avec une dernière difficulté, dans un secteur plus au sud, direction Saintes et la Charente-Maritime, pour vous qui roulez direction Bordeaux, kilomètre 445, attention à ces morceaux de pneus qui obstrueraient votre circulation sur la voie droite ainsi que la bande d'arrêt d'urgence. C'est 6 km après la sortie 35 Sainte. Les autres actualités à 7h, elles sont d'un seul ordre, de l'ordre des animaux près des voies de circulation. Encore une fois, attention dans les deux sens, hein, quelle que soit l'alerte que je vous transmets, notamment sur la 87, si vous passez par Cholet, entre Angers et La Roche-sur-Yon, kilomètre 45, et puis légèrement plus au nord, du côté du Mans, sur l'autoroute A80, tiens, entre Le Mans et Rennes, kilomètre 209 et kilomètre 258. Attention là aussi à ces deux chevreuils aperçus près des voies de circulation. Et puis kilomètre 163 de la 11, toujours pour vous qui m'écoutez au Mans, mais cette fois-ci sur l'axe entre Paris et Nantes. Kilomètre 163, c'est dans la traversée du Mans qu'il faudra vous méfier de la présence de ce chevreuil. Et si je n'ai pas cité le secteur que vous parcourez actuellement, c'est que vous circulez dans de très bonnes conditions.
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0: Et vous jouez dans quelques instants sur le 107.7. Vous restez avec nous, ce sera juste après le tube d'Angèle et Justice, What You Want. Juste avant, nous écoutons Mr Big, voici To Be With You.

Le dernier Angèle à l'instant sur le 107.7. 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Le retour au trafic dans un instant sur le 107.7 après Whitney Houston et Enrique Iglesias.

0: 22h17, merci de votre fidélité au 107.7. Et sur le 107.7, nous vous proposons de revivre des concerts mythiques qui ont marqué des carrières, mais aussi les fans. Et dans un instant, dans Absolument Live, retour sur une tournée légendaire de Coldplay, A Head Full of Dreams en 2022. C'est à suivre juste après le point trafic.
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0: 22h17, point trafic avec un petit peu de retard sur les axes du centre-ouest, mais je n'en demeure pas moins à vos côtés en cette soirée globalement calme, hein, quel que soit l'axe que vous empruntez, perturbé alors principalement par de nombreux animaux, toujours signalés près des voies de circulation, notamment dans la traversée du Mans sur l'autoroute A11, kilomètre 163 de cet axe entre Paris et Nantes. Attention au niveau de la bifurcation avec l'autoroute A28, vous vous méfiez de ce chevreuil, et puis à 10 km à peine, kilomètre 147. Là, c'est une chèvre, toujours sur la 11, qui a été aperçue entre Nantes et Paris. Attention, hein, bien sûr, dans les deux sens de circulation, encore une fois. Et puis, surtout, vous passez votre route, vous ne vous arrêtez pas pour apercevoir ces animaux, puisque c'est un comportement inhabituel pour eux, et cela peut les pousser parfois à traverser. Donc, passez bien votre chemin. Deux difficultés à vous rappeler également sur l'autoroute A10, à commencer par cette intervention qui se poursuit pour vous qui roulez depuis Tours et Orléans en direction la capitale, kilomètre 52. On a toujours un véhicule arrêté sur la voie la plus à droite. La raison, c'est que ce véhicule a pris feu un petit peu plus tôt dans la soirée. L'incendie a été maîtrisé, mais vous ne passez toujours que sur voie de gauche, à 16 km de la sortie 11 à Linville. Et puis vous m'écoutez toujours sur la 10, mais dans l'autre sens, direction Tours, direction Niort et Bordeaux, kilomètre 119 juste après Orléans. Là, c'est un véhicule qui a fait un tonneau et qui est arrêté sur le bas-côté. Le kilomètre 119, c'est 5 km après l'échangeur 15 Main-sur-Loire.
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0: Aujourd'hui dans Absolument Live, Marie Codemo nous plonge dans l'univers d'un groupe mythique, Coldplay.
2: Quand on parle de Coldplay, on parle de musique bien sûr, mais aussi de chiffres vertigineux. Plus de 100 millions d'albums vendus, un nombre de spectateurs tout aussi impressionnant depuis plus de 20 ans, mais on parle maintenant aussi d'écologie. En 2019, ils ont décidé d'annuler leur tournée pour travailler sur des spectacles plus respectueux de l'environnement. Alors ils ont pris le temps pour repenser, restructurer leur façon de partager leur musique. Et ils ont repris la route en 2022. Tout le monde y a mis du sien, les transporteurs, les techniciens, bien sûr les quatre membres du groupe, et puis le public avec le recyclage des bracelets LED, arrivant en covoiturage, à vélo ou à pied, et tant de petits gestes qui ont tout fait changer. Au bout de 2 ans, début juin 2024, ils ont publié les chiffres, et ils sont assez probants. Ils ont réussi à faire baisser de 59% les émissions de carbone de leur tournée. Et quand je vous dis qu'on parle de chiffres, 7 millions d'arbres ont été plantés grâce à toutes ces mesures. Mais revenons quand même à la base de ce quatuor anglais, c'est la musique. Je vous propose de faire un plongeon dans la tournée A Head Full of Dreams Tour. Elle a duré 21 mois et on est sorti en 2018 l'album Live in Buenos Aires. Nous allons écouter une chanson de leur deuxième album, Rush of Blood to the Head, titre qui a reçu le Grammy Awards de l'enregistrement de l'année en 2004. Si vous savez de quelle chanson je parle, eh bien c'est officiel, vous êtes un grand fan du groupe. Voici Clocks de Coldplay dans Absolument Live.

Coldplay dans Absolument Live. Pour revivre d'autres concerts emblématiques, c'est sur nos plateformes de podcast. Vous êtes bien sur le 107.7, 22h25. Je vous souhaite une excellente soirée qui se déroule plutôt bien sur les axes du centre-ouest, si l'on accepte ces nombreux signalements de chevreuil près des chaussées. Et puis, ces quelques accidents, notamment sur l'autoroute A10 pour vous qui avez passé Orléans, direction Blois, direction Tours, direction Niort, kilomètre 119, 5 km après la sortie 15, Main-sur-Loire. Vous devez serrer sur la gauche. Intervention en cours pour dépanner un véhicule arrêté sur le bas-côté en l'occurrence. Et puis bonne nouvelle cette fois-ci, toujours sur la 10, toujours direction Bordeaux. Pour vous qui avez passé Sainte, kilomètre 445, l'obstacle présent sur les chaussées a été ramassé par le patrouilleur. Un nouveau point complet sur vos conditions de circulation, juste après la musique de Néa, suivie de Jack Savoretti.

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1: Et toujours près de 30 degrés signalés sur l'ensemble du centre-ouest du pays, notamment du côté de Paris, du Mans, de Tours, de Poitiers ou encore de Niort. Des conditions bien sûr délicates qui vous contraignent à boire plus que d'habitude. N'hésitez pas à faire des pauses pour vous recharger en eau et être bien sûr d'avoir suffisamment de quoi vous hydrater, surtout si vous voyagez avec des personnes âgées et des enfants. Vous avez des aires de repos et de service à votre disposition tous les 30 km environ le long des axes afin de faire une petite pause. Rechargez donc également vos réserves en eau. Soyez bien vigilants dans cette situation délicate. Allez, niveau trafic, retour aux bonnes nouvelles, ou presque, puisqu'on a quand même quelques difficultés à noter, et notamment deux accidents sur l'autoroute A10 en direction de Bordeaux. Tout d'abord, au kilomètre 119, vous avez tout juste passé Orléans dans le Loiret et vous serrez sur la gauche 5 km après la sortie 15 Main-sur-Loire. La raison, c'est un véhicule qui a fait un tonneau, véhicule arrêté sur le bas-côté. Et le temps de l'intervention, la voie de droite est neutralisée. Vous ralentissez d'autant plus que les forces de l'ordre sont arrêtées sur les lieux. Vous ralentissez naturellement pour leur sécurité. Vous restez vigilant également à Poitiers, direction la Vienne, toujours sur la 10 en direction de Bordeaux. Kilomètre 295, vous serrez là aussi sur la voie de gauche. Vous n'avez qu'une seule voie pour circuler. Attention, autour de la sortie 28 Futuroscope. C'est un poids lourd cette fois-ci qui est en cours de dépannage. Il faut donc ralentir, bien sûr, pour l'éviter. Vous n'oubliez pas de mettre votre clignotant. Les autres actualités trafic à cette heure, ce sont des animaux, des alertes aux animaux près des voies de circulation. Alors, ça va mieux que ces dernières minutes. Les dernières alertes ont été levées progressivement. Il en reste deux à cette heure dans le secteur du Mans, tout d'abord, kilomètre 163 de l'A11 entre Paris et Nantes. Attention dans les deux sens, au niveau de la bifurcation qui vous permet de rejoindre l'autoroute A28. Et puis, autre chevreuil aperçu un peu plus à l'ouest sur la 81 entre Le Mans et Rennes, tout proche de Laval. C'est au kilomètre 258 que vous serez vigilant, non loin du péage de la Gravelle.
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Joey doit filer sur le 107.7, un titre intitulé Rihanna. Vous avez peut-être déjà entendu ou vu ce message « Quand allez-vous percuter ?» C'est le nom d'une opération choc menée tout au long de l'été sur le réseau Vinci Autoroute pour vous interpeller et vous sensibiliser à la sécurité des femmes et des hommes en jaune. Chaque semaine en moyenne, un fourgon jaune est percuté au cours d'une intervention sur le seul réseau Vinci Autoroute. Nous en sommes depuis le début de cette année à 25 et ce sont des fourgons accidentés, 15 au total, qui sont exposés sur l'A10 aux portes de Paris, au niveau du parking de péage de Saint-Arnoult-en-Yvelines. Vous pouvez les voir en direction de l'ouest sur le parking situé juste avant la barrière de péage. Encore une fois, vous respectez le corridor de sécurité, c'est vraiment la règle primordiale dans ce cas pour la sécurité des intervenants, mais également pour la vôtre. Il y a plusieurs cas où vous devez actuellement respecter ce corridor de sécurité, notamment à Poitiers si vous roulez sur l'A10, kilomètre 295 de l'autoroute direction Niort et Bordeaux, vous passez sur la seule voie de gauche au ralenti pour éviter le dépannage en cours d'un poids lourd. On refait un point complet sur vos conditions de circulation dans quelques instants sur le 107.7 juste après Supertramp.

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1: h 46, nous allons parcourir l'autoroute A10 entre Paris et Bordeaux, direction Bordeaux, au travers de multiples événements. À commencer par cet accident juste après Orléans, au kilomètre 119. Un véhicule qui a fait un tonneau sur le bas-côté. 5 km après la sortie 15, Main-sur-Loire, il y a une gêne au trafic puisque la voie droite est neutralisée pour permettre son dépannage. C'est pourquoi vous ne circulez que sur les deux voies les plus à gauche, kilomètre 119. Vous respectez bien le corridor de sécurité. On roule désormais plus au sud. Vous avez passé Tours en direction de Poitiers, kilomètre 245. Là, c'est un véhicule en feu qui nous est toujours signalé. Si il y avait bien un véhicule enflammé dans ce secteur, vous ne cédez pas à la curiosité, bien sûr. Vous passez votre chemin le temps que le patrouilleur Xavier puisse intervenir et sécuriser la zone. 50 km plus au sud, nous arrivez à Poitiers. Cette fois-ci, toujours en direction de Bordeaux et du sud, kilomètre 295. Vous ne passez que sur la gauche, la seule voie de gauche, conséquence du dépannage d'un poids lourd en cours au niveau de la sortie 28 Futuroscope. Et puis dernière actualité, presque à l'extrémité de cette A10 pour vous qui arrivez sur Bordeaux, juste après le péage de Viersac, vous êtes vigilant puisqu'un véhicule est arrêté juste après cette barrière de péage au kilomètre 526 et conséquence, bien sûr, vous allez peut-être être ralenti derrière le dépanneur. La seule autre actualité qui concerne un autre axe que la 10, c'est ce chevreuil aperçu près de l'autoroute A28. Pour vous qui roulez entre Tours et Le Mans, vous êtes vigilant dans les deux sens à hauteur du kilomètre 38 et de la sortie 27 Neuillet-Pompierres. Partout ailleurs, bien ça roule bien ce samedi soir. Si vous roulez actuellement sur la 81, par exemple, en direction de la Bretagne et de Rennes, du côté de Nantes, sur l'autoroute A11, dans le secteur de la Roche-sur-Yon en Vendée, ou bien en Charente-Maritime près de Saintes, tout se passe bien pour vous. Dans un instant, l'un de vos rendez-vous de l'été, les voitures mythiques, ces modèles cultes qui ont marqué le petit et le grand écran. Et retour dans les années 70 avec une voiture rouge rayée de blanc devenue iconique, celle de Starsky Hutch. Gilles Ravarino nous replongera dans cette époque juste après Mentissa.

0: Et parmi les duos de policiers cultes, Starsky et Hutch ont marqué toute une génération. Et leur célèbre voiture y est pour beaucoup. Gilles Ravarino nous raconte l'histoire de cette tomate enrubannée devenue mythique.
1: Imaginez-vous dans les années 70, entre chemise, col pelle à tarte et pâte d'eff, débarque une Ford Grand Torino rouge avec une bande blanche, celle de Starsky Hutch, une série diffusée de 1975 à 1979 qui nous a offert des poursuites en voiture à couper le souffle et des dialogues savoureux.
2: En fait, c'est Starsky qui a de la dynamite.
3: C'est moi, Starsky, lui c'est Hutch.
1: Mais revenons à notre star mécanique, la Ford Grand Torino, équipée d'un moteur V8 qui rugissait comme un lion en colère. Elle n'était pas le premier choix pour la voiture pressenti des deux policiers, il devait intervenir au volant d'une Chevrolet Camaro Cabriolet. Mais le producteur, ayant un contrat avec la marque Ford, vous avez compris.
3: Hey, Starsky, je commence à croire que tout le monde est complètement dingue dans cette ville.
1: La Ford Grand Torino est une voiture familiale au look plutôt banal qui a connu un grand succès en berline et en break. Mais c'est la version coupée deux portes qui a été retenue. Dès le début, les deux acteurs ne sont pas vraiment emballés par cette voiture qu'ils jugent lourde, enfantine et qu'ils surnomment la tomate enrubannée. Et pourtant, cette voiture est vite devenue un élément majeur du succès de la série, à tel point qu'elle a inspiré de nombreuses répliques, des jouets et même un jeu vidéo. Finalement, la Ford Grand Torino de Starsky Hutch est une icône, et surtout, le fidèle compagnon à quatre roues.
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0: Et bonne nouvelle sur l'autoroute A10 dans le sens Paris-Bordeaux. Kilomètre 245 pour vous qui roulez direction Poitiers-Bordeaux. Il n'y a pas de véhicule en feu. L'information, en tout cas l'alerte, a été levée par le patrouilleur Xavier. En revanche, un autre patrouilleur se trouve, lui, dans le secteur de Poitiers. C'est Tony. Et vous êtes bien vigilant, kilomètre 295, puisqu'il intervient autour d'un poids lourd en cours de dépannage. Conséquence, kilomètre 295, vous ne circulez que sur voie de gauche et au ralenti, bien sûr, autour de la sortie 28 Futuroscope. Le retour détaillé au trafic, c'est dans un instant sur le 107.7, juste après l'actualité à 23h, les grands titres suivis de la météo. Le temps pour vous de rouler en musique avec Maeva et The Police. Je vous souhaite une très belle soirée à l'écoute du 107.7.

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1: Bonsoir à tous. Une Française est portée disparue dans l'incendie qui ravage depuis jeudi la région espagnole de l'Andalousie. Une information dévoilée ce soir par le ministère français des Affaires étrangères qui précise que le décès n'a pour l'heure pas été confirmé par les autorités espagnoles. Au moins 12 personnes sont déjà mortes dans cet incendie qui a détruit plus de 6000 hectares. En France, de nombreux feux restent actifs à cette heure, notamment dans les Pyrénées-Orientales à Trévillac, où le feu qui a ravagé près de 5000 hectares est désormais fixé. Dans la Drôme, les autorités font part d'une évolution favorable après le passage d'une pluie sur l'incendie qui a brûlé plus de 4000 hectares dans une zone montagneuse au-dessus de Die. Demain, Météo France place la Haute-Garonne en vigilance rouge, feu de forêt et une large partie du territoire en orange. Les températures devraient également grimper demain, jusqu'à 41 degrés localement selon Météo France, qui élargit sa vigilance rouge à 37 départements à partir de midi, entre la Bretagne, l'Île-de-France, le centre et une partie de l'Occitanie. Les détails juste après ce flash dans votre météo locale. Raphaël Glucksmann fait durer le suspense autour d'une candidature à la présidentielle. Le leader de Place Publique réitère dans un entretien à la Tribune dimanche qu'il annoncera d'ici la fin de l'été s'il se présente et approuve la primaire fermée annoncée par le Parti Socialiste pour désigner son candidat à l'Élysée. La députée écologiste Clémentine Autain renonce de son côté à candidater, jugeant irresponsable l'empilement des candidatures à gauche. En cyclisme, le Belge Tim Merlier a remporté cet après-midi la 8e étape du Tour de France en dominant le sprint à Bergerac. Au classement général, Tadej Pogacar reste en jaune. Demain, les coureurs avaleront 155 km entre Malmort et Ussel, 32 moins que prévu initialement. Une étape raccourcie pour cause de canicule par les organisateurs en raison du passage de la Corrèze en vigilance rouge. Et puis un mot de football, la Norvège et l'Angleterre aux prises ce soir à Miami en quart de finale du mondial nord-américain. La rencontre vient de débuter entre les deux équipes avant la fin des quarts de finale plus tard dans la nuit avec le choc entre l'Argentine et la Suisse à 3h. 23h passées de 2 minutes, merci de votre fidélité au 107.7. Vous restez avec nous, l'actualité revient dans une heure. Pour l'heure, ce sont vos conditions de circulation à suivre juste après la météo. Et une nuit chaude qui s'annonce sur le centre-ouest du pays avec des températures qui ne devraient pas baisser en dessous des 25 degrés dans de nombreux secteurs, Paris, Tours et Bordeaux notamment, avant une nouvelle hausse des températures demain et des pointes qui pourraient atteindre 41 degrés, notamment du côté de la Nouvelle-Aquitaine, placée pour une partie en tout cas en vigilance rouge, 37 départements concernés au total par cette vigilance maximale sur l'ensemble de l'Île-de-France, du centre-Val de Loire, des Pays de la Loire et donc une partie de la Nouvelle-Aquitaine et des températures, je le disais, qui devraient encore grimper avec près de 40 degrés à Angoulême, 39 à La Roche-sur-Yon, 38 à Nantes, Tours et Niort, 37 à Quimper et Vannes, 36 à Paris, 33 à Strasbourg.

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1: Il est 23h03, excellent trajet à l'écoute du 107.7 sur la route des vacances pour les uns, sur la route du travail pour les autres. Dans tous les cas, beaucoup de courage pour vous qui roulez. Alors certes, au cœur d'un trafic désormais plus fluide, bien sûr plus fluide que la journée chargée que nous avons connue aujourd'hui, mais toujours sous des températures relativement même très élevées, hein, près de 30 degrés, toujours en ressenti du côté du bassin parisien ou légèrement plus à l'ouest, entre la Bretagne et Paris, du côté du Mans, de Tours, d'Orléans, de Nyon, ou encore de Bordeaux. Bon courage à vous encore une fois et pensez surtout à bien vous hydrater. Les difficultés niveau trafic, elles nous emmènent toujours sur l'autoroute A10 avec deux accidents. Tout d'abord, pour vous qui avez passé Orléans en direction de Tours, de Niort et de Bordeaux, au kilomètre 119, vous devez serrer sur la gauche puisque vous composez avec des opérations de dépannage. Un véhicule arrêté dans le bas-côté, un véhicule même renversé d'ailleurs sur le toit dans le ravin. L'intervention prend un petit peu de temps, la zone et sécurisé, soyez rassurés. En revanche, vous ne circulez que sur deux voies, celles les plus à gauche, encore une fois, 5 km après l'échangeur 15, Main-sur-Loire. Et puis, vous prêtez également attention à ce dépannage en cours au kilomètre 295, direction le secteur de Poitiers. Toujours pour vous qui roulez en direction de Niort, de Saintes, de La Rochelle et de Bordeaux, kilomètre 295, vous ne passez que sur la voie de gauche, le temps que ce poids lourd arrêté sur voie droite soit dépanné au niveau de l'échangeur 28, Futuroscope. Et puis une dernière actualité trafic sur la 28, cette fois c'est l'autoroute qui relie Tours à la Normandie. Vous m'écoutez non loin de Tours au kilomètre 38 et vous êtes vigilant dans les deux sens entre Tours et Alençon puisqu'un chevreuil nous est toujours signalé. Le patrouilleur Tony devrait bientôt intervenir.
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Camélia Jordana pour vous accompagner sur la route en ce premier grand week-end de départ en vacances, peut-être sur la route d'un week-end prolongé pour certains, avec le 14 juillet qui se profile mardi prochain. Dans tous les cas, vous avez fait le bon choix en prenant la route à 7h, puisque vous êtes évidemment bien moins nombreux sur la route. Vous vous engagez actuellement au cœur d'un trafic fluide sur le centre-ouest, même si vous restez vigilant du côté de Poitiers. Une intervention qui se poursuit au kilomètre 295 de la 10, direction Poitiers et Bordeaux. Un poids lourd en cours de dépannage. On en reparle dans un instant, juste après Billy Paul.

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1: Merci de votre fidélité au 107.7 à 23h15. Vous m'écoutez toujours sur les axes du centre-ouest entre Paris et Bordeaux, entre Nantes et Orléans, du côté du Mans, d'Angers, de Cholet, de La Roche-sur-Yon et de Saintes. Alors dans l'ensemble, ça se passe plutôt bien, mais il y a toujours un axe qui concentre l'essentiel des difficultés. Et c'est l'autoroute A10, longue de plus de 500 km entre Paris et Bordeaux. Nous allons traverser cet axe depuis la capitale en direction de Bordeaux, avec trois événements dans ce sens, à commencer par ce dépannage toujours en cours au kilomètre 119. Une voiture qui a fait un tonneau, voie de droite et bande d'arrêt d'urgence neutralisée. 5 km après la sortie 15, Main-sur-Loire, vous serrez sur la gauche et vous respectez bien le corridor de sécurité, donc vous laissez une voie d'écart si possible entre les intervenants, notamment les secours et votre véhicule. Et bien sûr, vous ralentissez au moment de passer cette difficulté. Autre difficulté, à l'approche de Poitiers, cette fois, kilomètre 295 dans le secteur du Futuroscope. Vous serez vigilant, vous allez rencontrer le dépanneur ainsi que le patrouilleur Tony. La raison, c'est un poids lourd toujours arrêté sur la bande d'arrêt d'urgence. Vous ne passez que sur la seule voie de gauche, kilomètre 295. Attention, c'est au moment d'aborder la sortie 28 Futuroscope. Et puis, non loin de cet événement, vous quittez à peine Poitiers, toujours sur la 10, kilomètre 318, 8 km après la sortie 30 Poitiers Sud, un chevreuil percuté nous est toujours signalé. Vous êtes vigilant le temps que le patrouilleur Thierry puisse nous fournir plus d'explications. Partout ailleurs, comme vous l'avez entendu, ça se passe bien. Également sur la 355, pas de souci pour vous qui m'écoutez sur l'autoroute qui contourne Strasbourg par l'ouest. Dans quelques instants, les danses de l'été, une série que nous vous proposons tout au long de l'été sur le 107.7. Des tubes incontournables qui nous ont fait danser en France comme dans le monde entier. Aujourd'hui, direction le Brésil avec Carapicho et son immense succès de 1996 à Tic Tic Tac. Attention, vous allez la fredonner et toute la journée, souvenir, juste après Starley.

0: Starley sur le 107.7 à suivre Louisa et Elton John pour la musique. Mais pour l'heure, retour sur l'une de ces chansons de l'été qui arriverait encore à nous faire bouger. Et c'est avec vous, Gilles Ravarino.
1: Si vous étiez devant votre télé au milieu des années 90, impossible de passer à côté de ce tube solaire, Tic-Tic-Tac, du groupe Carapicho. Un titre brésilien rapporté par Patrick Bruel en 1996 lors du tournage du film Le Jaguar, qui mélange pop, rythme amazonien et qui sera très fréquemment diffusé sur France 2. À l'origine, Carapicho s'inspire des sons traditionnels de l'Amazonie, percussions entraînantes, mélodies simples et surtout une chorégraphie devenue culte. Quelques pas de danse faciles à reproduire selon votre souplesse, des balancements de hanches tout en descendant, des bras qui suivent le rythme. D'ailleurs, à l'époque, on trouve à la vente une cassette vidéo VHS expliquant tous les secrets de cette chorégraphie. Cela donne une danse parfaite pour enflammer les pistes, les fêtes de village et le top 50 où Carapicho reste 3 semaines numéro 1.
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1: Très vite, le titre est repris en français par Sophie Favier, animatrice emblématique des années 90. Même esprit festif et une libre adaptation qui permet à tout le monde de fredonner le fameux tic-tic-tac sans accent brésilien. Mais c'est bien l'original de Carapicho qui demeure un tube symbole d'un été sans fin.

plaisir que de danser avec Tic Tic Tac de Carapicho, l'une de vos danses de l'été sur le 107.7. Un rendez-vous à découvrir tout au long de l'été sur notre antenne et à revivre en replay sur notre site internet radiovinciautoroute.com. Merci de votre fidélité encore à notre antenne, 23h25 dans l'ensemble. Tout se passe bien sur le centre-ouest, à l'exception de ces quelques difficultés sur l'autoroute A10. On y revient dans quelques instants, juste après Louisa et Elton John.

0: Elton John sur le 107.7, I'm Still Standing. Vous aurez bien sûr reconnu ce classique. Je vous retrouve dans 30 secondes à peine pour l'infotrafic. Restez bien avec nous.
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0: Et direction la Vienne et Poitiers sur l'autoroute A10 pour deux difficultés majeures à 7h à 23h31 pour vous qui roulez direction Niort et Bordeaux. À commencer par ce dépannage qui se poursuit au kilomètre 295. Je vous le rappelle, un poids lourd arrêté sur bande d'arrêt d'urgence. La voie droite est neutralisée pour permettre le dépannage du véhicule. C'est pourquoi vous ne circulez que sur voie de gauche. Kilomètre 295, attention, c'est dans le secteur du Futuroscope aux alentours de la sortie 28 du même nom. Puis vous passez tout juste Poitiers, le secteur de Fontaine-le-Comte, et vous arrivez au kilomètre 318. Vous allez rencontrer une double difficulté, à commencer par un chevreuil qui aurait été percuté sur les voies de circulation. Et puis, kilomètre 319, juste après, un véhicule arrêté sur bande d'arrêt d'urgence. Véhicule qui aurait donc peut-être percuté cet animal. Quoi qu'il en soit, c'est largement suffisant pour ralentir, bien sûr, être particulièrement vigilant. D'autant plus que la nuit, bien sûr, est tombée désormais. Le patrouilleur Thierry est en train d'arriver sur les lieux. Vous serez attentif pour sa sécurité. Et puis toujours sur l'autoroute A10, je vous rappelle cette autre difficulté dans le secteur d'Orléans. Pour vous qui m'écoutez dans le Loiret, direction Clermont-Ferrand ou direction Bordeaux, dans la bretelle de sortie Orléans-Nord, numéro 14, attention, un véhicule est toujours arrêté. Et puis je vous rappelle pour terminer ce point trafic, cette difficulté sur l'A28 que vous rencontrez entre Tours et Le Mans. Dans les deux sens, attention à ce chevreuil, toujours signalé à quelques kilomètres à peine de la barrière de Saint-Christophe-sur-le-Nez. Vous ouvrez l'œil encore une fois dans les deux sens puisque cet animal pourrait traverser les voies le temps que le patrouilleur Tony puisse se rendre sur les lieux. Et puis partout ailleurs, ça se passe très bien sur le centre-ouest.
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0: Et vous roulez avec ce titre de Travis, le groupe Travis et Sing, un titre de 2001. Merci de votre fidélité au 107.7 à 23h40. Vous m'écoutez peut-être depuis une aire d'autoroute, en train de faire une petite pause en famille ou tout seul avant de reprendre la route du travail. Dans tous les cas, vous avez bien raison de vous arrêter. Non seulement puisque eh bien nous vous conseillons très vivement de vous arrêter régulièrement sur votre trajet pour repartir en toute sécurité, et d'autant plus avec cette canicule bien sûr qui touche le pays. Attention, puisque la déshydratation accentue le phénomène de fatigue, comme vous le savez, et il fait toujours chaud à cette heure, près de 30 degrés en ressenti sur l'ensemble du centre-ouest du pays, à peine plus frais du côté des littoraux. Beaucoup de courage encore dans ces conditions, et vous n'hésitez pas bien sûr à vous arrêter pour faire le plein, recharger les bouteilles, notamment si vous circulez avec des personnes âgées et des enfants à bord. À 23h46, c'est le retour du trafic, toujours perturbé par quelques événements du côté de Poitiers, en direction de Bordeaux. Pour vous qui passez au kilomètre 295, vous passez toujours sur la gauche pour éviter un poids lourd en cours de dépannage. Et puis attention, 30 km plus loin à cet accident sur bande d'arrêt d'urgence et ce chevreuil percuté une fois passé la sortie 30 Poitiers Sud. Voici Emma pour la musique.
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1: Et direction toujours l'autoroute A10, comme depuis quelques minutes maintenant, puisque sur l'ensemble des autres axes du centre-ouest, eh bien ça se passe vraiment pour le mieux depuis de nombreux points trafic maintenant, que vous parcouriez par exemple l'autoroute A87 entre La Roche-sur-Yon et Angers, l'A11, l'axe Paris-Nantes ou encore l'A71 entre Orléans et Clermont-Ferrand. Tout se passe pour l'heure pour le mieux. Retour donc à l'autoroute A10 et particulièrement le secteur de Poitiers dans la Vienne. Si vous roulez sur cet axe depuis Paris et Tours, direction Bordeaux, direction le sud-ouest, au kilomètre 295 tout d'abord, il faut toujours composer avec cette opération de dépannage d'un poids lourd sur bande d'arrêt d'urgence. Vous circulez dans ce secteur, mais seulement sur voie de gauche, au niveau de l'échangeur 28 Futuroscope. Et puis vous êtes particulièrement attentif 30 km plus loin, kilomètre 318, avec cette double difficulté relative à un chevreuil écrasé sur les voies de circulation, ainsi qu'un véhicule arrêté sur bande d'arrêt d'urgence. Attention, 9 km après l'échangeur numéro 30 Poitiers Sud. Toujours sur l'autoroute A10, cette dernière difficulté, je vous rejoins légèrement plus au nord sur cet axe. Pour vous qui roulez toujours direction Bordeaux, vous arrivez sur Tours et vous passez le péage de Monet. Eh bien attention, puisqu'au niveau de ce péage, un véhicule, au moins un véhicule d'ailleurs, a été accidenté. Le dépanneur a été appelé, vous serez vigilant. Plus de précisions d'ailleurs concernant cet accident, le véhicule est accidenté en fait juste avant une barrière de péage. Donc vous aurez tout le temps de l'apercevoir si vous ralentissez suffisamment afin de ne pas vous laisser surprendre. Partout ailleurs, comme je le disais, tout se passe bien, notamment sur l'A355, le contournement ouest de Strasbourg. Cet été, votre rendez-vous Play Replay se met en mode vacances. Certaines séries transforment les villes en véritables cartes postales et donnent envie de partir sur le champ. Et dans un instant, direction Madrid avec Elite, entre quartiers branchés, nuits animées et lieux emblématiques de la capitale espagnole. Le voyage commence après l'UJPK.

0: Pas à ma place, c'est signé Lou JPK et vous, je vous rassure, vous êtes bien à votre place sur le 107.7 à 23h51. L'infotrafic reviendra juste après l'actualité à minuit, suivi de la météo. Je vous rappelle toujours cet accident, kilomètre 319 de l'A10 dans le sens Paris-Bordeaux. Vous êtes vigilant. 9 kilomètres après l'échangeur Poitiers-Sud, puisque dans le même secteur, un chevreuil percuté serait toujours présent sur les voies de circulation. Comme promis, direction Madrid, Mathilde Ferrière nous fait découvrir la capitale espagnole à travers la série Elite.
1: Bienvenue à Madrid, sous le soleil espagnol, entre villas luxueuses, soirées qui s'étirent jusqu'à l'aube et les couloirs feutrés d'un lycée pas comme les autres.
2: Les élèves de ce lycée sont les leaders de demain.
3: C'est vous les nouveaux ? Je vous souhaite bonne chance, vous en aurez besoin.
1: Elite, c'est l'histoire d'élèves de Las Encinas, une école prestigieuse où se croisent héritiers, nouveaux arrivants et secrets bien gardés.
4: Bonjour, je m'appelle Samuel.
5: Qu'est-ce qu'il dit le serveur ?
4: Ça va avec les bombes ?
5: Très bien.
4: Ouais.
5: S'il y en a un qui t'emmerde, tu casses la gueule, moi.
2: Est-ce que nous sommes vraiment ce que les autres pensent que nous sommes ? Ou est-ce qu'ils voient seulement notre meilleur profil ?
1: Entre fêtes sur les toits madrilènes, virées nocturnes et piscines à débordement, la série transforme la capitale espagnole en terrain de jeu vibrant et contrasté. Madrid devient presque un personnage à part entière entre quartiers populaires et lieux huppés.
3: Bienvenue, Narco Barbie.
6: Ça va être la fête du siècle.
7: Tu vas jamais sortir avec elle, est-ce que tu m'entends ?
8: Nous, on est que des gosses. On sait pas ce qu'on fait la plupart du temps.
1: Avec ses intrigues et ses paysages urbains, Elite donne des envies d'escapade, de chaleur et de nuits sans fin au cœur de l'Espagne. Une série à découvrir, à redécouvrir sur Netflix.
0: Vous restez branchés sur le 107.7, retour du trafic juste après l'actualité à minuit, suivi de la météo. Pour l'heure, je vous laisse en musique avec Jewel et Gaëtan Roussel.

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1: Bonsoir à tous. À la une, cette information du Quai d'Orsay ce soir. Une Française figure parmi les personnes disparues en Espagne dans l'incendie qui ravage l'Andalousie depuis jeudi. Les autorités espagnoles doivent encore confirmer le décès après identification de la victime. 23 personnes sont toujours portées disparues dans cet incendie qui a fait au moins 12 morts dans le sud du pays. Les incendies également au cœur de l'actualité en France. La préfecture des Pyrénées-Orientales annonce ce soir que le feu qui a ravagé près de 5000 hectares depuis samedi dernier à Trévillac est désormais fixé. Intervention toujours en cours aussi dans la Drôme où près de 4400 hectares ont brûlé en 9 jours dans le secteur de Die. La Haute-Garonne est placée en vigilance rouge feu de forêt ce dimanche. Vigilance rouge également face à la canicule pour 37 départements à partir de midi, de l'Île-de-France à l'Occitanie en passant par le centre, soit 13 départements de plus que la veille. Les températures pourraient grimper jusqu'à 41 degrés selon Météo France. Vous restez sur le 107.7, votre météo locale dans un instant. 91,4% de taux de réussite au baccalauréat, en baisse d'un demi-point sur un an. Le ministère de l'Éducation nationale, qui dénombre 680 000 candidats admis, a dévoilé ce soir les chiffres définitifs du bac à l'issue des rattrapages. Le taux de réussite du brevet s'élève lui à 81,6%, en baisse de 4 points par rapport à l'an dernier. Au Moyen-Orient, les jours passent et l'accord de paix entre Washington et Téhéran s'effrite un peu plus chaque jour. Le représentant iranien aux Nations Unies affirme que son pays ne sera plus tenu de respecter les obligations de l'accord en cas de nouvelles violations du texte par les États-Unis. Le guide suprême iranien Mojtaba Rahmenei a promis hier dans un message écrit de venger la mort de son père tué dans les frappes israélo-américaines. Et puis on termine par un mot de sport et de football. L'Angleterre et la Norvège au coude à coude en quart de finale du mondial nord-américain. Un but partout entre les deux équipes à la mi-temps. Jude Bellingham a égalisé juste avant la pause pour l'Angleterre. À suivre également le dernier quart de finale un petit peu plus tard cette nuit à 3h entre l'Argentine et la Suisse qui s'affrontent à Kansas City. Il est minuit, passé de 2 minutes. Je vous souhaite une excellente nuit à l'écoute du 107.7. Vous restez avec nous, l'actualité revient dans une heure. Pour l'heure, ce sont vos conditions de circulation. Et c'est à suivre juste après votre météo. Météo marquée, vous l'avez entendu dans le flash, par une extension de cette vigilance rouge canicule. Pas moins de 37 départements sont colorés rouge par Météo France ce dimanche à compter de midi sur l'ensemble du centre-ouest, que ce soit le bassin parisien, le centre-val de Loire, les Pays de la Loire ou une partie du Poitou-Charentes et même une partie de la Bretagne touchée par cette vigilance rouge et des températures sous un large soleil bien sûr qui devraient frôler les 40 degrés du côté de Bordeaux cet après-midi, 40 degrés du côté de la Vendée, de la Roche-sur-Yon, près de 38 à Nantes, Tours et Poitiers, 37 au Mans et Vannes, 36 à Paris, jusqu'à 33 degrés à Strasbourg.
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1: Très heureux de vous retrouver pour un nouveau point consacré à vos conditions de circulation sur les axes du centre-ouest, perturbé toujours par ces difficultés du côté de Poitiers. Alors la bonne nouvelle, c'est qu'il n'y a pas de ralentissement réel dans ce secteur, encore moins de bouchons. Pour autant, vous êtes invité à lever le pied si vous m'écoutez à l'arrivée sur Poitiers, au kilomètre 295. Tout d'abord, une intervention qui dure, un poids lourd en cours de dépannage sur voie droite. Conséquence, vous n'avez que la voie la plus à gauche pour circuler. Votre repère, c'est la sortie 28, Futuroscope.

0: puisque l'intervention se déroule vraiment à hauteur de cette sortie dans le secteur de Jonet-Marigny. Attention, encore une fois, une seule voie pour passer et il faut toujours bien sûr veiller à assurer la sécurité du dépanneur. Et puis vigilance pour la sécurité de l'homme en jaune, Thierry, 30 km plus loin. Vous passez tout juste Poitiers et le secteur de Fontaine-le-Comte. Et il faut se méfier de ce véhicule arrêté sur la bande d'arrêt d'urgence au kilomètre 318, juste après quelques kilomètres, en tout cas après l'échangeur 30 Poitiers-Sud. La bonne nouvelle, c'est que dans ce secteur, le chevreuil écrasé que je vous signalais il y a quelques minutes, eh bien finalement, n'était pas présent. Donc, a priori, pas de gêne direct au trafic. Pour autant, vous ralentissez bien. Hein. C'est la loi, bien sûr, qui l'impose. Si vous apercevez le fourgon jaune du patrouilleur en intervention, en tout cas, vous êtes tenu de ralentir. Et puis, j'en termine avec cet accident non loin de Tours, toujours sur l'autoroute A10, toujours direction Bordeaux et le sud-ouest. Pour vous qui approchez de Tours juste avant Tours, vous allez apercevoir la barrière de péage de Monet et vous allez apercevoir surtout deux véhicules accidentés juste avant ce péage. Attention à ne pas vous laisser surprendre. Partout ailleurs, pas de difficulté en cette nuit.
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This is sur le 107.7 à suivre. Stevie Wonder pour la musique, juste avant de vous retrouver pour le point trafic de minuit 15. Le temps pour moi de vous communiquer quelques mots sur le danger des feux de forêt, puisque vous le savez, si vous êtes fidèle du 107.7, notre radio est partenaire de la grande campagne de prévention des feux de forêt lancée par le ministère de la Transition écologique. De nombreux départements sont confrontés à la sécheresse et à la canicule, et donc exposés au risque de feux de forêt et de végétation. N'oubliez pas qu'un seul mégot jeté par la fenêtre peut déclencher un incendie et ravager des hectares en quelques minutes. 9 feux sur 10 sont causés par l'homme. Une simple étincelle, cela peut provoquer un feu. Donc merci de bien être attentif à cela. Et puis de manière générale, vous retrouvez tous les bons conseils à adopter sur feu-forêt.gouv.fr, comme le fait de ne pas faire de barbecue près de la végétation en ce moment. Cela peut sembler anodin, en fait presque évident comme conseil, mais il est important de le rappeler. Et puis sur la route, vous serez confronté également peut-être à des incendies. On en a eu quelques-uns ce soir, notamment entre Paris et Orléans. Des véhicules en feu et un feu qui atteint la végétation autour. Et dans ce cas, bien sûr, priorité aux secours, aux équipes des pompiers. Vous ralentissez bien sûr, lorsque vous apercevez les forces de l'ordre. Je compte sur vous. La musique de Stevie Wonder, comme promis. Et je vous retrouve dans 5 minutes pour le trafic. À tout de suite.

0: Stevie Wonder sur le 107.7. Une pensée pour Gaëlle qui nous écrit directement sur le 107.7 et qui nous écrit depuis la Bretagne. Alors, pas tout à fait, puisque la Bretagne n'est pas vraiment desservie par les axes du réseau Vinci Autoroute. Alors, je ne sais pas où vous circulez à cette heure, Gaëlle, mais en tout cas, du côté de la Bretagne, vous avez pu profiter de températures un petit peu plus fraîches et vous avez bien eu raison d'en profiter, puisqu'au cœur des terres où vous circulez peut-être actuellement, il fait toujours chaud, près de 27 degrés du côté de Paris, 30 degrés du côté du Mans et de Niort. Vraiment une grosse pensée pour vous toutes et tous qui empruntez les autoroutes à cette heure. Allez, à suivre, juste après le point trafic, absolument BO, votre rendez-vous estival dédié aux bandes originales cultes du cinéma et des séries. Et nous parlerons du retour des héros de Toy Story. Le cinquième volet de la saga est sorti en juin et c'est une superstar qui signe la chanson du film. Les détails après le point trafic.
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0: Vos conditions de circulation détaillées avec un petit peu de retard, c'est vrai. Minuit 17, passé de 35 secondes. Vous êtes bien sur le 107.7 et vous m'écoutez toujours sur les axes du centre-ouest, notamment entre Paris et Bordeaux sur l'autoroute A10 avec les mêmes difficultés. On prend les mêmes et on recommence, hein, pourrait-on dire. Mais pour autant, ce sont les difficultés majeures à cette heure, à commencer par le dépannage d'un poids lourd au kilomètre 295 à l'arrivée sur Poitiers à hauteur de la sortie 28 Futuroscope. Je vous rappelle que vous ne circulez que sur voie de gauche. Et puis une trentaine de kilomètres plus loin, un véhicule toujours arrêté sur bande d'arrêt d'urgence. Kilomètre 318, une vingtaine de kilomètres précisément avant l'échangeur Saint-Mexant-Lusignan numéro 31. Vous êtes vigilant, le dépanneur est en train d'intervenir. Et puis j'en termine avec ce dépannage au niveau d'une barrière de péage. Donc c'est un petit peu moins impactant. C'est toujours sur la 10, toujours en direction de Bordeaux. Et c'est juste avant Tours, puisque c'est au péage de Monet que nous conduit cet événement. Alors moins impactant puisque au niveau du péage vous avez le temps naturellement de ralentir et vous pourrez éviter ce véhicule arrêté vraiment au niveau d'une barrière spécifiquement. Pour autant, je vous en parle puisqu'il y a beaucoup de monde en intervention, les forces de l'ordre, les secours ou encore le dépanneur. Attention bien sûr à ralentir pour leur sécurité. Voilà pour l'essentiel du trafic à cette heure. Partout ailleurs, tout se passe bien.
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0: C'est l'heure de votre rendez-vous avec les bandes originales de films, direction les studios Disney Pixar, avec le retour cet été de nos jouets préférés, Marie Codemo.
2: Ton ami,
3: il nous faut du renfort.
4: C'était mieux avant ? Peut-être. En tout cas, depuis 1995, année de sortie du premier volet de la saga Toy Story, les jouets ont bien évolué. Woody le cow-boy et Buzz l'éclair ne vont pas me contredire.
5: Je suis venu le plus vite possible.
4: Ils pensaient avoir tout vécu, mais ils vont rapidement se faire surprendre par les nouvelles technologies et la cohabitation n'est pas de tout repos.
6: Je viens en paix.
4: L'avant-première s'est déroulée en grande pompe à Los Angeles en présence de ceux qui prêtent leur voix aux personnages depuis le début, notamment Tom Hanks, la voix de Woody. Côté musique, c'est toujours important chez Disney, la superstar Taylor Swift, grande fan, est là. Elle est venue pour chanter I Knew It, I Knew You, le titre très country qu'elle a écrit pour le film. Elle est rejointe sur scène par le compositeur et interprète historique des chansons de Toy Story, Randy Newman. Sorti le 17 juin 2026 en France, a attiré plus d'1 million de spectateurs en une semaine. C'est une aventure pleine d'humour et d'émotion qui nous rappelle que grandir, c'est aussi apprendre à changer. Je vous laisse méditer. Et pour l'instant, partons vers l'infini et au-delà, et jusqu'au dernier refrain. Taylor Swift est dans Absolument BO.

voix de Taylor Swift, I Knew It, I Knew You, un titre de la chanteuse américaine, extrait du film d'animation Toy Story 5 dans Absolument BO. Vous retrouvez d'autres épisodes dès à présent sur notre site internet et notre application. Un sujet désormais tout autre sur notre antenne. Vous avez déjà peut-être aperçu ou vu ce slogan « Quand allez-vous percuter ?» C'est le nom d'une opération choc menée tout au long de l'été sur le réseau Vinci Autoroute pour vous interpeller et vous sensibiliser à la sécurité des femmes et des hommes en jaune. Puisque chaque semaine, en moyenne, un fourgon jaune est percuté au cours d'une intervention sur le seul réseau Vinci Autoroute. Nous en sommes depuis le début de cette année à 25 et ce sont des fourgons accidentés, 15 au total, qui sont exposés sur l'A10 aux portes de Paris, au niveau du parking du péage de Saint-Arnoult-en-Yvelines. Vous pouvez les voir en direction de l'ouest sur le parking situé juste avant la barrière de péage. Encore une fois, le meilleur conseil pour éviter ces situations, c'est de respecter le corridor de sécurité. On ne le répétera jamais assez, bien sûr. Donc, vous décalez et laissez, si possible, une voie d'espace entre vous et les femmes et hommes en jaune, en intervention. Et puis, si ce n'est pas possible, vous décalez au possible et ralentir, bien sûr, pour leur sécurité. Toujours une intervention, d'ailleurs, et un homme en jaune, toujours en action, c'est Tony, du côté de Poitiers, kilomètre 295 de l'A10 en direction de Bordeaux. Attention pour sa sécurité, vous ne passez que sur voie de gauche à hauteur de l'échangeur 28 Futuroscope. Le retour au trafic détaillé, c'est dans quelques minutes. Vous restez avec nous. À suivre Vanessa Paradis, mais tout de suite, voici Imagine Dragons. I can do this.

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1: Minuit 30, belle nuit à l'écoute du 107.7, un trafic calme et fluide. Voilà comment on pourrait résumer à cette heure le trafic sur le centre-ouest, marqué par de très bonnes conditions de circulation sur l'ensemble des axes du centre-ouest du pays, donc concrètement entre Nantes et Bourges par exemple, via les autoroutes A11 et A85, sur la 71, si vous quittez Orléans en direction de Vierzon, de Bourges et de Clermont-Ferrand, ça roule également très bien, tout comme sur la 81, l'autoroute de Bretagne entre Rennes et Angers. Dans l'ensemble, tout se passe bien. Je vous rappelle simplement cette intervention en cours du côté de Poitiers, kilomètre 295 à l'arrivée sur Poitiers, dans le secteur de Chasseneuil du Poitou. Un camion, oui, arrêté sur voie de droite et bande d'arrêt d'urgence. Vous l'avez compris maintenant, si vous m'écoutez depuis plusieurs points trafic, l'intervention est en train de durer et vous devez donc toujours serrer sur la seule voie de gauche à hauteur de l'échangeur numéro 28 Futuroscope. Attention à bien ralentir pour la sécurité de tous les intervenants.
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Benabar pour la musique sur le 107.7. Vous l'aurez reconnu avec Quoi qu'on dise, c'est une nouveauté. Et vous l'écoutez maintenant depuis quelques jours sur le 107.7. On va écouter Shakira dans un instant, tiens, avec Burna Boy. Vous reconnaîtrez Die Die, l'hymne du mondial nord-américain de football. L'occasion pour moi de vous tenir un petit peu au courant du score actuellement entre la Norvège et l'Angleterre. Un partout après 76 minutes entre les deux équipes pour ce troisième quart de finale du mondial. Je le rappelle, si nécessaire, l'équipe de France est déjà qualifiée pour les demi-finales où elle affrontera l'Espagne. Mais sur le 107.7, la priorité, bien sûr, ce n'est pas le football, c'est le trafic, et on y revient dans quelques minutes. Après donc Shakira, mais juste avant, vous écoutez Mélodie Gardot. Voici Baby, I'm a Fool.

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1: Minuit 46, tout va bien ou presque sur les axes du centre-ouest du pays, ou presque puisqu'il n'y a qu'une seule difficulté à signaler. Toujours du côté de Poitiers sur l'autoroute A10 pour vous qui traversez la Vienne depuis Paris direction Bordeaux. Avec une bonne nouvelle tout de même et une évolution puisque le poids lourd arrêté sur voie droite vient d'être dépanné. Le débalisage de la zone vient de débuter. Pour autant, il y a toujours des cônes de chantier à ramasser et donc du monde en intervention. C'est à hauteur de la sortie 28 Futuroscope qu'il faut toujours sur la gauche et composé avec la présence du patrouilleur sur place. Merci de bien lever le pied pour sa sécurité. Partout ailleurs, comme je vous le disais, tout se passe très bien, que vous circuliez du côté de Paris, de Nantes ou de Bordeaux, les grandes agglomérations, à l'image de l'ensemble du reste du centre-ouest. Pas de difficulté à cette heure. Également pour vous qui m'écoutez à Strasbourg sur l'autoroute A355. Roule ma poule, tomber en rade, péter une durite. Vous les utilisez sans y penser, mais savez-vous vraiment d'où viennent ces expressions de la route? Eh bien cet été, nous vous emmenons au cœur de leur histoire. Coup de projecteur sur l'une d'entre elles dans un instant. Juste après la lune, c'est signé Christophe Maé.

0: Sur la route des vacances, il y a les kilomètres et puis il y a toutes ces expressions qu'on utilise sans y penser. Tiens, vous avez peut-être déjà dit « péter une durite ». Loïc Alzac nous en parle.
1: Les enfants qui s'impatientent dans la voiture, une file au péage qui n'avance pas. Vous avez l'image? De quoi péter une durite, non? Cette expression bien connue trouve son origine dans la mécanique. Les durites, ce sont ces fameux tuyaux en caoutchouc qui acheminent l'eau ou l'huile dans le moteur. À l'origine de l'automobile, ils étaient plus fragiles qu'aujourd'hui, provoquant des pannes spectaculaires et souvent inattendues. Aujourd'hui, l'expression est entrée dans le langage courant pour illustrer une perte de sang-froid ou une façon excessive de réagir sous la pression.
2: On est plus près de Bacal ou de Touba ?
3: Pareil.
2: Oh, fais chier !
4: N'énerve pas, le Turc, il va nous péter une durite, ce serait dommage.
2: Putain, tu crois pas si bien dire, Maltese. Je te donne rendez-vous demain, à Touba, à midi.
1: Et au sens figuré comme au sens propre, péter une durite peut être souvent la conséquence d'être tombé en rade, mais ça, c'est une autre expression.
0: Allez, minuit 52, vous restez bien sur le 107.7, c'est une nouvelle voix qui va vous accompagner. Dans un instant, j'aurai le plaisir de laisser la main à Corentin Nadjarlegui, déjà dans les starting blocks, pour vous accompagner. Ce sera juste après les grands titres de l'actualité à 1h, suivi de la météo. Il vous accompagnera sur le grand ouest du pays, notamment du côté du sud-ouest. En tout cas, sachez que sur le quart nord-ouest, dans l'ensemble, ça se passe vraiment très très bien. Je n'ai d'ailleurs plus de difficultés à vous signaler à 7h. Un très beau programme musical pour vous accompagner jusqu'à 1h, à Vernis Rouge, Ava Max, mais on commence tout de suite par Dépêche Mode. Voici I Feel Loved.

La fille, le titre de Vernis Rouge pour vous accompagner sur la route. Vous restez avec nous, Avamax à suivre et l'actualité à 1h. Et puis je vous laisserai entre les mains d'expertes de Corentin Nadjarlegui pour vous accompagner en cette nuit sur le 107.7 sur le Grand Ouest. Voici Avamax Kings and Queens.

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1: Bonsoir à tous. La France va encore suffoquer ce dimanche. 37 départements sont placés en vigilance rouge canicule par Météo France, 13 de plus que la veille. 46 autres départements sont en orange et puis vigilance élevée également face au risque de feux de forêt. La Haute-Garonne est colorée rouge ce dimanche. Les trois quarts de l'Hexagone sont en orange. Les détails à suivre dans votre météo locale sur le 107.7. Autre actualité à la une cette nuit en Espagne. Une Française figure parmi les personnes disparues dans l'incendie qui ravage l'Andalousie depuis jeudi, annonce le Quai d'Orsay. Le décès n'a pour l'heure pas été confirmé. L'identification de la victime est en cours. 23 personnes sont portées disparues dans cet incendie qui a fait au moins 12 morts. Et puis en Chine, ce n'est pas la canicule, mais le typhon Bavi et ses rafales à 145 km/h qui déferlent actuellement dans l'est du pays. Près de 2 millions de personnes ont dû être évacuées. Le phénomène météorologique en provenance de Taïwan a privé sur son passage des dizaines de milliers de foyers d'électricité au Japon. Retour en France avec les résultats définitifs du baccalauréat. 680 600 candidats ont été admis à l'issue des rattrapages pour un taux de réussite de 91,4% en très légère baisse par rapport à l'an dernier. Le taux de réussite du brevet s'élève lui à 81,6%. Raphaël Glucksmann maintient l'incertitude autour de sa candidature à la présidentielle. Le leader de Place Publique réaffirme dans un entretien à la Tribune dimanche qu'il attendra la fin de l'été pour se prononcer sur sa participation à la course à l'Élysée. Il se dit aussi en accord avec le choix du Parti Socialiste d'organiser une primaire fermée pour désigner le candidat de la gauche. En football, la Norvège et l'Angleterre au coude à coude après 90 minutes en quart de finale du Mondial. Un partout entre les deux équipes qui vont désormais disputer une prolongation à Miami. Et puis on suivra dans la nuit le dernier quart de finale entre l'Argentine et la Suisse. Enfin, on termine par un mot de cyclisme. Deuxième victoire d'étape consécutive sur le Tour de France pour le Belge Tim Merlier, vainqueur hier de la 8e étape au sprint à Bergerac. Aujourd'hui, la 9e étape conduira les coureurs d'une étape en Corrèze. Étape raccourcie de 30 km par les organisateurs face au risque de canicule. Il est 1h, passé de 2 minutes. Je vous souhaite une excellente nuit sur le 107.7. Vous restez avec nous. L'actualité revient dans une heure, présentée par Corentin Nadjarlegui. Et pour l'heure, ce sont vos conditions de circulation à suivre juste après la météo.
2: Julien Cognon qui était aux manettes de l'actualité, qui était aussi votre copilote dans le quart nord-ouest. Une autre voix à laquelle je succède, celle de Marielle Nougaret. Merci à tous les deux, Marielle Nougaret qui elle faisait route avec vous dans le quart sud-ouest du pays. Julien Cognon, alors ce n'est pas nous qui cognons, c'est surtout ce soleil, cette chaleur, pardon pour ce jeu de mots et cette blague de mauvais goût. Pas moins de 37 départements, hein, vous l'avez entendu dans l'actualité présentée par Julien, 37 départements donc en vigilance rouge canicule pour cette journée de dimanche. Avant d'en parler plus en détail de cette chaleur, de cette température, de ce mercure, il y a aussi eh bien ces risques d'éclatement d'orage, en l'occurrence hein, sur le littoral atlantique depuis la Vendée jusqu'aux côtes bretonnes. Il se pourrait que des orages se manifestent, et ce d'ailleurs dès la matinée. Quelques pluies plus légères mais tout de même pourraient persister ensuite pour la journée, particulièrement du côté des terres jusqu'aux côtes bretonnes. À part ça, ailleurs, c'est un peu voilé pour la matinée du côté du Pays Basque, du côté également d'une partie de l'arc méditerranéen, notamment les Pyrénées-Orientales, mais à part ça, bien évidemment, c'est un soleil éclatant, un soleil de plomb surtout, qui va eh bien nous intéresser, nous concerner. On a au niveau des températures eh bien cette fraîcheur comme habituel hein, le long des frontières nord-est, des frontières belges et allemandes, également le long des côtes normandes, avec pas plus de 18 degrés. Globalement, ailleurs, on est déjà sur une grosse moyenne de 22 à 26 degrés. Ça ne va faire que monter hein, au fur et à mesure. À la mi-journée, déjà, on atteindra facilement les 33 degrés de moyenne, 35 autour de Paris, tout comme Strasbourg. On aura aussi 35 du côté de Nantes, hein, de la Loire-Atlantique. Une grosse moyenne sur la moitié sud de 30.

0: 33 à 37 degrés, des maximales possibles eh bien jusqu'à 38, notamment du côté du bassin lyonnais.
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0: 1 heure passée de 4 minutes, le nouveau tour d'horizon des axes de la moitié ouest, désormais sur laquelle donc j'ai le plaisir de vous accompagner, également vous aussi qui faites route peut-être au contournement ouest de Strasbourg, hein, sur la 355, on va braquer les projecteurs sur la 10 pour vous au départ de l'Île-de-France, peut-être en direction de la Nouvelle-Aquitaine, de Bordeaux. Il y a ce point de vigilance du côté de la barrière de péage de Monet, hein, si vous êtes en amont de celle-ci, attention sur la plateforme, la partie la plus à gauche de la plateforme, il y a toujours un véhicule en difficulté pour lequel les interventions sont en train de se terminer. À part cela, et bien sûr, cette même autoroute A10, et cela peut vous concerner d'ailleurs dans les deux sens, on nous parle depuis quelques instants maintenant d'un animal, un sanglier, qui pourrait se trouver près de vos voies. Si vous quittez l'Île-de-France, c'est quelques kilomètres, 4 kilomètres à peine après avoir passé Saint-Arnoult-en-Yvelines. Dans l'autre sens, c'est au kilomètre 29 que vous êtes concerné, potentiellement, attention, dans les deux sens, donc. Et oui, il s'agirait peut-être même de plusieurs sangliers. Donc vraiment, je vous invite à augmenter vos distances de sécurité pour ne pas vous laisser surprendre lorsque vous approchez de ce secteur. Outre ces deux événements sur la 10, ça se passe très bien ailleurs. Du côté des Pays de la Loire, la Bretagne, la Normandie, notamment sur la 11, la 81, pas de souci pour vous dans le quart sud-ouest au-delà de Bordeaux, du côté du Pays Basque, le long des Pyrénées, autour de Toulouse, Montauban, Brive, pas de souci particulier, quelle que soit la route que vous empruntez en ce moment.
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J'ai le droit aussi, c'était... Ce n'est pas moi qui vous le dis, c'est Calogero qui venait de vous le chanter. Une heure passée de 9 minutes, on se retrouve d'ici 1h15 pour faire un nouveau point sur vos conditions de circulation. Tout reste calme dans la moitié ouest du pays. Néanmoins, attention quand même à ces sangliers, hein, dont je vous ai parlé il y a quelques instants, des sangliers qui pourraient toujours se trouver près du kilomètre 29 de l'autoroute A10.

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1: Le trafic, à cette heure-ci, il y a en deux mots... C'est en deux mots, en trois mots, on va dire fluide, calme et sans encombre. C'est vraiment le plus important. Bon, ça fait plus que trois mots en réalité, mais en tout cas, c'est ce que vous devez retenir. Attention tout de même à ces sangliers repérés, et j'insiste là-dessus, au départ, à l'arrivée en Ile-de-France, sur la fin de parcours, au début donc de l'autoroute A10, kilomètre 29. C'est un point de repère important. C'est là qu'ont été signalés, il y a une quinzaine de minutes maintenant, plusieurs sangliers. On a un patrouilleur qui est amené à faire quelques recherches dans ce secteur. Mais vous qui êtes amené à passer là, eh bien notez qu'avec la visibilité qui est celle que l'on a de nuit, c'est-à-dire très faible, il va vraiment, vraiment falloir être extrêmement prudent. D'autant que je n'ai pas plus d'éléments à vous donner en vous souhaitant que les animaux soient bien repartis dans la végétation et n'aient pas la mauvaise idée de traverser vos voies, quel que soit votre sens de circulation. Dans le reste du quart nord-ouest, je n'ai rien d'autre de particulier à vous évoquer si on met de côté des pénuries de carburant sur cette même autoroute A10. Je vais en profiter pour vous les rappeler. C'est à chaque fois en direction de Bordeaux que vous êtes concernés. D'abord, du côté de l'Indre-et-Loire sur l'aire de Sainte-Maure-de-Touraine, sur laquelle il n'y a toujours pas de samplon 95. Il faudra donc rouler 30 km plus loin jusqu'à Châtellerault, entrant notamment. C'est la station suivante, en fait. Une autre station, celle de Limours-Janvry sur cette autoroute A10, sur laquelle il n'y a toujours pas de samplon 98, pour laquelle donc voilà, il faudra là aussi, c'est la première pour le coup là de cette autoroute A10, donc il faudra également prolonger un petit peu, là c'est une cinquantaine de kilomètres supplémentaires que vous serez amené à parcourir si vous restez sur cette autoroute A10 jusqu'aux plaines de Beauce. Une fois qu'on a dit cela, on peut passer tout au sud, on peut passer du côté des Landes sur la 63 en direction de Bayonne. Sur cette A63, on parle d'un véhicule en difficulté sur le bord des voies au kilomètre 65. Vous restez prudent. Là aussi, bien évidemment, on aura l'occasion bien sûr de revenir sur tout cela. Autoroute A63 qui était la seule autre concernée par un événement particulier. Dans le reste du sud-ouest, eh bien, c'est toujours aussi calme à cette heure-ci. Je profite d'un petit instant, si vous m'écoutiez déjà il y a plus d'un quart d'heure, dans le point météo, il semblerait que je vous ai fait les prévisions de la journée de lundi. Ça vous permet au moins d'anticiper un petit peu, mais j'insiste sur le fait qu'il n'y aura pas d'orage ou de pluie à l'horizon du côté de la Vendée, du côté de la Loire-Atlantique et de la Bretagne, comme je le voulais annoncer. Au contraire, on aura l'occasion de toute manière de revenir sur tout cela, mais c'est un soleil très important et très largement sur tout le pays qui va se manifester. Pas de pluie à l'horizon demain, c'est toujours un temps sec et malheureusement caniculaire. Météo de toute façon complète en fin d'heure. Et si vous profitiez de l'été pour plonger dans un bon roman, avec Marque Page, nous vous proposons des idées de lecture à emporter partout avec vous. Dans un instant, Francine Thomas vous dévoilera sa sélection de la semaine. Rendez-vous juste après Toni Braxton.

0: It wasn't man enough. C'était la voix de Toni Braxton sur le 107.7. C'est l'heure de marque-page, votre rendez-vous lecture de l'été sur le 107.7. Et cette semaine, Francine Thomas vous propose trois romans à dévorer sur la plage.
1: Ah, la plage, le soleil, les embruns, notre corps dans un maillot de bain et les complexes qui vont avec. Que tous ceux qui redoutent le summer body parce que leur silhouette ne correspond pas à celle des mannequins ou parce qu'ils imaginent qu'elle ne correspond pas se ruent sur le dernier roman de Raphaël Giordano. Dans Les miroirs sourient à ceux qui s'aiment, l'autrice qui adore titiller notre psychologie tente ici de déconstruire notre jugement sur nous-mêmes à travers l'histoire d'un photographe obnubilé par les corps qui raconte une histoire. Raconter de grandes histoires qui ont un souffle fou, c'est ce que sait parfaitement faire Adélaïde de Clermont-Tonnerre et elle le démontre dans Je voulais vivre en s'attaquant à la Milady des Trois Mousquetaires.
2: Tout ce que j'ai fait, que je vais faire, je l'ai fait pour la grandeur de la France.
1: Pourquoi cette femme est-elle aussi machiavélique? A-t-elle seulement eu le choix? Et s'il avait fallu attendre le 21e siècle pour découvrir la vérité sur Milady, c'est en tout cas en relisant ce livre aujourd'hui que la romancière a eu une révélation.
3: Le déclic, c'est d'entendre une phrase qui la concerne et qui dit ceci exactement. Milady, cette perverse qui a 15 ans à peine, a détourné un prêtre du droit chemin. On est à notre époque, on sait maintenant ce qu'est le consentement. Évidemment, je ne juge pas d'une époque révolue avec nos valeurs d'aujourd'hui. Néanmoins, cette héroïne, cette jeune femme qui n'a pas 15 ans, qui est encore une enfant, est-ce que c'est vraiment elle qui détourne le prêtre? Est-ce que c'est vraiment elle la criminelle ou on pourrait voir les choses différemment? Et je crois que nous l'avons mal jugée.
1: Je voulais vivre, s'est vu décerner en fin d'année dernière le prix Renaudot. Enfin, si vous adorez les sagas familiales, les histoires d'héritage et de vengeance et les Rivieras et les hôtels de luxe, ne manquez pas le pacte des héritières de Lucie Castel. Les deux premiers tomes sont sortis ce printemps. C'est un page-turner sans romance grossière. Comment des héritières ignorées ou oubliées vont-elles réussir à prendre le pouvoir face à des hommes prêts à tout pour ne pas leur céder? Réponse d'ici fin 2027 quand les 5 volumes seront publiés. On rembobine. 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

0: Jack, avec Carla, quand ces deux-là sont ensemble, eh bien, peut-être qu'ils ont la recette. 1h29, il va être le moment déjà de faire un nouveau point sur vos conditions de circulation.
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0: Un point qui sera bref et très concis parce qu'en fait, eh bien, j'ai très très peu de choses à vous évoquer, surtout par rapport à tout à l'heure. Ça continue quand même de largement et très largement bien se passer. On a, eh bien, en l'occurrence, des voyants qui sont ouverts absolument partout, hein, dans toutes les régions où vous m'entendez en ce moment. Simplement, l'autoroute A10 qui était concernée alors par des sangliers, je vous en ai parlé plusieurs fois. Bon, il semble que les animaux aient quitté les bords de route et soient repartis dans la végétation. Ça se passait quand même près du kilomètre 27 de cette autoroute A10, sachez-le. Autoroute A10 toujours en direction de Paris, spécifiquement avec un véhicule signalé en panne juste après la barrière de Saint-Arnoux en Yvelines. Semblerait que ce véhicule qui ne transporte pas de matière dangereuse ou de choses spécifiques, et bien en plus de cela ne vous gêne absolument pas puisqu'il se soit, il semblerait qu'il se soit retranché dans le parking juste après cette barrière de Saint-Arnoux en Yvelines. Je vous l'évoquais quand même pour que vous soyez informés de cela, évidemment. Rien d'autre de particulier donc à vous évoquer en ce moment. Toujours ce véhicule quand même en difficulté sur l'A63 du côté du kilomètre 65 en direction de Bayonne. Un petit voyage géographique sur cet axe Bordeaux-Bayonne du côté des Landes en ce moment. Attention, hein. Kilomètre 65 à ce véhicule à l'arrêt sur le bord des voies.
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Et le frère de Liverpool, Liam et Noël Gallagher, sur cette chanson, plus Noël Gallagher, d'ailleurs, qui a spécifiquement écrit cette chanson supersonique. Bien évidemment, Oasis, pour vous accompagner, ce titre qui a été sorti en 1994. On va rouler toujours en musique et sereinement sur une route fluide, sur une route très tranquille en ce moment. Un trafic à l'horizon d'une heure 45 avec la musique de Coldplay pour vous y emmener. Ce grand classique, évidemment incontournable, ça s'appelle Paradise. Il y aura Joyce Jonathan également ou encore la voix de Barry White prévue aussi dans les prochaines minutes.

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1: Et à 2 heures moins le quart, ça ne change pas. Tout est calme sur votre route, absolument rien de particulier à vous évoquer. Tout va pour le mieux, quelle que soit donc la route que vous empruntez en ce moment, la région que vous êtes en train de traverser. On va revenir simplement sur des pénuries de carburant qui vous concernent. L'autoroute A10, notamment en direction de Bordeaux, l'autoroute A10 avec ce samplon 98 toujours manquant sur l'aire de Limours-Janvry, la première station. Vous qui quittez peut-être l'Île-de-France, pas de samplon 98 à Limours-Janvry, quelques kilomètres du côté de Tours, quelques kilomètres plus au sud de Tours même. Hein. Vous quittez l'Indre-et-Loire, vous allez aussi en direction de Bordeaux sur cette même A10, et là, si vous faites un arrêt sur la station Sainte-Maure de Touraine, vous ne trouverez toujours pas de samplon 95 en ce moment. À chaque fois, vous serez obligé de prolonger un petit peu votre parcours. Il va vous falloir également anticiper si vous êtes du côté de la 61. Ça, c'est pour vous qui prenez peut-être la direction de la Méditerranée, de Narbonne, de Montpellier, de Carcassonne. Avant cela, si vous vous arrêtez au niveau de Port-Lauragais sud, eh bien, vous ne trouverez pour le coup ni de samplon 95, ni de samplon 98. La prochaine station se trouve une quarantaine de kilomètres plus loin, à Carcassonne, justement. Tout au long de l'été, nous vous emmenons à la découverte des desserts de l'été, des spécialités qui ont le goût des vacances. À Bouzigues, au bord de la Méditerranée, l'huître est l'une des stars de l'étang de Thau, au point d'inspirer un couple d'artisans glaciers qui a imaginé une glace à l'huître. Découverte juste après Gavin Jones et la voix de Philippine.

0: Allez, tout de suite, direction l'étang de Thaux. C'est près de 7 et on parle de notre dessert de l'été. Ici, l'huître ne se déguste pas seulement sur un plateau de fruits de mer, elle se savoure aussi en glace. Une création imaginée par les artisans glaciers Brigitte et Eric Guyader à la demande de l'ancienne chef étoilée sétoise Anne Majourel, Hélène Dali.
1: Le but de ce défi, imaginer une bouchée glacée associant une huître de Méditerranée et l'une des algues cultivées en France. Mais alors, comment transformer une huître en glace? Brigitte Guyader, artisan glacier à Bouzigues, détaille son savoir-faire.
2: D'abord, je prends une huître qui a été primée au concours agricole, qui a eu la médaille d'or. Très très grosse huître, il faut beaucoup de matière. Mes huîtres sont pasteurisées. Ensuite, cette huître, elle est broyée plusieurs fois. Et elle est réservée au froid, bien évidemment. Et ensuite, je travaille les algues. Je fais ma glace. J'intègre d'abord l'algue wakame.
1: D'où elle vient, cette algue?
2: Alors, elle vient de Bretagne. On aimerait d'ailleurs qu'elle soit produite ici, au bassin de Thaux, peut-être dans l'avenir.
1: Résultat, cette création intrigue autant qu'elle surprend. Et pour en savoir plus, rien de mieux que de tendre le micro à ceux qui la découvrent.
3: Je trouve que l'assemblage est vraiment pertinent parce qu'avec le wakame, qui est une algue marine, on a l'impression d'avoir un dessert marin dans la bouche. Ça pourrait être un dessert, mais qui n'est pas dominé par le sucre.
4: J'étais surprise. Je ne dis pas que j'en mangerai tous les jours, mais ça passe. Voilà, il n'y a pas eu de désagrément.
5: Moi, j'ai goûté, mais franchement, une glace à l'huître, j'ai pas trop aimé.
6: C'est surprenant, mais c'est très bon. Moi, je vois bien ça pour l'apéritif, par exemple.
1: La glace peut être dégustée seule pour ravir les amateurs d'huîtres, mais associée à l'amande, à l'orange sanguine ou même au chocolat, elle est accessible au plus grand nombre. Brigitte Guyader.
2: Oui, parce que comme elle a été conçue pour faire un entremets glacé, elle s'associe très bien à des saveurs sucrées ou un peu acidulées.
1: Et pour les enfants, on l'imagine comment cette glace?
2: Comme la bouchée qu'on a créée, c'est-à-dire comme un petit dessert.
7: J'avais jamais goûté de glace aussi différente.
1: Tu avais une petite appréhension au départ et puis finalement, tu as aimé?
7: Oui, j'ai trouvé ça. Bah, je trouve ça bien de le faire. Moi, j'aime bien toutes les choses qui ont un goût surprenant, quoi.
1: Tu trouves ça bon?
7: Pas trop.
1: Au départ, c'est plutôt sucré comme une glace.
8: Plutôt salé. Mais après, le côté sucré vient avec le biscuit qu'il y a dessous.
9: Je n'imaginais pas autant de travail et d'harmonie dans des goûts très différents les uns des autres.
1: Est-ce que vous diriez que ça fait partie des desserts de l'été?
4: Oui, oui, tout à fait.
1: Et pour goûter la glace à l'huître, rendez-vous à l'étang gourmand à Bouzigues face à l'étang de Thaux, accessible par l'autoroute A9, sortie numéro 33 de la ville de Sète.

Oh, Blur à l'instant avec ce Girls and Boys. On se retrouve dans deux minutes. On se laisse le temps de s'écouter Elena, la Belge à l'instant. Et ensuite, on se retrouve pour parler de l'actualité, des prévisions météo et d'un point complet dans la... Sur vos conditions de circulation, le trafic est toujours aussi tranquille en ce moment.